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2: Victor Hugo est venu à Reims à plusieurs reprises, et notamment lors du sacre de Charles X, le 29 mai 1825. Charles X qui a succédé à son frère, Louis XVIII, quelques mois plus tôt, en octobre 1824. Depuis 10 ans, en fait, les Bourbons retrouvaient le trône après la chute de Napoléon et l'entrée dans la période dite de la Restauration. Louis XVIII n'avait pas souhaité renouer avec la tradition du sacre. La Révolution restait présente dans les esprits, puis sa santé fragile rendait une longue cérémonie difficile pour lui. Charles X, lui, choisit l'option inverse. Le souverain entend affirmer la légitimité monarchique par un retour aux rites ancestraux. La cathédrale Notre-Dame de Reims accueille la cérémonie et c'est une véritable parade en ville. Un cortège royal avec bannières, soldats, les dignitaires du royaume et les membres de la famille royale qui composent donc cette procession spectaculaire. Parmi les invités figure un jeune écrivain de 23 ans, Victor Hugo. Et il est invité officiellement à cet événement car il ne cache pas son penchant royaliste. Mais il n'est pas dupe, hein. S'il est convié au sacre royal, c'est pour en écrire tout le bien qu'il en pense. Le roi a demandé si j'étais ici. Je suis effrayé de ce qu'ils attendent de moi, précise-t-il à sa femme Adèle dans une lettre. Il en profite tout de même pour faire un peu de tourisme. Et comme tout écrivain qui se respecte, il observe et prend des notes. Il passe notamment rue de Venise et tombe sur une jeune femme dans une cour de la rue Folpen. C'est une gitane qui danse. Il poursuit sa balade dans le quartier Saint-Remy et s'arrête devant la basilique pour en faire la découverte. Il croise un petit homme d'une trentaine d'années. Il est bossu. C'est en fait le sonneur de cloche de la basilique. Tout cela inspire Victor Hugo pour l'écriture des personnages principaux de son roman Notre-Dame de Paris, publié en 1831. Le bossu sera Quasimodo et la gitane devient bohémienne sous le nom d'Esmeralda. Les héros de Notre-Dame de Paris, imaginés à Reims, c'est l'un des trésors de Champagne-Ardenne.
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3: La nature.
4: Aux gens qui habitent à côté.
5: Bah moi, je sais pas, mais il y a monsieur le maire. Dans son prénom, il y a le maire. Bah, il y a la mère. Du coup, bah moi, du coup, je pense que c'est à lui.
6: Ah, tu penses que monsieur le maire est le propriétaire de la mer?
5: Oui.
6: Et comment on appelle les habitants de la mer?
5: C'est ceux qui habitent dans les îles.
6: Et est-ce que vous savez combien elle mesure, la mer? Est-ce que vous savez jusqu'où ça peut descendre?
5: 60 mètres.
7: 3 kilomètres.
8: 100 mètres. 200 plus, plus, plus,
6: plus, plus, plus, plus. Quels sont les animaux qui vivent tout dans le fond, tout dans le fond, tout dans le fond de la mer?
5: Une raie.
9: Une pieuvre.
10: Une tortue.
11: Les étoiles de mer,
12: les corails,
13: les requins,
14: les poissons.
15: Et avec ceci,
16: oui,
15: ce sera tout.
16: Non.
15: Ce sera tout.
16: Non.
15: Ce sera tout.
16: Non.
15: Ce sera tout.
16: Non.
6: Comment ils font pour voir?
17: Ils ont une vision plus adaptée dans l'eau.
18: Ils ont des gros yeux.
6: Mais des fois, il fait vraiment très nuit. Hein. Vous avez vu des images des fois?
17: Parce qu'en fait, il y a des poissons qu'ils ont une antenne où il y a une petite boule qui fait de la lumière.
6: Mais ils n'en ont pas tous. Alors comment ils font les autres, ceux qui n'ont pas de lampe?
17: Ils s'approchent d'eux et du coup ils voient.
6: Tu penses qu'en fait, il y en a qui ont des lampes et ceux qui veulent voir, bah, ils suivent ceux qui ont des lampes?
17: Ouais.
6: Et quel est le plus gros des animaux selon vous qui vit sous l'eau, tout dans le fond de l'eau?
17: Une pieuvre.
19: Les grosses pieuvres.
5: Des baleines.
7: Une grosse baleine.
4: Et un requin.
1: La barrière des corails.
16: Barrière de corail!
6: C'est quoi la barrière de corail?
3: Bah, ça permet pour pas que les requins aillent manger ceux qui sont après la barrière.
6: C'est comme une clôture en fait?
3: Un peu.
17: C'est comme un filet dans l'eau et c'est pour que les gens ils se baignent dedans et pour pas que les requins ils mangent les gens qui se baignent.
6: Parce que les requins, ça mange les gens?
10: Les requins, c'est méchant, donc moi, je pense que oui.
11: Des fois, je regarde des vidéos de requins, et du coup, je vois où des fois, ils en mangent des gens. Et je pense que c'est très, très, très méchant.
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0: Et bonjour. Ça va, vous allez bien?
9: Ça va bien, et vous?
0: Allez, oui, ça va très bien, merci.
9: Bon, alors on est ici dans l'univers de l'Italie.
0: Voilà. Et ça, Little Italy.
9: Voilà. Little Italy, ici, avenue de Grande-Bretagne à Perpignan.
0: Exactement, depuis 2010, je crois. Je suis installé.
9: Vous comptez plus?
0: Non, je compte plus. Les années sont passées assez vite.
9: Alors ça s'appelle Peperoncino.
0: Oui, il s'appelle Peperoncino, parce que
9: Peperoncino. Ah, Peperoncino, pardon. Voilà. Et alors, ça, c'est le nom d'un petit légume.
0: Ça, c'est le nom de piment.
9: Alors, c'est très, très sympa chez vous. Hein. Ça sent bon l'Italie. On a d'un côté l'épicerie, Renato, avec des produits que vous ramenez d'Italie. Et de quelle région, précisément?
0: L'importation de mes produits, c'est direct. J'importe directement mes produits. Pour ce qui concerne aussi les pâtes, le vin, l'huile d'olive et tout le reste. Donc, je mets l'accent, bien évidemment, sur ma région. Je suis napolitaine d'origine, donc sur la campagne. Et sur le sud de l'Italie. Je néglige pas le nord. Il y a des régions comme la Lombardie, le Piémonte, l'Emilia-Romagne qui nous amènent des choses magnifiques. Rien que le jambon de Parme, le parmesan et tout ça.
9: Et alors là, justement, vous avez quoi sous la vitrine?
0: Le gorgonzola mascarpone. Il y a le produit phare de ces derniers temps, que c'est ce que vous appelez en France le bajou de porc. C'est le guanciale di maiale. C'est ce produit avec lequel on fait la carbonara, vous savez, le fameux plat.
9: Un peu de lard.
0: Oui, c'est comme du lard, mais ça a une texture un peu différente, voilà.
9: Ça, c'est essentiel au carbonara.
0: Ah, c'est un must. Si vous n'avez pas ça, vous ne la faites pas, voilà. Et après les jambons, tout est à la coupe. Souvent, mes clients me sollicitent pour des plats de charcuterie composée. Disons, bah, j'appelle ça la raclette à l'italienne, parce qu'ils me demandent des plats de charcuterie pour faire leur raclette. Et voilà.
9: Bon, vous avez un tablier, Renato, et pour voilà. Cause, de l'autre côté, il y a votre cuisine.
0: Oui, donc ça, c'est ma petite cuisine. Elle est complètement ouverte. Le fait d'avoir la cuisine ouverte, c'est un concept tout à fait italien et surtout de chez moi.
9: C'est ça les peperoncino?
0: Ouais.
9: Vous allez mettre dans quel plat?
0: Ça, on les met un peu de partout. Hein. Franchement, on les utilise un peu de partout. Notamment, il y a des pâtes qu'on fait, la pasta aglio, olio et peperoncino. C'est la plus simple des recettes de pâtes. Juste un fil d'huile d'olive, de l'ail et du peperoncino, comme ça, que vous pouvez aussi casser avec vos mains. Et voilà, sa sauce est prête, on passe à table.
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1: S'il y a un endroit qui résume bien les Vosges pour moi, c'est Saint-Maurice-sur-Moselle. C'est un condensé, un résumé, l'endroit que je montre quand on me demande à la fois de raconter l'histoire des Vosges, d'en décrire les paysages et même de parler des gens. La montagne au-dessus, jamais loin, j'allais dire au sortir de la boulangerie carrément. Hein. Et quelle montagne ! Le ballon d'Alsace qui prend racine ici, dont c'est le plus beau versant. 1247 mètres pour le sommet et une vue incroyable. On voit loin, on voit très loin, on voit même parfois trop loin si on ne prend pas le temps aussi de voir le tout près. Mais oui, ce petit brin bélier qu'on croise en juillet, ces arbres, tous les mêmes de loin, tous différents de près. Saint-Maurice, c'est la montagne, c'est l'eau des Vosges, puisque sur Moselle, ben oui, et il suffit de grimper un peu pour comprendre que la Moselle, c'est le fleuve qui nous dit que l'union fait la force, puisqu'il a, il est né en fait d'avoir reçu l'apport de plein de gouttes de rue, comme on dit dans les Vosges, qui à force de d'être nombreux à couler, forment cette auguste rivière qu'est la Moselle. L'histoire de Saint-Maurice, c'est l'histoire des Vosgiens, de cette capacité qu'ils ont d'aller là où d'autres ne seraient pas allés, dans la montagne, si belle, c'est vrai, mais pas facile à vivre, hein, surtout au Moyen-Âge, pour les premiers habitants, les premières années où on a vu écrit Saint-Maurice sur quelques parchemins. Les Vosgiens et leur capacité de travail, bien mal récompensée d'ailleurs dans les années 80, hein, mais qui continue à faire des merveilles et qui est un trésor. Je vais vous dire, le travail des Vosgiens, c'est un trésor que la France redécouvrira quand elle comprendra enfin qu'elle peut faire beaucoup mieux et beaucoup plus solide quand elle veut faire elle-même. Et puis, Saint-Maurice, c'est la capacité d'engagement des Vosgiens. Et la montagne, qui a vu le maquis, s'en souvient. Elle qui a été si dure à prendre pour les alliés au sortir de l'occupation. Il y a cette capacité vosgienne à voir passer l'histoire, à en souffrir bien souvent, bombardements, assauts, frontières même, il n'y a pas si longtemps, quand les voisins alsaciens ne pouvaient plus être français. Au-delà donc d'une marche vers les hauteurs ou même de l'effort physique, un voyage à Saint-Maurice-sur-Moselle, c'est finalement un voyage dans l'âme des Vosges, dans l'esprit de ceux qui y vivent et même de ceux qui y ont vécu. Et c'est fin bien.
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2: 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Annick Bonhomme.
3: Un enfant a-t-il le droit de ne pas être d'accord avec ses parents ?
4: Oui, et d'ailleurs, ils n'acceptent pas ça. On fait des choses qu'on n'a pas le droit et eux, ils le font devant nous. Nous, on doit se coucher tôt et eux, ils doivent se coucher tard.
5: Mais c'est pas, ils doivent, c'est plutôt ils peuvent.
4: Moi, je dis, oui, on a le droit de ne pas être...

0: avec ta sœur, eh ben, ils vont croire aux plus petits. Pourquoi ? Je ne sais pas. Mais alors ça, c'est un truc qui me saoule vachement, en vrai. Mmh.
1: C'est totalement vrai. Alors, la dernière fois, mon petit frère, il a mis ma chambre en bazar, alors j'avais tout rangé, mais j'ai pris.
2: C'est toi qui as été disputée ?
1: Oui.
2: Et tu as réussi à expliquer à tes parents ou pas ?
1: Oui, au bout d'un moment, ils ont réussi à me croire. Donc ça va, c'est mon petit frère qui a été puni, pas moi, heureusement. Mais c'est de l'injustice.
3: Pour moi, on obéit tout le temps à ses parents. Même si c'est un truc grave et tout, j'obéis.
2: Mais quand vous n'êtes pas d'accord avec vos parents, est-ce que vous échangez ? Est-ce que vous arrivez à discuter ?
1: Oui.
4: Mais en fait, ils font ça pour notre bien. C'est pas parce qu'ils veulent pas.
2: C'est toujours pour votre bien ?
1: Non. Non, c'est pas vrai.
3: Quand, par exemple, je suis pas d'accord avec ma mère, et elle me laisse m'expliquer, mais à la fin, elle dit toujours son dernier mot, du coup, bah, c'est moi qui ai tort et c'est elle qui a raison, alors que c'est moi qui ai raison.
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7: Ai-je encore besoin de le présenter ? Arnaud Fromage est avec nous, bonjour Arnaud.
8: Bonjour, bonjour.
7: Pour votre nécessaire minute comtoise, Arnaud, il y a quelques temps, vous nous avez expliqué pourquoi l'emblème de la Franche-Comté était un lion.
8: Mais je ne suis pas allé au bout du raisonnement. Pour rappel, la Franche-Comté adopte le lion vers 1278-79 quand le comte de Bourgogne, Othon IV, décide de se rapprocher du royaume de France. Il décide pour cela d'adopter le lion, le roi des animaux et symbole de la monarchie française. La Franche-Comté n'est d'ailleurs pas la seule région à arborer cet animal que l'on retrouve aussi sur les armoiries de la Normandie ou en Aquitaine et qui est tout autant le symbole de Belfort que de la ville de Lyon parce que oui, il y a une logique là-dedans. Mais voilà, maintenant qu'on a dit ça, reste une question. Pourquoi le lion, qui n'est pas le plus imposant des animaux et qui, soit dit en passant, est une sacrée grosse feignasse, a-t-il pu devenir le roi des animaux et pas la baleine bleue ou le chinchilla ?
7: Bon, déjà, ce n'est pas le cas partout, hein.
8: C'est vrai. En Asie, c'est plus souvent l'éléphant ou le tigre qui sont considérés comme les rois des animaux. En Amérique, c'est l'aigle qui règne aux côtés de l'ours, du jaguar ou du puma. En Afrique, le rhinocéros et le léopard sont aussi dans la place aux côtés, c'est vrai, du roi lion. Et en Europe, eh bien avant le lion, c'était l'ours qui était considéré comme le roi des animaux, mais tout va changer au Moyen-Âge. En gros, ce sont des histoires de symboles. Au Moyen-Âge, on se passionne pour la mythologie grecque, dans laquelle Hercule, qui était méga fort, a tué le lion de Némée, dont la peau était pourtant censée être impénétrable. Et puis, la crinière du lion est vue comme une sorte de couronne, ce qui fait bien plaisir aux souverains du continent, d'autant que bon, l'Afrique c'est méga loin et que personne n'ira vérifier.
7: Mais bon, un roi c'est très humain, alors comment un animal peut-il être le roi de quoi que ce soit quelque part, Arnaud ?
8: Là encore, vous marquez un point, mais ce qualificatif de roi des animaux, depuis qu'il s'est débarrassé de sa symbolique royale, est plutôt là pour qualifier ce qu'en zoologie on appelle les super-prédateurs. Ces animaux qui sont tout en haut de la chaîne alimentaire et qui sont relativement imprenables à la baston contre les autres espèces du coin. Et même dans ces cas-là, on devrait dire que ce sont les lionnes qui sont les reines, parce que ce sont elles qui chassent, mais seulement les reines de la savane. Bah oui, si on va par là, chaque type de terrain a son roi. Celui de la jungle amazonienne, ce serait plutôt le jaguar, et celui de nos forêts à nous, eh ben ce serait plutôt le cerf. Mais au fond, une grosse feignasse qui laisse les autres combattre à sa place, qui se fait nourrir et qui prend la lumière, est-ce que ce serait pas ça, la définition d'un roi ? Bon bah, je retire tout ce que j'ai dit, alors.
7: Retirez tout. Merci beaucoup, Arnaud.
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1: L'Élastique à musique, une association fondée en 1981 qui propose des ateliers et des cours de musique pour tous les niveaux au Mans. L'association vient de faire sa rentrée et bonne nouvelle, il est encore possible de s'y inscrire. Mais comment ça fonctionne? Quels instruments peut-on essayer? Bougez pas, j'ai testé pour vous l'Élastique à musique. Et direction le 14 rue du Père Mersenne, devant un bâtiment blanc et vitré. Comme indice, un panneau avec une grande note de musique, il y est écrit l'Élastique à musique. J'ouvre la porte et rentre à l'intérieur.
2: Bonjour, bienvenue
3: à l'Élastique à musique.
1: Pour m'y accueillir, Nathalie, directrice des lieux, Florence, coordinatrice pédagogique, et Gabriel, professeur de piano et de MAO, musique assistée par ordinateur, des instruments qui figurent parmi la liste des nombreux autres proposés.
4: Oui, il y a une grande variété. On a des cours assez classiques, piano, guitare, basse, batterie, violon, trombone, saxophone, trompette.
1: Et bien d'autres. Cette diversité, c'est une grande force parce que l'équipe pédagogique met en place des projets communs entre tous les élèves. Il y a même des ateliers pour le chant, si vous voulez devenir la prochaine Céline Dion. Au total, 15 professeurs pour des cours soit particuliers, soit collectifs.
4: Oui, donc l'idée quand on fait de la musique, c'est de ne pas s'enfermer tout seul avec soi-même ou qu'avec son professeur, c'est de pouvoir échanger avec d'autres personnes.
1: Et donc une vie associative dans laquelle s'impliquer, avec des différences de niveau, bien sûr, mais qui sont aussi une manière enrichissante d'apprendre. Surtout que Gabriel et les différents professeurs font les choses petit à petit.
2: Donc le premier cours, c'est une rencontre, on fait le point sur le niveau. Généralement, je demande toujours de jouer un petit quelque chose pour ceux qui ont déjà un petit bagage, ça me permet un peu de situer là où l'élève en est.
1: Alors nous aussi, testons notre niveau. On démarre avec le piano. Bon, ok, je rigole. Ça, c'était plutôt Gabriel. Voici la réalité. Deuxième étape, la batterie. C'est pas mieux. Alors, le troisième test, le plus dur, la trompette. Désolé pour vos oreilles, clairement il va falloir que je m'inscrive parce que c'est la catastrophe. D'ailleurs, grande nouveauté plutôt pratique pour vos enfants de 7 à 10 ans, il y a la mise en place d'un atelier découverte pour venir justement tester les instruments. Les enfants sont répartis en 3 groupes, échangent à chaque trimestre. Le premier groupe, piano-voix, le deuxième, batterie-percussion MAO, et le troisième, les cordes, guitare ou encore violon. Ça leur permet de choisir plus facilement l'année suivante et ça évite aux parents d'acheter un instrument pour rien. Ça, c'est plutôt pas mal parce que ça représente malgré tout un budget. L'Élastique à musique, c'est testé et approuvé par Issimen.
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6: Bonjour Olivier, vous nous racontez une expérience professionnelle aujourd'hui.
5: Vouille, linguistico-professionnelle. Mais blé. Aujourd'hui, je vais vous raconter l'histoire d'une jeune kiné qui s'est installée à Saint-Thé, toute fraîche diplômée et persuadée que chez nous, tout le monde parlait comme dans les manuels de l'école de kiné. Le travail, pas de souci, elle en a d'abord comme tous les kinés. Mais ce qu'elle n'avait pas prévu, c'était une aide pour les séances de traduction simultanée en gaga. Premier cas, un patient vient pour une rééducation à une prothèse de hanche. Il s'assied, soupire et déclare « Mon problème principal, c'est que j'arrive plus à m'acacasser. » « À vous quoi ?» qu'elle lui rebique, perplexe. « Ben, à me mettre à cacasser, pardi. » Et là, notre kiné reste planté, croyant qu'il parlait d'un nouveau mouvement de yoga. Alors qu'en fait, bien sûr, il voulait juste s'accroupir. Deuxième séance de la matinée, deuxième quiproquo. Une patiente entre en se tenant le dos et lui dit « Ma sciatique, elle m'a fait kiné !» La jeune praticienne la regarde, ébahie. « Ah, vous vous êtes découvert une vocation ?» Mais la patiente ne voulait pas dire « kiné » au sens de kinésithérapeute, mais bien « kiné », Q-U-I-N-E-R, qui veut dire « gémir, pleurer, couiner ». La jeune femme s'imaginait qu'à peine arrivée, la patiente voulait lui faire de la concurrence. Troisième épisode, un monsieur arrive, pas très en forme, et déclare « J'ai du mal à me concentrer sur les exercices, j'ai le bas beau depuis quelques jours. » Et la kiné de rebiquer « Mais si vous avez le bas du corps qui est beau, c'est plutôt positif, non ?»« Mais non, kiné ma blette, avoir le bas beau, c'est ne pas avoir le moral. » Et pour finir, la palme de la consultation la plus confuse, une dame entre et lui dit « J'ai une consulte. » 5 minutes d'incompréhension plus tard, la jeune kiné découvre que « consulte » ici, ça veut dire « ordonnance ». La tatin, elle est allée la voir, la jeune kiné. Elle m'a dit qu'elle avait bien progressé parce que, après 2 mois à Saint-Thé, la kiné lui a dit « Allez, on s'acacasse doucement, tâchez moyen d'y aller doucement pour pas kiner. » Moi, je suis été la voir, la kiné, pour lui remettre le diplôme du Gaga Lauréat.
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7: Oui, salut, bonjour. Je m'appelle Jean Meyer. Je suis né à Sarlat, mais je suis bordelais d'adoption depuis 1964.
8: C'est un florilège de klaxons. Alors on a commencé par le klaxon italien, ensuite le klaxon de combi.
7: Tous les enfants ont klaxonné un peu plus dans les tunnels et voilà.
8: Ça affirme aussi la personnalité d'une voiture.
7: Oui, oui, chacun.
8: Comme la de chevaux. Jean Meyer nous reçoit chez lui à Bordeaux, dans le quartier de la Bastide. Difficile d'imaginer que derrière la porte d'un garage se cache un véritable trésor sentimental. Des voitures anciennes dont deux modèles font sensation. La 2 chevaux cactus et la 2 chevaux vigne, sur laquelle poussent des raisins.
7: J'ai trouvé un marchand de plants à Sainte-Livrade qui nous a dit on va trouver un cépage qui résiste au vent, et on a fait faire une très belle galerie complètement adaptée. Je crois que j'amuse la galerie avec ma vigne. Oui, tout le long de l'auto, l'auto a même été prolongée puisque je dors dedans. Donc il y a un lit dans l'auto et vous imaginez qu'une berline est transformée en break et la vigne dégueule sur les côtés et sur l'arrière. La vigne tient toute la longueur de l'auto.
8: Et elle pousse bien.
7: Et elle pousse très bien, oui, elle est bichonnée l'hiver.
8: Et ça veut dire qu'au mois de septembre, quand vous promenez avec cette deux chevaux, cette voiture, oui, avec la vigne à l'intérieur, vous pouvez conduire en dégustant des raisins?
7: Sûrement pas, hein, parce que c'est vraiment un cépage qui est choisi pas pour être dégusté ni pour faire du vin.
8: Quand les Bordelais vous croisent, comment réagissent-ils exactement? Est-ce qu'ils sont surpris? Est-ce qu'ils vous saluent? Ils font des grands sourires?
7: Ceux qui l'ont vu s'en souviennent. Donc après, la vigne est verte, alors on a fait ça sur une auto verte, oui.
8: Vous concevez que c'est pas quelque chose de commun?
7: Mon goût, c'est effectivement de faire les choses belles, efficaces et drôles. Ça sert à aimer la vie.
8: Le but d'une voiture, c'est quand même de se déplacer, d'être mobile avec. Elle roule à combien?
7: Elle roule à combien? Oh là là, je dépasse pas 60 à l'heure avec cette auto, mais ce qui m'a pas empêché d'aller et de revenir de Grèce en l'an 2000.
8: Est-ce qu'elle a un nom d'ailleurs, cette voiture? Est-ce qu'elle a un surnom?
7: Nous, on l'appelle la vigne.
8: Il y a la vigne et puis d'autres voitures. Il y en a une qui me plaît bien. C'est la 2 chevaux cactus.
7: Ben, moi, à la place de la roue de secours, j'ai mis un jardin de cactus. En 2007, je suis allé à Pékin et retour.
8: Et toujours le lit dedans. Mais avec les cactus donc sur le capot, jamais vous vous êtes fait arrêter sur la route par la gendarmerie ou la police? On vous a posé des questions?
7: Ils ne nous arrêtent que en disant c'est pour la photo du magazine de la gendarmerie.
8: On peut rentrer à l'intérieur?
7: Mais bien sûr.
8: Ça couine à l'intérieur.
7: Coquin.
8: La 2 chevaux vigne est de l'année 1980. Les pieds de vigne ont été plantés en 2000. Ce véhicule a véritablement créé le buzz. Des propriétés viticoles du Médoc ont même contacté Jean Meyer à plusieurs reprises pour organiser des animations. Et Jean Meyer, quand il rentre dans son garage tous les matins, qu'est-ce qu'il se dit?
7: Ben que je suis le plus heureux du monde.
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1: On sait qu'on est lorrain parce que quoi, Nicolas Turon ?
2: Parce qu'on est tuyau rouge ou tuyau bleu.
1: Je connaissais le fil rouge sur le fil rouge, le fil bleu sur le fil bleu.
2: Oui.
1: Je ne connaissais pas le tuyau rouge. Le tuyau rouge.
2: Vous n'êtes jamais allé à la piscine d'Amnéville ?
1: Si. Non, bah, piscine d'Amnéville, je ne crois pas. Thermapolis.
2: Sinon, vous auriez tilté tout de suite. Alors, Thermapolis, monsieur a les moyens.
1: Oui,
2: monsieur,
1: tu parles.
2: Chez Radio France.
1: Tu parles.
2: Laissez-nous entre prolétaires.
1: Aujourd'hui. Au chaud, d'eau froide ?
2: Ah, on y est presque. Aujourd'hui, à cause du coût de l'énergie, les piscines municipales ou communautaires n'ont plus que l'eau froide. Ouais. Elles sont de moins en moins chauffées. Il y a une ambiance de morgue là-dedans. L'eau est si fraîche que t'as juste envie d'y ajouter un peu de pastis pour l'apéro. Tu rentres dans le grand bassin comme dans un bocal de fluide glacial. Et le pire, pour les hommes, c'est le fameux PDC.
1: C'est quoi le PDC?
2: Passage des couilles. C'est le moment... Ah hi, hi, hou. T'es là, tu restes un quart d'heure entre deux eaux avec la ligne de flottaison qui te chatouille et qui te transforme les mistiflettes en rotouflons. Les gamins, eux, ils s'en foutent, ils vont à la baille et deux minutes après, ils sont bleus, ils claquent des dents.
1: C'est vrai.
2: Tu sais, ils ont les lèvres violettes, comme celles des Bob l'éponge à la fin du Beaujolais nouveau. Mais jadis, quand l'énergie n'était pas une question et qu'on cramait du charbon en forfait illimité, on avait un vrai climat tropical à l'Aquadrome ou à la piscine d'Amnéville. N'importe quel Mosellan a passé au moins une journée dans la zone de loisirs du Stalheim, connu pour son zoo, son golf, en Thermapolis pour les plus riches, et sa piscine, et ses fameux toboggans rouges et bleus.
1: Ah.
2: Rouge-bleu, deux parcours, deux ambiances, le rouge et le bleu. Un Stendhal pour daltonien. C'est aussi les couleurs de l'eau chaude et de l'eau froide, vous l'avez dit, qui correspondent parfaitement au caractère de ceux qui fréquentent l'un ou l'autre parcours. Le tuyau bleu, c'est pour les tempéraments frileux.
1: Les
2: placides, oui, c'est pas très dur.
1: C'est très bien pour moi, ça.
2: Une petite promenade de 4-5 virages,
1: voilà.
2: Une descente douce,
1: les
2: pas d'avant l'heure. Des fois, ça glisse si peu que tu restes coincé, en mode occlusion intestinale. Vous m'en parliez hors antenne. Il faut que t'attendes que le descendeur suivant vienne te dégager à coups de talon. C'est le tuyau de ceux qui respectent les limitations de vitesse, qui sont vaccinés contre le Covid et qui votent modem. Tuyau rouge, en revanche, Jean-Michel Cliché. Tuyau rouge, en revanche, c'est le feu. C'est pour les têtes brûlées. Ça commence par un bec de pélican qui fait guili-guili dans le ventre et que je plonge la tête en avant assez vite pour m'arracher le maillot. C'est les tuyaux de ceux qui font de la moto sans casque, qui écoutent de la musique trop fort et qui mangent épicé. Et alors, vous qui nous écoutez, vous êtes plutôt tuyau rouge ou tuyau bleu?
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3: Alicia pour le monde. Eh oh, eh oui, notre expression du jour. Esse ou estre entre gallia que rabastens en français. Bon, c'est assez simple à comprendre.
4: Oui, même moi j'ai compris.
3: Ben oui,
4: être entre gaillac et rabastens.
3: Voilà, cette expression, vous pouvez l'utiliser quand une personne a abusé d'un peu trop de vin, des billes, loubis. Qui, mais je dis le vin, mais ça peut être quelque chose d'autre. Notre alcool, dilentabé, que sera, ben, à quelle personne entre gallia que rabastens.
4: Ouais, alors toujours avec modération, on est d'accord, mais c'est quand quelqu'un est un petit peu peut-être, voire beaucoup pompette.
3: Eh oh, vous m'avez entendu, vous avez compris. Ouais. Bon, le Mike et buffet pas, il a le coup test. Il vaut mieux que cette personne ne souffle pas dans le ballon. À qui? Ouais. Pour revenir à l'expression, il y a à bistou de nage, 20 km entre Galliac et Rabastens. Donc ça fait 20 km environ. La route est un peu sinueuse entre Galliac et Rabastens. Et surtout, elle longe le vignoble gaillacois, d'où ben, l'origine de l'expression Esse entre Galliac et Rabastens.
4: Jaro, il y a d'autres expressions dans le même style?
3: Ben, nous cita Gascou, qu'est-ce qu'on disait, per exemple, qu'a cargat à Madira? Littéralement, il a chargé à Madiran. Le vignoble de Madiran se situe en Gascogne, aux confins des départements du Gers, des Hautes-Pyrénées et des Pyrénées-Atlantiques. Aoué ou abé cargat à Madira, littéralement, donc avoir chargé à Madiran, c'est être ivre, tout comme être, ben, Este beuet, et beuet du verbe beuet, beuet qui veut dire boire en occitan gascon.
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5: 6h20, aujourd'hui comme toute cette semaine, nos authentiques sont des azuréennes. Vous savez que dimanche, c'est la journée internationale des droits des femmes, le 8 mars. Et ce matin, rencontre avec Amina Bini. Elle est éducatrice de jeunes enfants à Nice. Après avoir été à l'écoute des familles dans un LAIP, c'est-à-dire un lieu d'accueil enfants-parents, eh bien, elle est aujourd'hui à la halte garderie Louparpayoun. Alia Zegaoula l'a rencontrée. Amina se définit d'abord en trois mots.
6: Enveloppante, sensible et à l'écoute. Du plus loin que je me souvienne, l'idée de travailler auprès des enfants a toujours été en moi. Lorsque j'étais lycéenne, pour me rendre jusqu'à mon lycée, je passais devant plusieurs écoles. J'ai été très touchée par la difficulté que les parents avaient de se séparer de leur enfant et vice-versa. Je pense que la question de l'attachement m'a interrogée à ce moment-là.
7: Pour ces parents qui n'ont pas encore osé ou qui ne connaissaient pas jusqu'à aujourd'hui l'existence de ces LAEP, donc pourquoi ça peut être sympa de venir ?
6: C'est un lieu de socialisation. L'enfant apprend à se détacher de son parent en la présence de son parent. C'est comme ça que ça commence. C'est un lieu de laisser être. On va pouvoir se rassurer, s'encourager, se valoriser, parce qu'on va vite se rendre compte qu'on n'est pas seul et que d'autres parents vivent la même chose que ce que l'on vit.
7: Qu'est-ce qui fait un bon parent ?
6: Pour moi, il n'y a pas de recette miracle ou spéciale pour être un bon parent. On le devient avec le temps, on le devient officiellement dès la naissance d'un enfant. C'est l'enfant, pour moi, qui est le guide. Le bébé est compétent dès la naissance pour exprimer ses besoins, de tout son être, de tout son corps, observer, être attentif à son enfant. Je pense que ça peut nous permettre d'être le parent suffisamment bon.
7: Qu'est-ce que vos enfants à vous vous ont appris ?
6: J'ai 4 enfants, 24 ans, 22 ans, 16 ans et 7 ans. J'ai compris en fait que je n'ai pas été la même mère pour chacun de mes enfants, parce qu'ils avaient des besoins différents aussi. J'ai quand même le sentiment qu'ils m'ont montré le chemin, ils ont été comme des guides pour moi. Moi, je les ai accueillis et je les ai accompagnés. J'ai fait vraiment comme je pouvais, du mieux que je savais. Mes enfants m'ont fait prendre conscience qu'ils ne m'appartenaient pas, qu'ils avaient leurs propres besoins, leurs propres pensées aussi. Dans l'accompagnement, dans le soutien à la parentalité, ça m'a beaucoup aidée. J'ai la certitude que ce sont les familles qui m'ont amenée à ce que je suis aujourd'hui.
7: C'est quoi le plus beau compliment qu'on ait déjà pu vous faire, Amina ?
6: C'est d'avoir pleuré chaque fois que j'ai dit une petite phrase, et notamment à des mamans, mais aussi des pères, aussi des familles. Vous êtes son parent, sa mère ou son père à cet enfant. Le seul et l'unique pour lui, celui ou celle qui le connaît le mieux au monde, est le ou la meilleure des éducateurs ou éducatrices pour votre enfant. Il y a une émotion qui se lit, qui se ressent, qui se voit. C'est une phrase qui donne de l'espoir et qui permet de ne pas renoncer, à mon sens. Qui permet de, quelque part, de dire aux parents, tout ira.
7: Qu'est-ce que vous aimeriez que ces enfants, ces parents, que vous croisez parfois juste une fois, retiennent de vous ?
6: Mais que ce fut une belle rencontre, tout simplement.
5: Et une belle rencontre, justement, qu'on a fait à l'instant avec Amina Bini, éducatrice de jeunes enfants à Nice. C'est un vrai soutien aux familles, ce qu'elle fait. Vous retrouvez son portrait sur ici.fr, comme celui de tous les authentiques.
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1: Relife PC, c'est une entreprise qui répare les PC grâce au reconditionnement. Areski Machou, le responsable.
2: On récupère tous les parcs informatiques professionnels qu'on va reconditionner, regarantir 2 ans et redistribuer ça beaucoup aux particuliers ou à d'autres petites structures, avec la spécificité d'être spécialiste Mac sur la région.
1: Alors il dit, je pense, mais quand on voit l'évolution de la boîte, on peut l'affirmer.
2: On a commencé à la Chapelle Craonnaise en 2022, sortie de Covid, dans un cabanon. Aujourd'hui, on est sur un local avec 300 mètres carrés d'atelier et de surface de vente. Donc on recrute aussi régulièrement.
1: Et oui, parce que le nombre de clients augmente tous les mois sur Laval.
2: Que ce soit en particulier ou en professionnel. Après, nous, on est plus axé sur du réemploi. Donc, on parle plus souvent de tonnage que de PC. On est à 6,8 tonnes l'année dernière de matériel informatique réemployé sur le département. Donc, c'est plutôt pas mal.
1: Et pour récupérer du matériel informatique, il s'associe avec différentes entreprises lavalloises et même certaines du Mans.
2: On met des bacs à disposition, nous, chez eux. Donc, ils remplissent le bac de matériel informatique qui peut encore resservir. Et nous, on fait un enlèvement chez eux. Ou eux nous le livrent suivant les conventions qu'on signe avec eux. Et du coup, nous, de ce matériel-là, en fait, on est fait un tri chez nous où on va reconditionner tout ce qui est possible de reconditionner, envoyer dans les bonnes filières tout ce qui ne peut pas l'être, redistribuer ça sur le marché pour une seconde vie.
1: Et si vous avez un doute concernant la fiabilité de l'ordinateur réparé, je peux vous dire que c'est ultra contrôlé.
2: Sur un ordinateur portable, on est à peu près à 46 points de contrôle avant de le remettre sur le marché.
1: Et si on a encore un doute, Areski ne passe pas par 4 chemins.
2: Moi, c'est ce que je leur dis souvent, j'ai pas forcément envie que vous reveniez tous les 3 semaines m'engueuler. On n'est pas sur des marques tête de gondole. Donc du coup, le matériel est beaucoup plus robuste, beaucoup plus performant et adapté à un usage professionnel. Quand il est remis sur du particulier, il peut faire des années avant d'avoir la moindre panne.
1: Et côté prix alors ?
2: C'est forcément moins cher par rapport au prix d'origine de l'ordinateur. Après, c'est vrai qu'on a quand même des ordinateurs qui peuvent monter sur du 550€.
1: C'est ça, parce que les PC à l'origine valent souvent plus cher qu'un PC neuf dans un magasin électroménager high-tech, par exemple. Bon, sinon, chez Relife PC, vous vendre un ordinateur, c'est comme une adoption avec un animal.
2: On essaye de faire repartir le bon PC avec le bon client. C'est toujours une question de budget, une question de durabilité. On ne va pas réparer un ordinateur qui ne sera plus à jour dans 1 an et demi.
1: Areski Machou a encore plein de beaux projets sur le feu avec Relife PC. Il va notamment s'associer avec Maïa, une entreprise d'IA locale et souveraine. Mais ça, c'est une autre histoire.
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3: On veut encore partir à la chasse au trésor.
4: Oui.
3: On va partir à la recherche de pierres vieilles de 700 ans.
4: Exactement. Ces vieilles pierres s'appellent les bornes papales, cher ami. Direction donc Valgréas, au cœur de cette curiosité géographique, on va le dire. Un morceau de Vaucluse posé en plein milieu de la Drôme provençale, on en a déjà parlé. Ça s'appelle l'enclave des...
3: Pape.
4: Oui, bornes. Réponse.
3: Oh,
4: ouais, j'ai un petit peu bossé. Celle qui donc délimite bien ces bornes papales, celle qui délimite l'enclave, ce sont donc ces bornes papales. Alors à quoi ça ressemble? Imaginez un grand bloc de pierre taillé, planté verticalement dans le sol, un bon 1,20 m à peu près, avec surtout des blasons, en fait, c'est ça qui est beau. Blasons sculptés des armoiries des seigneurs locaux. Celle du comte Avenessin aussi, forcément, avec 2 clés entrecroisées, symbole donc du pouvoir pontifical.
3: Ce sont donc de vraies frontières gravées dans la pierre, on peut
4: exactement
3: dire.
4: Ces bornes, elles datent du 14e et 15e siècle. Elles ont été installées lors de plusieurs campagnes de bornage en 1324, 1414, 1457. Ben, c'était simple en fait, hein. Tout simplement, elles étaient là pour dire ici commence la terre des papes en pleine Drôme provençale. Petit rappel historique quand même, quand les papes s'installent à Avignon au début du 14e, ils cherchent en fait à sécuriser et à agrandir leur possession. Il y a un pape qui s'appelle Jean XXII qui achète Valgréas en fait et puis d'autres villages autour, mais le royaume de France bloque toute extension parce que bien sûr les papes ils voulaient aller encore plus loin, mais boum, non, la France bloque tout ça et résultat on a donc une sorte d'enclave figée donc dans les frontières. Et donc pour matérialiser tout ça, on plante donc des bornes solides, visibles, et surtout c'est indiscutable quoi.
3: Alors évidemment la question c'est de savoir si on peut encore les voir aujourd'hui ces bornes.
4: C'est ça, c'était au 14e siècle quand même. On en a encore 22 en fait autour de Valgréas en place. Vous en avez déjà une devant l'office de tourisme, c'est la plus facile hein, pour la voir. Ils l'ont mise là pour qu'on puisse voir à quoi ça ressemble. Mais ensuite il faudra quand même un peu de perspicacité pour les trouver. On nous dit à l'office de tourisme que c'est un peu compliqué, c'est un peu difficile parce que elles sont un peu cachés en fait, dans des chemins, dans des vignes, dans des champs, des bosquets. Heureusement, l'Office du Tourisme a bossé dessus de Valgréas, qui propose aujourd'hui donc un plan en fait d'un circuit pédestre de randonnée, franchement hyper simple, accessible, qui permet justement d'en découvrir plusieurs à pied autour de 2-3 heures à peu près en famille. Ça peut faire une belle idée de sortie. On marche dans les paysages de la Drôme provençale tout en étant dans le Vaucluse. C'est ça aussi qui est fun. Et ces pierres sont là pour nous rappeler donc cette chasse au trésor grandeur nature autour de l'histoire donc de l'enclave des Papes.
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5: Je vous emmène à Gergovie et je vous promets d'avoir un petit peu de vent dans la crinière puisque nous allons faire la connaissance d'une association très utile, SOS Cheval. Mireille Vore qui nous accueille ici à SOS Cheval. On est dans un petit mobilhome sur le terrain, en pleine nature. Là, on s'occupe des chevaux. Mireille, SOS Cheval, vous nous en dites quelques mots ?
6: Oui, bien sûr. Bonjour Patricia.
7: Bonjour.
6: On recueille les chevaux retraités ou réformés de centres équestres, de courses, de laboratoires, des anciennes poulinières, des équidés maltraités, abandonnés, divagants, chacun a sa propre histoire.
5: C'est votre cheval de bataille, si je puis dire, mais vous n'êtes pas toute seule, évidemment, parce que là, il faut plein de bénévoles pour s'occuper de tous ces chevaux.
6: Absolument. Nous ne sommes que des bénévoles, 60 bénévoles, tous complètement investis et ne ménageant ni leur temps, ni leur peine.
5: Une petite dame à côté, là.
7: Denise. Bénévole du lundi matin depuis, 6, 7, 8 ans. Notre mission, c'est de nourrir, vérifier que les chevaux n'aient pas de blessures, regarder si le foin est bien à disposition, de l'eau, et tout va bien.
5: Alors, on y va. On était dans le mobilhome, là, parce qu'il y a un petit peu de vent. Donc, du coup, on s'était mis un peu à l'abri. Bonjour, Sandrine.
8: Bonjour.
5: Vous aussi, alors je vous vois affairée avec des carottes et des pommes.
8: Oui. C'est parce que quand je vais voir nos petits protégés, ben, des fois, on leur fait quelques petites gâteries comme ça pour les amadouer, pour leur donner confiance. Pour ça sert à tout, les carottes, pour les soins.
5: Combien il y a de surface là à peu près ?
6: 16 hectares.
8: Alors lui, c'est le plus jeune de ce pré-là. Et il est très jaloux si on s'occupe des autres. C'est un réformé de course. Il vient de Normandie. Et lui, il a eu une fracture au niveau de l'épaule, de la clavicule. Donc, il est réformé. Mais il est très, très, très demandeur et très jaloux aussi. Voilà, il ne supporte pas que Nolo s'approche de nous parce qu'il veut qu'on s'occupe que de lui.
5: On n'a pas l'impression de parler d'humain un peu parfois.
8: Si, totalement. Avec beaucoup plus de sensibilité. Là, c'est Cheyenne. Une petite jument aussi qui est en retraite. On en a beaucoup, beaucoup qui viennent finir leur vie chez nous. Et comme ça, ils ont une jolie fin de vie.
5: Avec des gens qui, manifestement, sont particulièrement bienveillants.
8: Ah, c'est le mot sacré, respect et bienveillance. Oui, sinon, il ne faut pas venir.
5: Viens voir, bébé. Viens.
8: Kira, on a été appelé par les gendarmes. Une famille qui avait beaucoup d'animaux. Et ces personnes, quand elles ont su que les gendarmes arrivaient, elles s'en sont pris aux animaux. Et elle a eu 5 coups de couteau dans le poitrail.
5: J'en emmènerais bien à la maison, mais je manque un peu de place.
6: Quand on ne peut pas devenir famille d'accueil parce qu'on n'a pas de terrain, on peut devenir famille de cœur et parrainer un équidé.
7: Alors ma belle, tu veux que je sois ta tata?
6: Ça serait une très gentille filleule.
8: Oui.
6: Ils ont travaillé toute leur vie au service de l'homme, et ça serait quand même profondément injuste qu'ils partent à l'abattoir. Donc nous, on est là pour eux.
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1: Vous écoutez Téline Escale avec Oxygène.
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1: Téline Escale, un duo électropop. Des artistes, mais aussi des parents qui écrivent des histoires de vie avec une dominante, la poésie.

0: Gênes, Barthélémy Escale. Un coup de cœur ici de Romardèche.
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4: Salut à toutes, salut à tous et bienvenue au stade Vélodrome ici à Marseille. La première journée de répétition de Corso Mezzo Mezzo qui s'achève et l'émission Décibel qui commence avec Patrick Fiori. Salut Patrick.
5: Ben merci, salut tout le monde, merci de d'être là.
4: Parce que tu rigoles.
5: Ben si, il y a des artistes fidèles depuis le début du Corso Mezzo Mezzo du 1, 2, 3, mais il y a une radio fidèle aussi et que j'aimerais aussi honorer et féliciter comme un artiste, parce que c'est un petit peu ça finalement quand on a un projet qui nous suit et qui nous dépasse. Vous avez toujours été là pour remettre les choses dans l'ordre et nous accompagner au mieux. Donc merci à vous.
4: Merci. Et oui, votre radio ici qui est la fière partenaire de Corso Mezzo Mezzo, 130 artistes, 5000 choristes, 50 000 spectateurs.
5: On rajoute des choristes même.
4: C'est vrai?
5: Oui, parce qu'on veut faire un petit effet de surprise sur une chanson qui s'appelle Sentinelle, où il y a une vidéo de Grand Corps Malade qui fait une intervention dans le vélodrome. Bref, il y a des artistes encore qui ne sont pas confirmés, que vous ne connaissez pas, qui vont débarquer. C'est la petite surprise.
4: Oui. Jusqu'au dernier moment.
5: C'est un joyeux anniversaire, c'est 10 ans. Donc ça se fête jusqu'au dernier moment. On va découvrir des choses qui vont se tisser un petit peu comme ça.
4: Corso Mezzo Mezzo, d'abord les albums et puis ensuite des grands shows, des grands spectacles. On se souvient tous, il y a 2 ans à Paris, la Défense Arena, la plus grande salle fermée d'Europe, 40 000 spectateurs. Et tu annonces à la fin du concert que t'as un rêve fou, oui. C'est le Vélodrome.
5: Oui, j'étais avec le directeur. C'est vrai, j'étais avec le directeur du Vélodrome. Et en fait, Rabah Ouya, avec qui, c'est un fou furieux aussi qui nous suit dans cette aventure.
4: Il n'y a que des fous
5: qui
4: ici.
5: Qui est sud concert. Nous, c'est la belle lune. Et Rabah me dit, je suis avec le directeur du Vélodrome au téléphone. Et 3 minutes avant de monter sur scène, et on a les images. Donc un jour, on pourra vous prouver ça.
4: Ah, faudra faire un documentaire, ouais.
5: C'est prévu.
4: Ah, très bien.
5: Avec une plateforme. Bon, bref. Et donc, Rabah, je parle à ce monsieur et je lui dis, voilà, tout simplement, avant de monter sur scène, donc il y a l'intro qui est partie, tout ça. Et je lui dis, mais dites-moi oui, monsieur. Et donc, il savait à qui il parlait, Rabah lui avait dit. Et au dernier moment, les 30 secondes avant de monter, j'entends, oui, vous pouvez annoncer que vous serez à l'Orange Vélodrome. Donc, j'avais pas la date précisément, mais en tout cas, le rendez-vous était fixé. Et je monte sur scène et j'attends qu'un truc. C'est paradoxal, mais j'attends que la fin du concert
4: pour le dire.
5: Pour
4: mais
5: le
4: oui,
5: dire,
4: évidemment.
5: Pour dire ça et voilà. Et puis le lendemain, c'est pas un secret. J'ai Florent au téléphone qui traversait une période compliquée.
4: Florent Pagny, ouais.
5: Voilà, j'ai Monsieur Florent Pagny au téléphone qui traversait une période compliquée. Et pour tout vous dire, et il le sait, il y a pas de souci avec ça. Je lui ai dit, t'en seras où à ce moment-là. Donc il savait pas vraiment. Il me dit, 2026. Et je lui dis, le mois de mai. Il me dit, mai, fais ce qu'il te plaît, non? Voilà. Et donc, j'ai appelé Rabah et j'ai dit, Rabah, on bloque le 23 mai 2026 à l'Orange Vélodrome.
4: Ça y est, on y est, c'est demain. Florent Pagny, oui. Francis Cabrel, Vianney, Nolwenn, Jean-Louis Aubert, Jennifer,
5: Marc Lavoine, ouais.
4: Incroyable, ce casting. Bravo, monsieur Mezzo Mezzo. Avant de t'écouter chanter, Patrick, avec Il Cello et Joseph Pastinelli, Terra d'Amor, évidemment, pour lancer officiellement cette émission, j'ai une petite question indiscrète. Là, t'as
5: si je peux répondre.
4: Un rêve qui se réalise. Tu l'as rêvé, il est en train de se réaliser. Est-ce que à un moment, tu vas te laisser submergé par l'émotion, ou bien il y a tellement de trucs à organiser, je te vois depuis tout à l'heure, tu cours à droite, à gauche, etc. Est-ce que tu vas prendre un moment juste pour t'asseoir et goûter et savourer ce rêve qui se réalise?
5: Non, parce que si je viens m'asseoir, je vais être débordé d'émotions. Donc en fait, je suis très heureux et merci à toutes les équipes de m'avoir mis partout. Et
4: partout, tout le temps.
5: À tous les points du pépiniériste, donc des plantes qui sont, la végétation qui sont dans le vélodrome, au son, à la lumière, tout ça. L'investissement qui me va, parce que c'est moi qui l'ai décidé, et vraiment à tous les points et tous les postes. Parce que je veux que ça reste digne et que ça ressemble bien évidemment à la culture et à ce qui m'a été inculqué. Mais je veux aussi que ce soit digne par rapport à la présence des artistes et à leur souhait d'être là, et vraiment là. Donc du coup, je suis submergé. Ça, c'est depuis 10 jours, depuis trois ans pratiquement, mais depuis 10 jours vraiment. Et je préfère être à tous les postes pour pas m'écrouler, parce que ça peut arriver à n'importe quel moment. Et même à ce moment-là, là, dès que je me pose et que je vous parle, je suis gorgé d'émotions. Donc non, je suis un peu partout, on me voit passer, courir, mais je cours pas pour rien, je passe pas pour rien. Chaque pas est une décision importante pour que le déroulement du spectacle soit à la hauteur de l'investissement de chacun, chacune.
4: Merci beaucoup, Patrick Fiori. Allez, il faut courir. Continuez à courir.
5: Allez,
4: merci. Et bravo. Corsou, Mezzou, émission spéciale Décibel au Vélodrome, c'est parti.
5: Et merci à ici.

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1: Corsu Mezzu Mezzu ne fait pas les choses à moitié puisque les artistes que l'on adore sur ses albums, eh bien, ils seront demain devant un public très nombreux sur la pelouse du stade Vélodrome et ils sont avec nous ce soir dans les coulisses des répétitions. Jean-Louis Aubert, salut.
2: Bonjour.
1: Bonjour Jean-Louis Aubert. Bon, j'ai une passion pour Pas Fini, le dernier album qui est infini. Est-ce que dans une réédition de Pas Fini, il pourrait y avoir une chanson en corse?
2: J'aime bien la chanson qu'on m'a fait faire, hein, on va dire ouais. Ça comme ça, parce que je l'ai en phonétique et tout ça, mais j'adore les chants corses.
1: C'est magnifique.
2: Et j'adore la Corse d'ailleurs, et je voudrais remercier un petit village qui m'a pris dans ses bras il y a de nombreuses années, qui s'appelle Nonza.
1: C'est où
2: C'est au-dessus de Saint-Florent, c'est okay. Sur le Cap Corse, et voilà, j'avais un de mes meilleurs amis qui s'appelle Émile, qui est enterré là-bas parce que les amis s'en vont, mais ce village a été, j'ai créé énormément de chansons là-bas. Et
1: alors, qu'est-ce qui est inspirant en Corse? Est-ce que c'est les éléments, la nature qui est belle, qui est brute, qui est puissante? Est-ce que c'est les gens? C'est quoi?
2: Les gens sont un peu comme la nature,
1: brute et puissant. C'est vrai.
2: Oui, mais aussi c'est une nature qui, quand elle vous prend dans ses bras ou quand vous êtes avec les gens qui la connaissent de là-bas. Je me souviens, on montait dans la montagne et ils avaient des cris entre eux, ça me rappelait des cris préhistoriques quasiment.
1: Oh, wow.
2: Et ils se reconnaissaient entre eux. Et c'est vrai qu'il y avait des tunnels dans des ronces dont les épines faisaient la longueur de ma main.
1: Ah ouais, des belles épines de 15 centimètres.
2: Mais en fait, il y a des tunnels là-dedans. Je comprends qu'on les ait pas trouvés. Mais il y a c'est un pays, mais comme la plupart, c'est un pays, quand vous êtes accepté, les bras sont grands ouverts. Et si vous n'êtes pas gentil, les bras sont grands fermés.
1: C'est ça. Et les coups de pied sont droits au cul.
2: Et ça me rappelle la Jamaïque, un peu comme ça aussi. Ouais. C'est-à-dire que c'est vraiment, dès que les sourires apparaissent, on sent comme chez soi. Mais j'adore ce pays.
1: Ça s'est bien passé, Jean-Louis, la répète, avec Voce Ventù.
2: Oui, ils sont très. Ils me câlinent beaucoup.
1: C'est vrai?
2: Oui.
1: Ah, c'est bien,
2: ils sont très gentils. Et ils m'aident, évidemment, parce que c'est pas facile. Mais
1: ça va être un grand moment. C'est la première fois, alors, que vous allez chanter en Corse, devant un public. Alors, on est à Marseille, mais quand même, il y aura beaucoup de Corses.
2: Oui, je pense qu'ils vont voir quelques petites erreurs de phonétique, mais c'est une jolie lettre. C'est une lettre de Napoléon quand il avait 18 ans. Il était un petit caporal et il était assez en colère qu'on laisse tomber sa petite île.
1: C'est ça.
2: Et il engueule un général français, je pense, ou corse, mais qui ne fait pas son boulot à ses yeux.
1: C'est beau, c'est rock, c'est Jean-Louis Aubert et Voce Ventù ici à Corsu Mezzu Mezzu. Et merci d'être passé nous voir, Jean-Louis.
2: C'est un plaisir.
1: Et à la prochaine.
2: Merci. À tout à l'heure.
1: Oui.

0: Vous écoutez Décibel et on est dans les coulisses de Corso Mezzo Mezzo au stade Vélodrome ici à Marseille. On vient d'entendre le duo entre Jean-Louis Aubert et Voce Ventu. Et ben justement, ils nous ont rejoints et pas tout seuls. J'ai l'impression qu'ils ont des copines très chic. Bonsoir Voce Ventu.
1: Bonsoir.
0: Il y a Doumé, il y a Jean-Philippe et il y a Jennifer. Salut.
2: Salut. Oh,
0: Jennifer, j'aime quand tu viens dans Décibel.
2: Merci beaucoup,
0: c'est
2: je suis ravie.
0: Toujours un grand moment. Alors, Merci. Qui présente qui? Est-ce que c'est ton groupe corse préféré, Voce Ventu?
2: Ils font partie de mes groupes préférés, oui.
0: Vous chantez ensemble pendant le concert ce soir?
2: Oui, j'ai ce privilège.
0: Ouais. Alors raconte-moi
2: d'abord ces belles voix masculines.
0: Oui, bah c'est pas souvent
2: sur cette chanson que j'adore.

0: C'est quoi? Vous êtes cousin?
1: C'est ma famille, le cousin de mon mari.
0: Ok.
2: Voilà, on est dit.
0: Donc sur scène, en famille, ça c'est vraiment la Corse.
1: Oui.
0: Pour le coup, c'est parfait. Avoir la voix de Jennifer, voix féminine, sur un morceau à vous qui n'a pas forcément été écrit pour, qu'est-ce que ça vous fait?
2: Bah déjà on est très fiers, hein. On est très fiers et puis au-delà de la voix, il y a la personne, hein. On est très heureux de chanter avec Jennifer qui est quelqu'un de... Non mais c'est vrai.
0: Tu dis pas ça parce que c'est ta cousine.
2: Pas du tout.
0: D'accord.
2: Non,
0: alors
2: non,
0: ça va.
2: Non franchement voilà on est très heureux parce qu'on partage beaucoup de choses sur scène et en dehors aussi. Moi j'ai la chance aussi de partager
0: beaucoup
2: de choses. Mais bon voilà on est très heureux de partager ces moments et sur le plan je dirais artistique aussi. Hein, ça c'est des très très bons moments et on est très fiers d'être là. Voilà.
0: Est-ce que ça a du sens pour vous, pour Jennifer, pour Voce Ventoux, pour d'autres artistes, même pour Patrick Fiori, oui évidemment, de faire venir la Corse dans Marseille?
1: C'est exceptionnel. Bon après, à Marseille, il y a une grande communauté corse quand même. Donc le Corse est pour l'OM. Donc comment vous dire? Mais c'est vrai qu'effectivement, c'était un défi venant de la part de Patrick et qui a vraiment grandement réussi ce projet-là avec ses trois albums et de d'ouvrir un stade et de chanter Corse dans le stade et d'emmener les gens finalement dans cet univers-là. Le corps se déplace, quoi qu'il en soit, parce que c'est solidaire, c'est comme ça.
0: Et voilà, c'était ça ma question aussi. Est-ce que vous pensez qu'il va y avoir Mezzu aussi, corse et continentaux dans le public?
1: Moi, je pense que les continentaux, ça les intéresse d'entendre ces grandes voix. Ça les fascine aussi quelque part. Pour remplir un stade, il y a pas que des corses.
0: Je me dis
1: que le pari est grandement relevé.
0: Ouais.
1: Et puis on emmène l'histoire, on emmène le soleil, on emmène les gars, vous savez autant que moi, aidez-moi.
0: Ah oui, Doumé il a rien dit. Allez, c'est au tour de Doumé.
3: Alors qu'est-ce que je peux vous dire, c'est une expérience
0: sur la Corse à Marseille.
3: La Corse à Marseille, elle est un peu chez elle, comme le disait Jennifer historiquement.
0: Ouais.
3: Les Marseillais considèrent même que ils sont la capitale de la Corse tellement il y a une communauté corse importante.
0: Ah, j'aime bien cette géographie là, c'est pas mal. Ça fait du choix, ça fait sens.
3: Oui, ouais. Non, historiquement, c'est vrai que la Corse et Marseille, c'est deux endroits qui sont extrêmement liés. Voilà, au-delà de ça, l'expérience pour nous de partager ça avec des artistes de renommée nationale et pour Jennifer qui est aussi de chez nous, ça nous fait extrêmement plaisir.
0: Tu t'es dit quoi, Jennifer, au tout début, quand Patrick a parlé de ce projet, avant même que ce soit des concerts géants, c'était un album, puis deux, puis trois.
1: Je l'ai soutenu tout de suite.
0: T'as trouvé ça fou ?
1: J'ai trouvé ça fou, j'ai trouvé ça génial aussi pour la langue corse. Et pour faire perdurer aussi cette identité à laquelle on tient. Et puis pour les nouvelles générations aussi, peut-être. Parce qu'on compte énormément d'histoires dans les chansons corses. Et ça retrace vraiment. Ça fait partie vraiment du patrimoine et de la culture. Au-delà des polyphonies, il y a de grands messages, même dans les nouvelles chansons, dans les nouveaux groupes. Et j'ai pensé à la nouvelle génération, j'ai pensé à mes propres enfants, mais pour qu'ils puissent encore plus s'intéresser et pour faire perdurer et faire vivre cette langue magnifique. Il faut qu'elle soit considérée comme une langue à part entière
0: vivante, bien sûr.
1: Et c'est un combat quotidien aussi en Corse.
0: En Corse aussi, c'est vrai.
1: Ah oui, ça devient.
0: Pour faire vivre la langue corse.
1: Continuer, oui.
0: Ah ouais.
2: Oui, Doumé peut vous en parler.
0: Non, il n'a pas me parler. Doumé, il ne veut pas me parler. J'ai vu depuis tout à l'heure.
2: Je suis professeur de langue. Je vous écoute. Vous dites des choses très intéressantes.
1: Professeur
2: de Corse aussi. Donc
0: okay.
2: Il peut vous en parler.
3: Ça donne un rayonnement à la langue corse, évidemment, très important. Et j'espère que c'est un projet qui est bien perçu par l'ensemble des Corses et des gens qui sont attachés à la langue corse.
0: Voilà. Moi, je pense qu'il y a même des gens qui tombent amoureux de la langue corse grâce à des événements comme celui-ci. Alors, merci infiniment, Voce Ventoux, Doumé.
3: Merci à vous.
0: Jean-Philippe.
2: Merci.
0: Et Jennifer.
1: Merci beaucoup.
0: Jennifer,
1: merci.
0: Je crois que
1: on en profite pour remercier Patrick.
0: Patrick Fiori, des bisous.
3: Merci beaucoup à lui.
1: Ouais.
0: Évidemment, quel bel événement pour Soumetsu. Merci, les amis.
1: Merci à vous.
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0: Oh là là, la grosse voix, il a un meilleur accent que moi. Corse Soumetsu. À l'instant de Jennifer Voce Ventoux, Jean-Louis Aubert et Patrick Fiori. Et c'est pas fini, les amis. Restez dans le coin. Nous, en tout cas, on reste au Vélodrome.
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3: Mezzo Mezzo. Mais oui, on est à Marseille, au stade Vélodrome. Et ce grand concert dont Patrick Fiori avait rêvé, eh bien, c'est demain qu'il aura lieu. C'est absolument magnifique. On a passé la journée, nous, à déguster les répétitions. On a croisé Icar, Benabar, Chico et ses Gypsies, Nolwenn Leroy, Jean-Luc Reichmann. Et puis, oh, bah tiens, Christophe Willem. Double retour de la semaine. Christophe Willem qui vient de sortir Système, nouvelle chanson qu'on adore. Et il est de retour dans Décibel aussi. Salut mais Christophe.
4: Comment ça va?
3: Bah ça va et toi?
4: Mais très bien.
3: Mais tu m'as manqué.
4: Bah j'espère.
3: Mais c'était trop long.
4: Mais tu sais que c'était pas si long en vérité.
3: Si, c'était très long, j'ai pleuré tous les jours.
4: Ah bon?
3: Oui, alors il était temps de revenir.
4: Bah voilà, c'est fait, voilà. Je suis là.
3: Il est de retour, il sera dans Décibel pour nous parler de sa musique à lui et de toutes les réjouissances qui s'annoncent. Ce sera le 9 juin.
4: Tout à fait.
3: Voilà, je mettrai ma culotte porte-bonheur. Je fais toujours ça avec les artistes que j'adore. C'est très important. C'est très important. Christophe.
4: Dis-moi.
3: Là, on est à Marseille. On est au stade Vélodrome. Et tu vas chanter pour Corso Mezzo Mezzo, pour Patrick Fiori, pour ce projet complètement fou devant 50 000 personnes.
4: Oui, c'est pas du tout flippant d'ailleurs.
3: Ça sera demain.
4: Voilà.
3: C'est pas flippant. En même temps, t'as fait le Zénith de Théodora.
4: Oui,
3: dans la série des trucs
4: monde,
3: un peu sortir de sa zone de confort, c'était pas mal.
4: C'est sûr. Voilà. C'est une marque de fabrique.
3: Oui, c'est ça. Tu aimes bien ça. Comment tu t'es retrouvée dans l'aventure Corso Mezzo Mezzo? Est-ce que tu as une petite origine corse quelque part?
4: Alors,
3: une cousine?
4: Pas du tout.
3: Une ex-femme?
4: J'aimerais.
3: Corse, non, ce serait génial.
4: Non plus.
3: Non.
4: Non, mais j'aimerais. Mais non. Mais écoute, Patrick, on se connaît depuis des années, et il m'avait évidemment parlé de la première version, le premier volume qui avait été fait. Et moi, je pouvais pas à ce moment-là. Et là, on s'est retrouvés, et c'était un plaisir, quoi. C'est un plaisir. J'ai entendu ce titre que j'ai trouvé absolument magnifique.
3: Ouais.
4: Et on s'est.
3: C'est une chanson que tu fais en duo avec Alizé.
4: Ouais. Dans l'album, c'est ça. Justement. Ouais. C'est avec Alizé. Demain, c'est avec Delia.
3: Okay.
4: Qu'on va faire ça sur scène. Et on s'est retrouvés en studio. On a essayé d'être le plus clean possible sur la diction, parce que j'ai pas du tout envie d'écorcher.
3: T'avais un répétiteur?
4: Ah mais carrément.
3: Ah mais
4: si, répétiteur. D'ailleurs, il est avec nous aussi dans les loges. On le voit pas, mais il est avec nous. Il nous fait bien répéter quand même. Parce que tu as envie de faire honneur justement et au titre et à la langue. Donc c'est hyper important.
3: Ouais.
4: Et puis là, j'imagine qu'il y a quand même un bon nombre de Corses qui vont être là demain. Donc j'ai pas envie, si tu veux, de foirer le truc. Donc non, on est très précis là-dessus. Mais un pur plaisir, vraiment. C'est génial.
3: Patrick aussi, il a ce truc-là. Alors évidemment, c'est du plaisir, c'est des copains, c'est des chansons et puis des grands moments et des performances vocales incroyables. Mais très important pour lui. De faire vivre cette langue corse, de dire que oui, c'est une langue vivante et tout, et que même en Corse, c'est parfois pas évident de faire passer justement cette force de la langue corse. Donc, t'as bien fait de réviser.
4: Ben non, mais je te confirme.
3: Oui.
4: Non, mais ce qui est fou avec Patrick, c'est déjà il fédère énormément. Il suffit de voir le nombre d'artistes qui se retrouvent à ce concert, c'est quand même un truc de dingue.
3: Ah ben c'est mieux que les Victoires de la musique. Hein.
4: Ah ben c'est the place to be. Non mais je te le dis.
3: Oui.
4: Non mais c'est ça qui est cool, c'est que il fédère énormément. Il a cette bienveillance aussi. Et donc quand il t'appelle pour un projet aussi beau que celui-là, de toute façon, tu ne peux que dire oui.
3: Donc toi t'as dit oui sans hésiter.
4: Ah oui, mais sans hésiter. J'ai dit ah ben oui, j'étais tellement dégoûté la dernière fois de pas avoir pu. Que j'ai dit c'est bon, là je suis là. Et non, c'était vraiment un plaisir et puis voilà, et puis ce titre est vraiment très très beau, donc j'espère vraiment que demain je vais pas le planter. Donc, envoyez-moi les bonnes ondes pour que tout se passe bien.
3: On va t'envoyer plein de bonnes ondes évidemment, et puis aussi tous nos encouragements, parce que quand même 50 000 personnes.
4: C'est ça.
3: 50 000,
4: oui,
3: Christophe.
4: Oui. C'est le mantra pour demain, c'est de bien nous rappeler qu'il y a 50 000 personnes. Voilà.
3: 130 artistes, 5 000 choristes, Corso Mezzo Mezzo ici au Vélodrome. Je te souhaite vraiment de prendre beaucoup de plaisir demain, puis ça te fera un petit galop d'essai pour ton énorme tournée 2027, cher
4: ça,
3: Christophe.
4: C'est une mise en bouche, mais avec 50 000 personnes, quoi.
3: 50 000. 50 000. Merci, Christophe.
4: Merci beaucoup.
3: Combien? 50 000.
4: 50 000.
3: Oui. Eh.

0: Sam et Alizé sur le Corso Mezzo Mezzo numéro 3, troisième album du nom, donc toujours avec votre radio ici, vous l'avez compris, on les suit depuis le début. Christophe Willem, donc, qui chantera demain soir au stade Vélodrome cette chanson avec Delia Lucia.
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0: Corso Mezzo Mezzo, la Corse à Marseille au stade Vélodrome. Parlons-en avec une Bretonne, la voix d'or de la chanson française, Nolwenn Leroy. Salut Nolwenn.
2: Salut.
0: Alors, c'est déjà merveilleux d'être là. 130 artistes, 5000 choristes, 50 000 spectateurs qu'on attend au Vélodrome. Mais alors, en plus, c'est l'occasion de revoir des artistes qui nous ont manqué. Nolwenn, ça fait trop longtemps.
2: Ça commence à faire un petit peu de temps, effectivement. En tout cas, pour la musique. Mais j'ai un peu disparu des radars pour me consacrer à d'autres projets.
0: Notamment la comédie.
2: Fiction, la
0: ouais,
2: comédie.
0: Bravo.
2: Mais je n'oublie pas la musique, loin de là. Surtout quand je remonte sur scène comme ça, ça me démange et je me dis à quel point il faut que je revienne vite parce que ce sont ces moments-là qui me manquent le plus. En vérité, rien ne remplace la scène. Donc c'est un plaisir de pouvoir vivre cette soirée ouais. demain ici.
0: Et la langue corse, alors, parce que je disais tout à l'heure, ta voix d'or, mais elle vient pas de nulle part, c'est que tu travailles aussi beaucoup et t'es une vraie technicienne de la voix. Donc, chanter en Corse, est-ce que ça mobilise des techniques particulières pour
2: Absolument.
0: Toi?
2: Absolument. Chanter en Corse, c'est, chanter, moi, j'ai effectivement l'habitude de chanter dans plein de langues différentes,
0: oui.
2: aussi bien en breton qu'en gaélique, qu'en anglais aussi, ou qu'en, voilà. Mais c'est vrai que dans les langues, on va dire, régionales, comme le breton, qui n'a pas du tout les mêmes sonorités d'ailleurs que le corse.
0: Oui, c'est ça, c'est d'autres parties de la gorge et du
2: absolument.
0: Palais.
2: Et c'est vrai ouais. que ma voix sonne différemment en breton, il y a plus de consonnes, c'est plus dur, qu'en corse où ça coule plus, où ouais. c'est plus rond, on va dire. Voilà, il y a plein de subtilités qui sont très intéressantes, mais c'est aussi ce qui fait la magie de ma présence ici, c'est finalement ce rapport entre la Corse aussi et la Bretagne, ce lien qui unit ces deux terre qui est, je trouve, très, très fort entre la communauté des Celtes, enfin, bretonnes et la Corse. Souvent, j'ai eu l'occasion de parler beaucoup avec les groupes corses et il y a un vrai respect des Corses aux Bretons et vice-versa. Et ça, c'est vraiment quelque chose de... Ça veut dire quelque chose.
0: Ouais, et ça fait plaisir aussi d'entendre des voix féminines résonner dans ce vélodrome, parce que c'est vrai que la Corse, tout de suite, on pense aux polyphonies corses qui sont effectivement une immense majorité des voix masculines.
2: Ouais.
0: Et là, en l'occurrence, toi, tu chantes avec Soirina,
2: ouais, qui est un groupe de cinq nanas fabuleuses. Lorsque nous avions chanté ensemble à la Défense Arena il y a quelques temps,
0: c'était
2: quatre,
0: ans.
2: Et maintenant
0: ouais.
2: elles sont cinq. Donc c'est super de les retrouver ici. On va faire une petite répétition de mon corse parce qu'il est un peu rouillé, un peu poussiéreux. Là, il va falloir un peu, parce qu'en plus, moi, on chante une chanson qui est up tempo, on n'a pas le temps de prendre le temps de bien, là ça y va. Donc quand tu loupes ta phrase, t'as loupé ta phrase, hein.
0: Ouais, non,
2: donc faut être bien bien réveillé. C'est un exercice cette chanson quand même, mais que j'adore. Et puis moi je suis passionnée par encore une fois par les langues, donc je prends un plaisir fou à les écouter. Puis elles sont merveilleuses et j'adore leur voix et j'adore voilà le fait que je trouve que c'est intéressant effectivement à travers le projet de Patrick de Corso Mezzo Mezzo, c'est la rencontre entre les artistes du continent et les artistes corses. Je trouve que ça crée justement aussi une magie ça apporte aussi quelque chose de merveilleux, vraiment.
0: Je vois sur ton visage, ouais, dans tes yeux, j'adore. J'entends le sourire dans ta voix. Nolwenn, elle est prête à monter sur la scène du Vélodrome. Et puis, on se revoit bientôt en ce qui concerne, je sais pas, la musique, les albums.
2: Mais tu seras la première.
0: Ah
2: je viendrai te voir direct.
0: Yes.
2: Et si je reviendrai parler musique, toujours, bien sûr.
0: Merci.
2: On vient voir les experts. Mais l'experte. Mais oui, vraiment, j'en ai besoin et puis ça me manque. Donc je serai de retour bientôt, j'espère, en 2027, si tout va bien.
0: Formidable.
2: Il
0: J'adore
2: le faut.
0: Cette nouvelle. C'est bien, ça. On va faire des t-shirts Nolwenn 2027.
2: Maintenant, je me suis engagée, j'ai intérêt de me bouger. Je fais des promesses là. Ouh là là là là.
0: Merci Nolwenn, à
2: merci
0: bientôt.
2: Beaucoup, merci. Merci.
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0: si belle dans les coulisses de l'énorme concert Corsu Mezzu Mezzu. Est-ce que mon accent est bon? Je sais pas, je vais vérifier. Avec Chico, Chico et les Gypsies, salut.
1: Bonjour.
0: Comment ça va?
1: Très très bien, on est heureux de partager ce moment ici dans, dans ce lieu mythique.
0: Alors le stade Vélodrome, l'Orange Vélodrome, faut-il dire, c'est immense. Là on est voilà, à la fin des répétitions. Chico, comment ça s'est passé?
1: Super. Super, et puis impressionné par ce stade incroyable.
0: Il est très beau, hein.
1: Il est magnifique, et la scène, elle est incroyable. Je suis sûr qu'avec le public ce soir, demain, ça va être une rencontre magnifique.
0: Oui, c'est ça, ouais. Aujourd'hui, vendredi, les répétitions. Demain, c'est le grand concert. Comment tu es rentré dans cette bande, Corsu Mezzu Mezzu? Comment t'as rencontré Patrick Fiori?
1: Mais Patrick, je le connais depuis longtemps, et puis il nous a invités la première fois déjà quand il a préparé l'album, le premier.
0: Dès le départ,
1: on était là dans cette aventure. Et ça a été bien perçu, ça a été bien partagé, bien aimé. Du coup, il nous a invités à l'Arena il y a 2 ans. Et
0: c'était
1: du coup,
0: à Paris, la Défense Arena, c'était 40 000 personnes. Là, c'est plus.
1: Là, c'est un peu plus, ouais. Et du coup, il nous a dit, écoutez, comme je ne vais pas loin de chez vous, c'est peut-être sympa de venir. Et puis, on a sauté sur l'occasion et on est là.
0: C'est super. Alors, comme tous les artistes continentaux, vous êtes en binôme avec des artistes corses.
1: Ouais.
0: C'est ça l'idée. Comment ça s'est passé alors?
1: Ben, ça s'est passé très bien parce que cette chanson, elle est magnifique que nous chantons. Et puis, le partage est là et il y a l'émotion. Et le public sera là. Donc, il y a vraiment les ingrédients pour se régaler.
0: Tu parles corse?
1: Non. Mais j'adore.
0: Et donc tu chantes quoi en phonétique?
1: En phonétique, ouais.
0: Ah, c'est génial.
1: Phonétique.
0: Tu l'as déjà fait parce que faut bien dire que voilà, avec les Gypsy King ou Chico et les Gypsy, de toute façon tu fais le tour du monde.
1: Ouais.
0: Quand t'es par exemple, j'en sais pas, au Japon, tu chantes un peu en japonais aussi en phonétique ou pas?
1: Parfois il y a un musicien qui met des mots en japonais et ça les surprend et ils adorent.
0: Ils sont hyper heureux, bah
1: ils sont super heureux. Ouais. Et puis surtout ils sont surpris. Mais je trouve que c'est bien c'est des petits clins d'œil comme ça, de dire, écoutez, on est chez vous, on va partager quelque chose qui vous appartient, mais qui a même temps nous unit, c'est des sons, c'est de l'amitié.
0: Moi je trouve ça beau, la langue corse, je la trouve un peu mystérieuse, elle est belle, elle est majestueuse. Hein.
1: J'adore, et puis les Corses, ils adorent la guitare, ils adorent chanter, et puis on a été souvent nous jouer en Corse, hein, au Festival de Patrimonio, à Ajaccio ou dans d'autres villes, c'était magnifique. Hein.
0: T'as un peu l'accent quand même, t'as dit Patrimonio.
1: Patrimonio. Mais c'est un lieu magnifique, qui ne paye pas de mine dans la journée, mais la nuit là, c'est fantastique.
0: Et le festival est dingue, hein, les nuits de la guitare.
1: Ah, c'est incroyable.
0: Sublime. Bon, ici aussi, ça va être dingue. Le stade Orange Vélodrome, ici à Marseille, transformé en village corse. Et donc, Chico, les Gypsies, avec JP Marcellesi et Jean Menconi. C'est Moru, Biancu et Biu. Je pourrais venir faire les Corses, heureusement.
1: Ah non, mais on va le faire.
0: Hein?
1: On va le faire.
0: Allez, non,
1: ce qui est bien, c'est que c'est l'auteur-compositeur et puis ils sont super et c'est une belle rencontre.
0: Très bien. Bah, merci pour notre rencontre ce soir.
1: Merci. Et puis, c'est un bel hommage à Patrick Fiori et je suis ravi de participer dans cette aventure.
0: Ah, génial. À bientôt, Chico. Merci.
1: Et vive Marseille.
0: Oui, évidemment. Évidemment.

0: Souvenir du premier album Corsu Mezzu Mezzu, Jean-Charles Papy avec Chico et les Gypsies. Allez, il est 20h46, merci d'avoir choisi votre radio ici pour passer votre vendredi soir. On est à Marseille, au stade Vélodrome pour cette soirée, dans les coulisses du spectacle Corsu Mezzu Mezzu. Ça aura lieu demain soir ici à Marseille. Tous les artistes que vous avez entendus depuis le début de l'émission, hein, réunis autour de Patrick Fiori, Jean-Louis Aubert, Jennifer, Voce Ventu, Christophe Willem, Nolwenn, à l'instant Chico, il y en a d'autres qui vont arriver. Et puis il y a aussi tous ceux qu'on n'a pas pu attraper aujourd'hui parce qu'ils vont répéter eux demain matin. Je pense à Francis Cabrel, Matt Pokora, Santa, Marc Lavoine, Vianney, Julien Clerc, Soprano, Florent Pagny ou encore Carla Bruni. Un casting incroyable pour ce grand concert qui fait le pont entre Marseille et la Corse. Et des surprises aussi, des personnes qu'on n'imaginait pas sur scène avec un micro en train de chanter.
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0: Je vais faire la blague à chaque fois qu'il viendra dans Décibel, mais c'est pas midi. Et pourtant, il est avec nous, Jean-Luc Reichmann.
2: Oui.
0: Salut. Pardon, la vieille blague.
2: Mais oui, mais ça nous fait plaisir de se retrouver dans les années 80.
0: C'est ça, c'est un humour
2: c'est très, très
0: vintage.
2: Bien. Voilà.
0: Jean-Luc Reichmann au Vélodrome,
2: oui.
0: Pour Corsu Mezzu Mezzu,
2: oui.
0: Mais pas dans le public et pas pour animer. On sait évidemment que vous êtes un animateur chevronné, non,
2: chevronné.
0: Pour chanter.
2: Oui, je chante. En fait, c'est juste une petite parenthèse. C'est une petite respiration. Patrick Fiori, il m'a demandé d'être ici puisque voilà, j'ai mon petit refuge en Corse depuis plus de 20 ans maintenant.
0: Okay.
2: Et voilà, ce sont les racines, c'est la vie. C'est vous savez, je travaille ici 4 mois par an, donc j'habite 4 mois par an à Marseille. Plus.
0: Ouais.
2: Et puis beaucoup du reste du temps en Corse. Donc je me sens un petit peu comme à la maison.
0: Je comprends.
2: Mais de l'autre côté de toi, je suis sûr qu'il n'y a plus rien. Mais là, il y a quelque chose de très très fort. C'est le Vélodrome. Quel bonheur. Et puis
0: c'est une beauté, ce stade.
2: C'est dingue. C'est dingue parce que d'habitude je le vois le soir, la nuit pour les matchs de foot, ouais. Ou les concerts d'ailleurs, puisque j'ai vu Sopra ici, j'ai vu avec Big Flo et Oli, j'ai vu avec beaucoup de monde. Mais là, d'être sur la scène, je dois avouer que il va y avoir, je pense, plus de 50 000 personnes,
0: oui.
2: Mais on se sent comme dans un écrin. C'est un écrin protecteur et je trouve que il y a aucune appréhension, c'est-à-dire que les gens sont tous bienveillants, sont tous heureux d'être là pour la bonne cause, uniquement le fait d'être ensemble, et ça me ravit.
0: Tout ça qui est évidemment lié par Patrick Fiori, qui est quand même une personnalité incroyable et hyper fédératrice.
2: Oui.
0: Mais pardon, je me réétonne, Jean-Luc Reichmann, vous chantez?
2: Oui, ça m'arrive de temps en temps.
0: Non, mais dites-moi, vous allez chanter quoi?
2: Alors, le tango corse.
0: Ah.
2: C'est un tango conditionné.
0: Conditionné.
2: Voilà, c'est ça. Non, c'est le tango corse. On avait envie d'une petite bulle de champagne.
0: Ouais.
2: Quelque chose. Je ne peux pas rivaliser de toute manière avec toutes ces voix merveilleuses.
0: Ah oui, les polyphonies.
2: Alors là, non. C'est impossible. Là, pas du tout. Non, on s'est dit, on va faire une petite parenthèse enchantée, c'est ça?
0: J'adore l'idée.
2: Et voilà, c'est pour mettre un petit peu de bonne humeur, un petit peu de sourire. Je vais essayer de faire lever le Vélodrome et de faire des chorégraphies. Vous allez voir, ça va être extraordinaire.
0: C'est génial. Oui. C'est une chanson qui donne envie de danser le tango tout en faisant une sieste. Je pense que ça peut être très magnifique, effectivement.
2: Voilà, c'est ça.
0: Un Vélodrome comme on ne l'a jamais vu.
2: Voilà, c'est ça, un petit peu. Donc, c'est que du plaisir, c'est du feel good. Et puis,
0: ça se
2: et
0: voit.
2: Puis c'est,
0: vous rayonnez,
2: puis
0: c'est vous êtes
2: Marseille.
0: Heureux.
2: Ah ouais, je suis très, très heureux. En fait, c'est ça. Ouais. Je suis heureux.
0: Alors, profitons-en. Merci, Jean-Luc Reichmann.
2: Merci à vous.
0: À bientôt.
2: Merci.
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0: Nous allons de belle en belle surprise dans les coulisses de Corsu Mezzu Mezzu, je croise. Oh, Icar, salut Icar.
3: Salut. Elle est bien celle-là.
0: Elle est pas mal, non, cette entrée en matière. Non, mais c'est toujours un plaisir de te croiser. La dernière fois qu'on s'est vu, c'était pour le spectacle des Enfoirés.
3: Oui, oui.
0: Tu vois,
3: et
0: voilà.
3: Là, il y a genre 20 artistes de plus que t'as la taille du truc. C'est incroyable.
0: C'est énorme.
3: Je suis impressionné. Le stade, les artistes qui sont là, ça va être dingue.
0: T'étais déjà venu au Vélodrome pour voir des matchs?
3: Une fois au Vélodrome. Moi, je suis un vieux supporter de l'OM époque Panasonic, Chris Waddle, Bolly, Nuk Long.
0: Tu te souviens qu'ils avaient une chanson, Waddle et Bolly? Ça faisait Hey, we've got a feeling.
3: Ah, ça y est, j'étais en CP.
0: Oui, bah parce que t'es jeune et moi je suis vieille.
3: Non,
0: dis-le moi
3: dit
0: comme ça.
3: J'ai pas du tout dit ça. Je me rappelle que j'étais en CP quand en 93 il y a eu la coupe.
0: C'est ça. Et ils avaient leur duo et la nuque longue.
3: La nuque longue que j'avais aussi jadis.
0: Très important.
3: Guerre, oui.
0: Tiens, je sais que tu es un très bon pédagogue, Icar, parce que toi-même tu as bénéficié, tu me l'avais raconté en émission, des services d'une merveilleuse répétitrice. compétitrice qui, en un été, t'avait fait rattraper tout ton retard
3: oui,
0: en français,
3: absolument,
0: etc.
3: Au collège.
0: Alors, eh bien voilà, quand on a reçu, il faut redonner. Alors, apprends-moi à dire quelque chose en corse, puisque ce soir, tu as fait ta répétition en Corse avec le groupe La Vinta.
3: Ouais. Mais...
0: Et demain, vous allez chanter ensemble au Vélodrome. Apprends-moi un petit bout de phrase en corse, s'il
3: te plaît. En vrai, si on était chez les Gaulois, dans le village des Gaulois d'Astérix, on m'appellerait Phonetix.
0: Tu es Phonetix?
3: Voilà, je suis Phonetix parce que j'ai tout simplifié, évidemment, pour la prononciation. Je pense qu'on est tous un peu dans ce cas-là.
0: Ouais.
3: Mais ce qui est très important, ce n'est... Oui, il faut bien chanter les mots, mais il faut surtout les comprendre, parce que c'est des chansons riches de sens. Il ne faut pas chanter sans comprendre une chanson, sinon on ne veut pas la porter.
0: C'est vrai.
3: C'est ça mon seul, dans ma petite pédagogie minuscule, mm-hmm. le seul truc que je dis, c'est comprendre les mots qu'on chante, parce que c'est une île forte de valeurs et de, qui manque, et de beaux principes, et donc ça fait du bien d'avoir des chansons glorieuses comme ça, avec ouais. des textes dingues.
0: Alors ta chanson, à toi, elle parle de quoi?
3: Elle parle de « Si on tire tous ensemble », Catena, c'est la chaîne.
0: Ouais. «
3: Si nous tiremos tutti insieme, forse un giorno s'échappera ». Voilà, si on tire tous ensemble, et on a besoin de cette union aujourd'hui, Dieu seul sait à quel point tous ensemble, dans le même sens, on tire cette chaîne, elle finira par se rompre et le fracas de ces chaînes sera entendu jusqu'au continent. Nous sommes en train de parler au moment où le président de la République, Patrick Fiori, passe devant nous.
0: Hein, Patrick, le roi président, Patrick président. Non, il veut pas. Déjà, le Vélodrome, c'est déjà un territoire. Je te jure. Quand il t'a contacté, Patrick Fiori, pour rejoindre cette aventure Corsu Mezzu Mezzu, toi tu connaissais la musique corse, t'étais déjà allé en Corse, c'était quoi ton niveau de corsitude?
3: C'était à peu près proche du néant, pour ouais. ne pas dire le néant, et il m'avait appelé à midi pour la première fois sur le Corsu Mezzu, c'était à Ajaccio, il y avait une soirée à Ajaccio,
0: okay.
3: il y a 2-3 ans. Et ouais, il y a 3 ans. Et il me dit, est-ce que tu me rends un service? Je lui dis, oui, quoi qu'il arrive. J'étais à Paris. Hein.
0: Ouais.
3: Il était midi. J'étais
0: okay.
3: chez l'ophtalmo.
0: Okay.
3: Je n'oublierai jamais, ça a changé ma vie. Et je lui dis oui. Il me dit, est-ce que tu me rends un service? Je lui dis oui. Il me dit, tu vas regretter d'abord. Je lui dis oui. Je lui dis quoi? Il me dit, s'il te plaît, il y a cette chanson. Il voilà. Je te demande un remplacement d'urgence. Est-ce que tu peux le faire? J'ai pris l'avion. Je suis arrivé. J'ai appris la chanson en phonétique en Corse, en exprimant évidemment, en
0: oui,
3: lisant le sens.
0: Oui, tu t'es fait expliquer. Tu savais ce que tu
3: sens.
0: Chantais.
3: Voilà.
0: Ouais.
3: Et je suis arrivé et j'ai chanté avec La Vinta il y a 3 ans, comme si je l'avais chanté toute ma vie en phonétique. Et j'ai pris un plaisir incroyable et j'ai intégré Corsu Mezzu 2,
0: okay.
3: une chanson que j'ai chantée avec Diana Salicetti. Et puis et là, ça reprend et on est là au Vélodrome après la Défense Arena sous le regard bienveillant
0: oh là là,
3: de Bruno
0: Benabar. Salut Benabar.
3: Tu sais, on dirait on est des commentaires PM. Il y a les chevaux qui passent et tout.
0: Genre, Benabar est en tête. Il rattrape
3: Benabar.
0: Patrick Fiori devant le bar.
3: Ouais.
0: Eh oui,
3: ah non. Bah, t'as choisi ton lieu.
0: Pardon, on a installé le studio dans un endroit stratégique de
3: Magnifique.
0: La soirée. C'est comme ça qu'on a fait. Eh ben, viens nous dire bonjour
3: viens
0: en direct.
3: Viens nous dire bonjour. Viens.
0: Allez,
3: viens.
0: Benabar.
3: Allez, viens bah, dire bonjour. Bah, viens Bruno.
0: De toute façon, t'étais invité. Comment ça va?
4: Bah ça va bien
5: faut,
4: et vous-même.
5: Faut aller le voir en conférence.
4: Merci.
0: Bienvenue Benabar et tu peux même t'asseoir.
4: Bah ouais, super.
0: Tu
4: veux,
0: regarde. Oh
4: bah, désolé de m'incruster pendant ton
3: interview. Jamais.
0: Non, je demandais à Icar comment il avait rejoint l'aventure Corsu Mezzu Mezzu, mais ça m'intéresse pour toi aussi. Alors lui, il a dépanné Patrick et finalement il a été adopté par la famille. Et toi?
3: Un heureux hasard.
4: Bah j'ai dû le dépanner aussi. Il m'a appelé. Moi j'ai fait partie du premier quand il faisait ça dans un sous-sol en banlieue avec son camarade. Curieusement corse d'ailleurs, c'est assez surprenant. Et puis après, on ne s'attendait pas du tout à l'époque, ça allait devenir ce phénomène incroyable.
0: Mais c'est ça, quoi. Là, ça a pris une ampleur. Alors déjà, il y a eu un énorme concert il y a 2 ans à Paris, la Défense Arena, plus grande salle fermée d'Europe, 40 000 personnes. Là, ici, le Vélodrome, c'est plus de 50 000. C'est quand même incroyable. Est-ce que vous auriez parié là-dessus, monsieur?
4: Ah non, pas du tout. Et d'ailleurs, je ne crois pas que c'était l'ambition de Patrick de voir aussi grand. C'était surtout rendre hommage aux Corses. Et puis surtout, le truc qui était sublime dès le début, c'était d'avoir un chanteur corse et un chanteur du continent.
0: Ouais.
4: Ou chanteuse, évidemment. Et ça, c'était vraiment, c'est ça qui a donné quand même l'esprit et la philosophie du truc.
3: L'esprit mezzo mezzo, qui veut dire
4: voilà.
3: moitié.
0: Genre,
3: voilà, c'est
0: ce lien. Vous avez dit professeur Icar, il nous a trompé un peu.
4: Et non pas mezzé.
3: Pour les chanteurs libanais.
0: Absolument.
3: Mais tu sais que t'es le premier concert que j'ai vu en France quand je suis arrivé faire mes études à Montpellier.
4: Oui, on a fait, t'as voulu repartir le lendemain d'ailleurs.
3: Exactement, j'ai voulu arrêter mes études de droit. Non, c'était incroyable, tu chantais les chansons en disant j'arrête, j'enlève toutes les voyelles, tu te souviens de ça?
4: Oh putain, oui.
3: Tu te souviens de ça?
0: Ouais, ouais. C'est ton premier concert en France.
3: Le premier concert quand je suis en France, il y avait lui et Ben Harper direct derrière le lendemain, je crois.
4: Wow. T'as dû confondre, non?
3: Non, je te jure. Je te jure, c'était au Rockstar, j'oublierai jamais. Ta tenue. Il y avait même un petit bonhomme que tu faisais parler, une figurine.
4: Ah, Hulk.
3: Voilà, t'as vu,
4: il sait. Ah, yes.
0: Mais c'est fou, ça.
3: Ah, ouais, ouais.
0: Et alors, ça t'a marqué, toi?
3: Il y a des gens qui t'inspirent comme ça, et Bruno est un immense artiste, et je suis très fier d'être assis à côté de lui aujourd'hui.
4: Merci, mon pote. Ah,
0: moi, je suis bien contente de vous avoir les deux en studio.
3: Pas vrai.
0: Il m'a appris des trucs sur la langue corse. Benabar, apprends-moi un mot de ta chanson en corse, toi aussi.
4: Sempre Jonato.
0: Sempre Jonato.
4: Et mamma se ne morte, perdona mia mamma, di fatti tanto male. Il est où, Jean Menconi? Heureusement, il est pas là.
3: C'est pardon, c'est maman de t'avoir tant fait de mal.
4: Ouais, c'est, ouais. Ça, ouais. C'est un prisonnier qui s'en veut d'avoir fait tant de mal à sa maman qui est morte entre temps.
0: Oh.
4: Wow.
0: Oui. Écoutez, comme ça met une très bonne ambiance cette chanson, je vous propose de l'écouter maintenant ici, Décibel, dans les coulisses de Corsou, Mezzu. Aujourd'hui, les répétitions. Demain, le grand, grand show. Benabar, Icar, merci d'être passé.
4: Merci à toi, quel plaisir.
3: Merci beaucoup.
0: Merci beaucoup.

0: là-bas. Quelle beauté cette chanson. Et c'est là-dessus que se termine notre décibel spécial Corso Mezzo Mezzo au stade Vélodrome, qu'on remercie évidemment pour son accueil chaleureux. Merci aux équipes de Ici Provence. On va faire des merci Mezzo Mezzo. Alors à Marseille, on remercie Maël Lerner, Eric Sorek, Yann Maran, Bertrand Montando, Pascal Morel et Bénédicte Meunier. À Paris, on remercie Iris Guitoni, Géraldine Maillère, Franck Moillier, Christian Lefebvre et Basile Combe. Merci à vous aussi, les amis, d'avoir écouté cette émission. Pas comme les autres, il est vrai, mais en cette période de mur, ça fait du bien d'être sur un pont de temps en temps, vous ne croyez pas? Allez, merci, merci infiniment. Cette émission sera disponible évidemment en replay dans 5 minutes sur votre site ici.fr. Salut!
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3: Bonjour la France, j'espère que tu vas bien. La France en ce jour de finale. Pour ceux qui sont déjà en week-end de Pentecôte, j'espère que vous allez bien, que le soleil vous bronze où que vous soyez. Comment ça va Éric ?
4: Écoutez, très en forme. Bonjour Valérie, bonjour à tous. Je vous ai prévenu avant l'émission, je vous ai dit aujourd'hui, c'est même pas la peine, tu ne vas pas au bout.
3: Ah bien sûr.
4: C'est pour moi aujourd'hui.
3: Bon écoutez, le gars s'est mis
4: en
3: short.
4: C'est pour moi aujourd'hui.
3: Oui bien sûr.
4: Oui j'ai mis en short, vous êtes toute belle, toute
3: en jaune. Moi je suis en jaune, ouais. Alors, je vous rappelle que l'enjeu est de taille. Le premier prix, c'est un séjour pour 4 personnes au parc Astérix. Et là, c'est le cap sur l'Égypte. Grâce au parc Astérix, parmi plus de 50 attractions et spectacles, vous allez affronter les remous de la descente du Nil, vous allez prendre de la hauteur avec l'envol d'Ibis, mais vous découvrirez aussi cet Automatix. 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Et puis surtout, pour qu'on vous accompagne jusqu'au bout, on vous offre une carte carburant de 100 €. Et le parking inclus. Si ça, c'est pas du beau cadeau.
4: Bien sûr.
3: Alors ça, c'est le premier prix. Qu'est-ce qu'on gagne si on ne va pas voir Astérix et Obélix ?
4: Alors, on pourra quand même aller se balader au parc Astérix. Ça sera pas totalement offert.
3: C'est pas une musique égyptienne, ça.
4: Non, pas du tout. 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
3: Voilà, alors 32 dosettes, 6 verres en verre.
4: 32 dosettes.
3: Et nos 4 candidats victorieux de la semaine, on les accueille. Bonjour les amis.
4: Bonjour.
5: Bonjour.
3: Comment ça va ?
5: Bonjour.
3: Ça va ?
6: Ça va bien.
5: Ça va bien aussi.
4: Il est pas... C'est Christophe.
3: Ah bah il y a un seul mec, un rescapé. C'est le rescapé de l'équipe de Eric, évidemment. Oui. Alors évidemment, bon, 2 demi-finales. La première demi-finale verra s'affronter Maud contre Lydia, ce qui veut dire que Muriel et Christophe, vous pouvez aller boire un petit café ou faire du cheval.
4: Oui.
3: Alors.
4: Non mais attendez, qui va accepter de jouer avec nous entre Maud et Lydia ?
3: Alors on l'a tiré au sort.
4: Et voilà.
3: Lydia, je suis désolée, je suis obligée de te confier à Eric.
4: Ah là là.
5: Oui, bah pourquoi pas, j'ai rien contre lui. Hein.
3: Ah bah c'est super. Merci Lydia de cette belle...
5: Il n'y a pas de jaloux, j'aurais fait les deux.
3: Exactement. Alors Maud, tu restes avec moi. Je rappelle que tu joues avec ici Touraine.
5: Touraine.
3: Exactement, tu as 47 ans, tu habites Charentilly. Tu es mariée à Olivier, tu as 3 enfants, tu as 2 chats et tu es infirmière scolaire. J'ai oublié un truc ou pas ?
5: Non, c'est très bien, très bien.
3: C'est bien, il y a un truc que tu aimerais que je dise sur toi.
5: Non, je suis une personne formidable.
3: Oui, t'as toujours raison, c'est ça.
5: Oui, et ça se confirme en fait.
3: Hein. Bah bien sûr, évidemment.
5: Que j'ai toujours raison.
3: T'as toujours raison, mais évidemment, qu'est-ce qu'il dit Olivier ? Il dit que t'as toujours raison aussi ou pas ?
5: Ah bah non, mais il me le dit qu'après, par contre, il dit « Ah, si j'avais su, je t'aurais écouté ».
3: Ah, mais ça c'est, le principe de l'homme, hein, de pas écouter sa femme, et après de dire « Si j'avais su, j'aurais pas venu ». Alors
5: voilà, bah je vois que c'est partout pareil, quoi, en fait.
3: Mais évidemment, tous les hommes ont cette qualité exceptionnelle de reconnaître bien après que leur femme a toujours raison. Alors, est-ce que tu as pris ton œil de Nazar, qui est ton porte-bonheur ?
5: Bien sûr, il est toujours avec moi, mon œil de Nazar.
3: Bon, donc tu l'as dans la main, t'es prête à dégainer, bah, etc. Alors.
5: J'espère qu'elle me porte chance.
3: Mais oui, ça va te porter chance. On va tout de suite marquer le premier point, histoire d'être dans le tempo. Tiens, je te mets un petit bout de Mission Impossible. Ça, c'est la musique pour Éric Bastien qui, chaque semaine...
4: C'est impossible pour moi.
3: ...tente de gagner.
4: Je n'y arrive pas.
3: Alors... Écoute bien cette question. Notre ami Tom Cruise, Mission Impossible, eh bien, figure-toi qu'avant d'être acteur, il a failli être prêtre. Est-ce que c'est vrai ou faux ? Top chrono, 5 secondes.
5: Je dirais peut-être vrai, en fait, peut-être.
3: Bah, t'as bien raison, parce que c'est vrai. Il a même fait des études pendant quelques temps dans un séminaire franciscain à Cincinnati. Et puis finalement, il a décidé que c'était mieux les cascades que la soutane. Bravo, premier point pour Maud.
4: Lydia est donc avec nous. Et Lydia, très gentiment, a accepté voilà, de changer de team et d'être avec moi aujourd'hui. Tu vas voir, Lydia, tu ne vas pas le regretter.
5: Est-ce que t'as bien... À vrai dire, pour être honnête, j'ai pas le choix.
3: Voilà, alors, merci de le reconnaître.
5: Mais ça me va très bien.
3: Voilà. Voilà, voilà.
4: Comment dire? Bon, Lydia, est-ce que t'as bien dormi? Moi, voilà, ça c'est du coaching. Est-ce que
3: du coaching,
4: est-ce que c'est du coaching? Est-ce que t'as bien fait dodo, par exemple? Oui, ça a été.
5: Bien, oui.
4: Ok,
5: oui.
4: T'as fait de beaux rêves. Qu'est-ce que tu as pris à ton petit déjeuner ce matin? Voilà, est-ce que tu étais heureuse?
5: Comme d'habitude, hein. Un petit jus d'orange, voilà. Les petites biscottes.
4: Oui.
3: C'est beau chez toi ou pas?
4: Bah oui, est-ce qu'en Loire-Atlantique, c'est beau?
5: On crève de chaud.
4: Ouais, oui, tu habites à Bouey, en Loire-Atlantique, avec ton chéri, Jeannot, deux enfants, Laurent, Adeline, ils ont 36 et 40 ans, les petits-enfants, Théo et Arthur. T'as un truc de prévu ou pas ce week-end d'ailleurs, puisqu'il fait chaud, tu vas profiter un peu?
5: Non.
4: Pourquoi?
5: Non.
4: Faut sortir.
5: Une petite marche, je pense. Mais le matin, parce que l'après-midi fera tout chaud, je pense que je vais aller dans le jardin le matin.
4: Bien sûr. Quand je te reposerai cette même question à 12h58 et que je te dirai qu'est-ce que tu fais ce week-end, tu me diras je fête ma victoire, bien évidemment.
3: Ok, c'est bien. Tout ce qui est peau de l'ours, compagnie, quoi.
4: Voilà, la fontaine,
3: tout ça. La poutre, enfin tout ça.
4: Exactement.
5: Voilà,
4: connaissez vos classiques. On y va, on joue. Voici un premier point avec on adore.
6: Laissez
7: les papiers.
3: Ding tac.
4: Régine. Évidemment. On peut recycler le papier à l'infini. C'est mon affirmation du jour. On peut recycler le papier à l'infini. Vrai ou faux? Top chrono, Lydia, 5 secondes.
5: Faux.
4: Il dit faux. Oh, tu commences bien, Lydia. Oh, t'es bien. Oui, c'est absolument faux. Certains matériaux, comme le verre ou l'aluminium, peuvent être recyclés presque à l'infini. En revanche, le papier et le plastique se dégradent à chaque cycle. Bravo. Un point, Lydia.
3: Un point, Maud. Un point, Lydia. C'est magnifique. Allez, tout de suite.
4: Attendez, j'ai un petit message pour Patrice.
3: Oui.
4: Patrice qui a joué avec nous hier. Et je sais qu'il nous écoute à cette heure-ci. Je voulais lui rappeler que...
8: Et maintenant...
4: C'est pas Claude Nougaro, c'est bien Gilbert Bécaud. C'est pour toi, Patrice. Merci beaucoup.
3: L'humiliation jusqu'au bout,
4: jusqu'au
3: même quand le candidat n'est pas là. Alors, Patrice, je te soutiens. Je
4: t'embrasse.
3: Bien, allez, tout de suite, vous écoutez ici. Et comme il fait beau, je veux gagner parce que je suis toujours en tête. Allez, c'est Zaz, je veux vous écouter ici. On vous kiffe, à tout de suite.
4: Allez, prenez votre case.

0: casou. Je prends mon casou, hein.
1: Ouais.
0: Non.
1: Allez, voilà. Mon petit Basile, la voilà.
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0: En même temps, on avait bien fait flipper le dauphin toute la semaine, vous. Hein, donc,
1: oui, mais moi, on a reconnu que c'était un dauphin.
0: Allez-y. On dirait un coq, mais qui a mal aux dents.
1: Alors, Maud, un point. Lydia, oui. Un point. Pou. Alors, dis donc.
0: Bien Marilyn Monroe, hein.
1: T'as vu? Qu'est-ce que tu vas faire, Maud, toi, ce week-end? Est-ce qu'il, d'abord, est-ce qu'il fait beau?
3: J'espère que je vais pouvoir aller à Astérix, du coup.
1: Mais évidemment, tu penses bien. Il fait beau chez toi, là, en plus, là.
3: Oui, en Touraine, il fait beau, là. Il fait très beau.
1: Ah,
3: je pense que c'est partout en France, là.
1: Bah, j'espère que c'est partout en France. Bon, ma chérie, c'est le quiz musical. Alors, écoute bien. On va te faire écouter, je vais te faire écouter deux gros tubes. Hein, vraiment, alors là, pour le coup, c'est des énormes tubes. L'un après l'autre. Et puis, j'espère que tu marqueras les deux points. Écoute bien, c'est un chanteur. Premier extrait. Et Patrick Hernandez?
3: Oui.
1: Bah écoutez.
0: C'est simple.
1: Born to be alive.
3: To be alive.
1: Oui, premier point pour toi, ma chérie. Alors. Hey. Born to be alive.
0: Oh, c'est l'apéritif, ça, hein, parce que c'est facile.
1: Calme-toi, c'est pas évident. Elle aurait pu ne pas trouver. Elle est forte, c'est tout.
3: Ah, mais hein, je suis stressée. Hein.
1: Mais évidemment, respire, mon petit bouchon.
0: Oh, c'est-à-dire que Patrice nous aurait dit que c'est Claude Nougaro. Hein.
1: Oui,
0: Patrice.
3: J'allais dire dédicace, mais sinon, ça allait me porter mauvais espoir. Oh. Mais je veux dire dédicace, Gilbert Bécaud, mais j'aurais perdu. Donc.
1: Ah, exactement.
0: Pas possible.
1: Eh, oui. Patrice.
0: T'embrasse, Patrice.
1: On sait que toute ta famille t'écoute.
0: Trois générations.
1: Alors, attention, là, c'est une chanteuse. C'est aussi un énorme tube. C'est parti.

0: Alors, je sais pas. Je vais dire Mireille Mathieu, mais je pense.
1: Alors, sache que cette chanson a remporté l'Eurovision en 1983 pour le Luxembourg. Après, elle a eu une carrière, elle a fait deux trucs, c'était Corinne Hermès.
2: Est un cadeau.
1: Et Corinne Hermès, elle avait fait quoi après? C'était quoi son autre tube?
3: Elle a travaillé dans la maroquinerie, non, je crois.
1: Non, mais...
3: Hermès, non. T'as pas fait ça, non.
1: Allez, un point pour Maud. Vas-y, c'est à toi de jouer.
3: Bon, Lydia, tu l'avais ou pas, Corinne Hermès? Parce que c'était pas évident.
0: Ah non, moi j'étais partie sur Marie Myriam, mais pas la chanson de l'Eurovision, une autre qu'elle aurait sortie après, donc j'aurais pas trouvé non plus.
3: C'est vrai que l'année prochaine, ça fera 50 ans qu'on n'a pas gagné l'Eurovision. Parce que c'était en 77, on est en 2027.
0: Quand on voit ce qu'on propose, c'est normal.
3: Bon, on va passer à autre chose tout de suite. Tu vas nous mettre mal avec les maisons de disques, là. Donc,
0: quand on voit ceux qui gagnent, c'est pareil. Ouais. Voilà.
3: Bon. C'est sûr que si à l'Eurovision, on avait ça. Maintenant. Merde, c'est tout autre chose.
0: Ah, bah là, oui, c'est clair.
3: Patrice, on t'embrasse, encore une fois.
1: Patrice.
3: T'aimerais partir en Mongolie, dis donc. Parlons un peu de voyage. On a envie de s'évader. Pourquoi t'as envie d'aller là-bas? Toi qui as déjà fait le Pérou, le Népal, Madagascar?
0: Parce que c'est un pays qui me plaît. Il y a un petit peu de tout. Il y a des déserts, il y a de la montagne, il y a des cascades, il y a des temples. On peut dormir dans des yourtes, on peut faire du cheval, faire du chameau. Et voilà, moi je fais beaucoup de tourisme solidaire. Et là j'ai eu un break parce que j'ai eu des opérations pendant 4-5 ans. Et j'aimerais, tant que je suis encore capable, de pouvoir faire du tourisme solidaire. Et la Mongolie m'a toujours intéressée.
3: Et je te souhaite, je sais que tu aimerais faire avec Jeannot aussi, ton mari, un week-end en Europe, peut-être à Rome, entre autres.
1: Vous voulez 200 personnes.
3: Ah, ça serait bien si j'étais 100 personnes, ça c'est sûr. Quand est-ce que j'anime au taquet 100 personnes? Enfin bref. Bon Lydia, nous allons jouer tout de suite avec ton quiz musical. Deux artistes, c'est très court, on écoute un petit extrait. Il faut reconnaître de qui il s'agit, voici le premier.
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3: Oui, madame Cookie Dingler, oh là là, mais oui, bien sûr. Même pas le chrono. Lydia, c'est un point de plus, c'était un peu l'équivalent de Patrick Hernandez. On était sur un niveau un peu d'apératif. Voilà, on est d'accord, un truc cool. On complique un chouïa, voici le second.
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3: On complique.
0: Sabine Paturel, les

0: mais voilà, j'allais te demander de le
1: manger le chocolat.
2: Oui. J'ai tout fumé, les cravenes. Allez.
0: Ah ben, ça fait un point de plus. On est sur la même génération que Corinne Hermès. Hein. C'était les mêmes années.
2: Mot 2, Lydia 3. Et tout de suite, on part avec un petit titre des années 80. Mike Oldfield, Moonlight Shadow. Ah, vous écoutez ici, on vous aime, il fait beau. À tout de suite.

0: tous les efforts, j'ai fait la guitare quand même. Hein.
1: Je suis bon hein, quand j'accompagne Michael.
2: Vas-y,
1: à Moonlight Shadow.
3: Non, ici, à midi,
1: je suis en orchestre.
3: On est au taquet.
1: À moi tout seul.
2: Comment il s'appelait
1: Rémi Brica.
2: Rémi Brica. Voilà, je vais.
0: C'est la vie.
2: De la cool. Alors avec voilà, la la la la la avec la colombe qui lui faisait caca dessus là. Oui. Alors
1: ah bon
2: oui.
1: Pauvre colombe.
2: Maude, il paraît que bon, alors on rappelle que Maude est infirmière scolaire. Hein, c'est Mère Teresa. Elle est toujours là quand il se passe un truc. Elle est au resto, elle est peinarde. Il y a un mec qui s'étouffe. Pauvre, qu'est-ce que tu lui fais?
4: Un petit emlich, en fait, pour
2: me
4: faire cracher le morceau de viande qu'il avait avalé de travers.
2: Voilà, voilà. Elle a un petit rencard, elle est peinarde, pouf, elle sauve la vie d'un mec. Il y a un voisin qui l'appelle parce que sa femme est pas bien. Pouf, et du coup...
4: Ouais. Eh ben oui, ben un petit malaise et puis bah ben voilà, qu'est-ce qui bat. Et en fait, ils m'appellent tous avant d'appeler les pompiers ou le SAMU quoi. Je suis pas bon, des fois j'arrive.
1: Bah c'est normal, elle est infirmière.
2: L'enfant des voisins, il sonne chez toi, il vient de se couper le doigt, bim, c'est
4: non. Ben le morceau de doigt dans le torchon.
2: Eh ben voilà. Ah ben heureusement que tu n'es pas la voisine d'Éric Bastien, ma chérie.
1: Elle sera tout le temps chez elle hein.
2: Ah ben ça
4: je Oh, pas de souci. On vous accueille, c'est ce que je vous ai dit au début de semaine, il y a pas de
1: Oui. Non, alors, je crois qu'elle ne connaît pas.
2: Alors, je crois que tu ne connais pas le niveau d'hypocondrie d'Éric Bastien.
4: Ah non, j'en ai un aussi à la maison, ils se partagent moins peut-être qu'à deux. Ça...
2: Oh mon Dieu, Olivier est hypochondriaque, ton mari est hypochondriaque.
4: Non, pas mon mari, j'ai un de mes enfants qui est, d'ailleurs Enzo s'il m'entend, lui, un petit truc, il en fait une montagne quoi. Mais
2: oh mon Dieu.
1: Enzo, my brother.
2: Ah là là là, l'hypochondrie, cette maladie, bien trop souvent, qui casse les pieds de tout le monde. Alors ma chérie, tu as deux points, il faut absolument que tu marques et que tu pries que Lydia ne marque pas. Tiens, une ambiance. On va squatter les terrasses. Alors, Maude, comment s'appelle une terrasse aménagée sur le toit d'un immeuble, souvent avec une ambiance branchée, un bar, une vue panoramique. Comment on appelle une terrasse aménagée sur le toit d'un immeuble? Top chrono.
4: Oh là là, sur le toit.
2: Ouais.
4: Je sais pas, je suis stressée.
2: Ma chérie, c'est un rooftop.
4: Ah non, j'aurais pas eu ça.
2: Eh oui, un rooftop, c'est bon, alors c'est vraiment, il y en a beaucoup, c'est très urbain hein, les rooftops. Il y en a plein à New York, à Paris, il y en a même à Marseille, bref. Et oui, on fait des soirées privées, des bars, des DJ. Bon ma chérie, là, malheureusement, même si Lydia ne marque pas, vu qu'elle a 3, c'est elle qui part en...
1: Oui, non, mais elle est

0: Hein, terminez vos phrases. Hein, je sais que vous avez un petit peu du mal.
1: En même temps, c'est ma candidate. Hein.
0: Ouais, elle c'est aussi. C'est vrai.
1: Alors.
0: Ah, Valérie, vous êtes tout en jaune, cette petite mésange comme ça sur votre épaule. Moi qui arrive avec mon bric-à-brac. Et hop, c'est parti.
2: C'est la vie en couleur. Tiens,
0: c'est ça que vous cherchiez.
1: Rémi, bricouille. Ah là là, mon Dieu.
0: Bon, Lydia. Ma Lydia.
3: Je suis désolée pour Maud.
0: Hein. Ah oui,
3: j'aurais
0: oui,
3: pas
0: je
3: trouvé
0: comprends.
3: Non plus, honnêtement. Aucune idée.
1: Eh oui, c'est une question. Raphaël et Luigi, c'est des questions beaucoup trop parisiennes.
0: Ouais. Est-ce qu'on peut écouter du Cobu? Parce que à 10 ans, Lydia, petite
1: Lydia. Lydia Jones.
0: Tu faisais du vélo avec un copain en maillot de bain. C'est bien, là, il fait chaud, c'est tendance. Qu'est-ce qui s'est passé?
3: Ben, on faisait le tour de l'immeuble, on partait chacun d'un côté, c'est à qui arrivait le premier, et c'était un été où il faisait très chaud, donc j'étais en maillot de bain, et on s'est frôlé, et il est reparti avec ma culotte, avec sa poignée de frein. Je suis descendue de mon vélo et j'ai monté en courant à la maison me cacher.
1: Oh mon Dieu.
0: Ah oui, parce que t'es.
3: Ils m'ont pas vu pendant 2 jours.
0: Et oui, t'avais les fesses nues, t'es remontée comme ça rapidement. Ah là là.
3: C'est ça.
0: Quelle histoire.
1: Ça, c'est horrible. Quand t'es enfant
3: avec
1: et que
3: t'as. Les hématomes sur
1: ah
3: la
1: ouais, c'est horrible.
0: Bon, tu te Lydia. Bon, allez, pour le fun, on va poser cette question, mais tu as bien compris qu'avec tonton Eric, ça se passe comme ça et tu seras avec nous pour.
1: Tonton Eric qui récupère mes candidats. Voilà. Allez.
0: Oui, mais alors. Attention, parce que je les récupère, mais j'arrive jamais à les faire gagner.
1: C'est vrai.
0: Là, allez. Oui, mais pas jusqu'à la fin.
3: Non.
0: Attends, on va y arriver. Tiens, je vais prendre une petite photo de toi, là. Quel appareil photo instantané a connu un immense succès dans les années 80? Top chrono, 10 secondes. Quel appareil photo?
3: Le Polaroid,
0: l'appareil photo instantané qui a connu un immense succès grâce à son développement instantané. Le Polaroid, Jacques Henry. Oui, c'est le Polaroid. Bravo.
1: Bien, ma petite Maud, je t'embrasse très fort. Et Lydia, tu vas directement sur le banc de la finale.

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2: Et je vous rappelle que Lydia s'est qualifiée pour la finale pour tenter de gagner premier prix, un séjour pour 4 personnes au parc Astérix, pour faire la descente du Nil, pour prendre de la hauteur avec l'envol d'Ibis et pour découvrir cette automatique, la chambre familiale, les petits-déj, 100 euros de carburant, le parking inclus ou la machine à café Malongo, les 32 dosettes et les 6 verres en verre. On accueille maintenant Christophe et Muriel qui vont s'affronter à main nue. C'est parti. Comment ça va, Muriel ?
3: Eh bien, ça va bien, mais là, aujourd'hui, j'ai beaucoup de stress.
2: Ah non, non, non, non, non, non. Ma petite Muriel, tu ne peux pas avoir du stress, pas une femme comme toi. Non.
3: Bon. Allez. On va y aller.
2: Oui, tu as eu 80 ans il y a deux jours, tu habites à Nice.
3: Ouais, mais peut-être que c'est dur à partir de 80 ans, on va savoir.
2: Oh, mais non, t'as la patate, on dirait pas que t'as 80 ans. Mais non, tu as fait de l'équitation, tu marches, tu bricoles, tu maroufles, tu jardines, oh là là, pop, pop, pop. Non, non, il paraît même que t'as collectionné des cravates, dis donc.
3: Oh putain, oui, c'est vieux ça. Oh, je sais que c'est vieux. Oui, j'en avais plein. Et j'en avais une amphore pleine.
2: Et alors, tu en faisais quoi de ces cravates ?
3: Eh ben, je les gardais comme elles étaient belles. Et puis un beau jour, j'en ai eu ras-le-bol. Je les ai vendues sur un vide-grenier.
2: Eh ben voilà, comme ça, allez, put. Alors, il paraît que t'as un petit rituel. Avant de te coucher, il faut que toutes les portes de placard soient fermées.
3: Ouais, faut pas dire, c'est atroce. Même, j'ai collé le virus à ma petite fille parce qu'elle m'a fait comme moi. Elle se lève et elle ferme ses portes de placard. C'est dingue.
2: Ben non, moi j'ai fait ça toute ma vie. S'il y a un monstre dans le placard, qu'est-ce qu'on fait ?
4: On chasse.
3: Ah ben on l'accueille.
2: Bah ça dépend, je veux dire. Dans Monstres et compagnie, il n'y a pas toujours des monstres sympas. Hein, donc, bon.
3: Ouais, on arrive à en faire ce qu'on veut quand même d'un monstre quand on veut bien.
2: Ouais, bah écoute, avec une bonne batte de baseball. Alors, ma chérie, on va tout de suite, on va marquer le premier point avec une question et une petite ambiance.
5: Même si je m'améliore, je rêve encore.
2: Alors, nous allons parler de rêve. Il paraît que Sigmund Freud a une théorie selon laquelle, si on n'arrive pas à s'endormir le soir, c'est parce qu'on est éveillé dans le rêve de quelqu'un d'autre. Est-ce que cette théorie est celle de Sigmund Freud ? Si on n'arrive pas à s'endormir, c'est qu'on est éveillé dans le rêve d'un autre. Top chrono, 5 secondes.
3: Moi, je vais dire que oui, après tout, il n'était pas si con que ça, ce mec.
2: Bon, alors, il n'était pas si con que ça, mais c'est pas lui. Non, c'est faux. En fait, c'est une légende japonaise. Et oui, c'est une vraie légende japonaise. Au Japon, on pense vraiment que si tu n'arrives pas à t'endormir, c'est parce que tu es dans le rêve de quelqu'un d'autre. C'est une théorie extrêmement romantique. Mais pas de points pour toi, ma chérie.
4: Christophe, bienvenue. Christophe, mon chouchou, mon poulain. Christophe, comment ça va ?
6: Ça va bien.
4: Bah oui, parce que t'es le seul rescapé, t'es le seul garçon déjà, oui. Et t'es le seul à avoir gagné avec moi cette semaine. Donc, c'est pas un petit coup de pression, Christophe, mais moi je pense qu'on va aller au bout de cette aventure ensemble, t'es d'accord ?
6: Ben, j'aimerais bien.
4: Bah oui, moi aussi. T'es avec ici Brazizel, t'habites à Landivisio dans le Finistère, et tu sais quoi ? À la main, j'ai un joli petit bracelet avec le triskel, figure-toi.
6: Ah, c'est bien ça.
4: Oui, c'est le symbole breton, ça, symbole breton celtique. Monsieur est breton. C'est déjà pour t'encourager. Oui. Non, mais j'améliore mon coaching.
2: Eh ben, ça serait pas mal.
4: Regardez,
2: parce que...
4: deuxième coaching. Voilà la musique qui fait plaisir à Christophe.
2: Ah oui, c'est vrai.
4: Voilà.
2: J'avais oublié qu'il veut déjeuner avec l'autre, là.
4: Bien sûr. Dark Vador, ton héros, Christophe.
6: Oui, je suis ton père.
4: Bien sûr. Merci pour ces révélations. Tu as le porte-clés, tu as la tasse, tu as tout. Tu as tout Dark Vador en toi. Et tu as le déguisement, tu en as parlé hier, hein, le costume.
6: Oui.
2: Ah, il est celui qui l'a fait.
6: Déguisement.
2: Voilà. Voilà.
4: Écoute, si tu gagnes, est-ce que tu me promets de te déguiser en Dark Vador dans l'après-midi, nous envoyer une photo? Qu'on regardera ensemble. Et on la commentera lundi avec bonheur. Christophe, on va jouer, on va tout de suite te permettre de gagner un premier point. Je te souhaite bonne chance. Et nous partons au Japon. Japon, Christophe, les fruits que l'on achète sont accompagnés de la photo de l'agriculteur qui les a fait pousser. C'est original. Mais est-ce que c'est vrai ou est-ce que c'est faux ? Top chrono, 5 secondes. Vite.
6: Faux.
4: Est-ce que c'est vrai ? Et ouais, après plusieurs crises sanitaires, les Japonais sont devenus très attentifs à l'origine des produits et donc ils affichent la photo du producteur. C'est devenu d'ailleurs un espèce d'outil marketing qui pourrait nous inspirer en France. Bon, pas de points.
2: Alors, là, ça fait 0-0 à Bastiano.
4: Je vais enlever mon bracelet breton. Hein,
2: et là, tout de suite, vous écoutez ici. Et là, on va partir. Oh, Bernard Lavilliers, Jimmy Cliff, Melody.
4: Oui.
2: Tempo, harmonie.
4: Oui,
2: harmonie, puisque vous écoutez ici, mes chéris. On vous aime, à tout de suite.

0: Bienvenue sur ICI. À 12h40, madame.
1: Jingle.
0: Bah oui.
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1: Et ICI nous...
0: Ah, excusez-moi. Excusez-moi. Il y a quelqu'un qui nous appelle. Bonjour, ah. Patrice.
3: Oui, bonjour, bonjour.
1: Et maintenant...
0: Bienvenue, Patrice.
1: Oui, et qu'est-ce que
0: c'est? Pour ceux qui l'ont rejoint, il était avec nous hier. Il était incapable de savoir qui chantait ce titre.
1: On si, si, si, il a dit Claude Nougaro.
3: Oui, voilà. J'ai dit Claude Nougaro.
1: Voilà.
0: Depuis midi, on n'arrête pas de te chambrer.
3: C'est son cousin, hein, c'est son cousin.
1: Bah évidemment, oui. Merci.
0: Alors, on voulait te faire un coucou parce que depuis midi, on n'arrête pas de dire des choses sur toi. Alors, ça va toi?
3: Ça va très bien, merci. À part la défaite, tout va bien.
1: Oui, ouais. Bah, c'est pas grave, mon chat. Ça n'empêche pas que tu es formidable.
0: On te fait des bisous, Patrice.
1: On t'embrasse, Patrice.
3: Merci beaucoup.
0: Passe un bon week-end.
3: À bientôt, Val.
1: À bientôt.
0: Salut.
1: Alors, ma petite Mumu, c'est l'heure du quiz musical. C'est une spéciale grande voix américaine. Un titre après l'autre. Et tu essayes de marquer les deux points. Attention, premier titre.
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0: Tu m'as dit Frank Sinatra?
1: Eh oui.
0: Eh oui. Évidemment, c'est notre petit Sinatra.
2: C'est moi The Voice. Qui vais gagner.
0: Alors, attention, après Frankie, nous allons écouter une deuxième énorme voix américaine. Écoute bien. Music play. Hey. Tu m'as dit Barry White, est-ce que c'est Barry White? Oui! The music play! Hey! La la la la la la la la la. Ah là là, la voix magnifique de Barry White et deux points pour Mumu.
3: Ouais.
0: Et oui, ça fait deux points pour Muriel.
2: Et ça va, ça va.
0: Ça fait deux points pour Muriel.
2: Muriel,
0: elle a deux points.
2: Oui, mais je vous rappelle que Muriel a dit qu'elle était venue avec son stress. Et voilà. Et moi, je suis ravi qu'elle soit bien accompagnée aujourd'hui. Et il faut qu'elle le garde à ses côtés.
0: Bon, regarde, elle est pas stressée, elle a eu deux points.
2: Mais je vois bien qu'elle s'est détendue. Je suis inquiet.
0: Oui, bah oui.
2: Christophe.
4: Oui.
2: Qui c'est le Breton? C'est papa, là, hein?
4: C'est nous.
2: Bah oui, c'est nous, les Bretons, là.
0: Mais t'es pas Breton, t'es Auvergnat, toi.
2: Je suis Breton quand ça m'arrange, vous savez. Salut Céline, qui est à la réalisation, qui est une vraie Bretonne.
0: Elle, oui.
2: Ouais. Qu'est-ce que tu fais en Bretagne ce week-end, Christophe?
4: Travailler.
2: Tu travailles?
4: Oui, on travaille un week-end sur deux, donc du coup, c'est mon week-end de travail.
2: D'accord, t'es cuisinier en EHPAD, hein, depuis un an, on en a parlé d'ailleurs avec toi cette semaine. Tu voulais être pâtissier quand t'étais petit. Et en parlant de cuisine, un tout petit mot, tes enfants te réclament une espèce de plat signature. C'est quoi,
4: hein? Alors, soit c'est des saucisses lentilles.
2: Ouais.
4: Elles adorent ça, on adore tout ça. Ou alors de la rougaille. Mais la rougaille à ma façon, hein.
2: Ah oui, bah, c'est quoi ta façon de la rougaille?
4: Oh bah c'est pas c'est avec de la saucisse fumée, de la saucisse de Bretagne et puis du riz, et poivron, paprika, que des bonnes choses.
0: Miam.
2: Un petit dessert quand même avant de jouer. Qu'est-ce qu'on fait comme dessert?
4: Une charlotte framboise.
0: Oh là là.
4: Ça c'est ma fille aînée adore ça, donc du coup quand on a l'occasion, anniversaire. Je m'en fais une.
0: Basile, il est en train de décéder derrière la vitre. Il est, voilà, il bave comme
2: bien
0: moi.
2: Sûr. Il y a du coup de Niamane, il y a le phare breton.
0: Oh là là,
2: Christophe.
0: Là là.
2: Eh oui, bah oui, bah oui.
0: Bon, allez,
2: jouons. Allez, jouons. Clin d'œil à Basile Combe qui réalise l'émission, qui est batteur et qui adore les titres que l'on écoute là, en ce moment pour bien s'ambiancer le week-end.
0: Ouais, il aime surtout la bouffe, Basile. Hein. Voilà.
2: C'est vrai, c'est... Allez. Bah oui, il y a des frites en plus à midi aujourd'hui, c'est pas mal. À toi de deviner de qui il s'agit.

0: à eh bien, point tout court.
1: Oui, mais là on va tenter l'égalisation.
0: Ouais, on va tenter, ouais.
1: Avec un nouveau titre, ça va aller très vite. Et tu vas répondre en deux secondes.
2: Wow, I feel good. 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
1: Eh ouais.
2: I feel good.
1: Eh ouais, monsieur, je vous fais le chrono parce que j'aime bien finalement. Tu m'as dit, c'est... Oh bah non, il y a un vrai chrono aujourd'hui. Il a dit quoi?
3: James Brown.
1: Bah bien sûr.
2: Wow, I feel good. 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James Brown. I feel good.
1: Un petit 2-2 là.
0: Bah, y a un 2-2. Bravo les amis. Y a un 2-2. Là tout de suite, on va faire une petite pause musicale.
1: Ah, vous allez faire dodo. Hein, nous on a fait 2-2. Vous, allez, c'est moi qui gagne.
0: Oh là là. Allez, tiens, mets-moi le disque. On va écouter une nouveauté.

0: Just Might.
1: Ah là, c'était Bruno Mars.
0: Ah ouais.
1: Avec Valérie Damido un petit peu quand même.
0: Ah, Just Might.
1: Bah oui, sur ici.
0: Bah oui, sur ici, j'engueule.
2: Ici, à midi, on est au taquet.
0: Nous sommes au taquet avec Christophe qui a 2, Muriel qui a 2, Lydia qui est en finale. Oh là là là là, tout ça est bien serré. Alors,
1: je vous en prie.
0: J'ai une petite anecdote sur Muriel. Il paraît que... elle travaillait dans la même école que ses enfants, oui, oui, oui. Et un jour, elle rentre chez elle, et en rentrant, elle se dit « Tiens, ma voiture est bien calme. » Tu t'es retournée, et là, que s'est-il passé ?
3: Eh bien oui, ils n'étaient pas là.
0: Eh oui, ils étaient où ?
3: Ben, je les avais oubliés à l'école.
0: Et voilà.
3: Ils étaient en train de jouer tranquille dans la cour. Le dirlo, il les a récupérés. Puis quand je suis arrivée comme une dingue dans la cour de l'école, le dirlo, il m'a dit « Non, mais ils sont là, tes gamins. » Voilà.
0: Voilà. On a oublié les enfants à l'école.
3: Eh ben oui, ben quand on est pris dans le feu de l'action, du boulot, des gamins et des bonnes femmes qui font tout.
0: Eh oui.
3: Ben voilà.
0: Et
3: voilà.
0: Parce que on n'en a pas parlé, mais tu es retraitée et tu as été bouchère charcutière chez tes parents, chez ton mari, et puis finalement tu as terminé dans les écoles, d'où tu étais dans la même école, et tu étais la dame de la cantine.
1: Non. Voilà.
3: Ah ben oui, ça c'est vrai, j'étais la dame de la cantine.
0: Et voilà.
3: Non, oui.
0: Bien, pour t'encourager à gagner, pour t'encourager parce que...
1: Oui, parce qu'elle en a besoin d'encouragement.
0: Non, là, de quoi ?
3: Parce que toi, t'as triché un peu, hein, tout à l'heure.
1: Comment ça, j'ai triché, dis donc ?
3: Ouais, Eric, hein,
1: mais j'ai pas triché. Fort,
0: hein. Et voilà.
3: Si.
0: Voilà.
3: Je suis vieille, j'ai mal aux genoux, mais j'ai de bonnes oreilles.
0: Et voilà,
1: mais
0: tu
1: c'est
0: vois.
1: C'est pas vrai, mais j'ai triché quand ?
0: La vérité est enfin révélée. Alors, je te mets un petit coup de Sidney Bechet.
3: Ah, c'est bien.
0: C'est beau, ça détend, ça relaxe,
3: ouais,
0: pour que
3: ça
0: tu
3: relaxe.
0: Gagnes. Voilà. Alors, allez, petite fleur, on y va. Écoute bien la question.
3: Oui.
0: Combien y a-t-il de temps de l'indicatif en conjugaison française ? Combien
3: le temps de l'indicatif, c'est de la grammaire, ça.
0: Eh oui. Combien y a-t-il de temps de l'indicatif en conjugaison française, top chrono 10 secondes.
3: L'imparfait, le futur, le passé composé, le passé simple, le plus que parfait. Non, mais il y en a beaucoup.
0: Et dis un chiffre, parce que tu les as énumérés, ça en fait combien ?
3: Eh bien oui, présent, parfait, futur, passé composé, passé simple, plus que parfait, j'en suis à 7, on va dire 8 et puis on a pas...
1: On peut jouer jusqu'à 14h si vous voulez.
0: Elle les a énumérés, elle n'a pas eu le temps de les compter, ça va
1: encore. C'est elle qui triche !
0: Non, elle triche pas du
1: tricheuse.
0: Tout. Laissez-la tranquille, elle a 5, voilà, ça fait 7. Bisous, pof ! Et je me laisserai pas impressionner par tes gros yeux.
1: C'est scandaleux. Un chrono qui dure 3 minutes 50, quoi. On va prendre la même chose avec Christophe. On va prendre le temps. Hein, Christophe ?
4: Ah, j'espère bien.
0: Bah oui, bon, on va te rajouter 10 secondes. Voilà, c'est bon.
1: Oh là là.
0: De toute façon, sa question, elle est beaucoup plus facile.
1: Il est l'or de marquer des points, Christophe.
0: Oui, enfin, je t'explique que sa question, elle est tellement simple aussi.
1: Oh, mais attendez, on va voir. Christophe, et si on faisait comme l'oiseau ? Déjà, t'aimerais bien être un oiseau si t'étais un animal.
4: Oui.
1: Qu'est-ce que t'as fait ? Qu'est-ce que t'as fait avec les oiseaux ? Parce que t'as fabriqué quelque chose, hein ?
4: Alors, j'ai installé des nichoirs dans le jardin, et puis, du coup, j'observe les mésanges quand elles viennent nicher. J'ai mis une petite caméra sur le dessus, et je peux observer la nidification du début à la fin, et puis... et voir les petits s'envoler, c'est pour ça que c'est ça joli.
1: Bah oui, une petite caméra sur le nichoir, voilà, je trouve que c'est bucolique, c'est la nature, madame. Christophe, à un moment donné, il faut y aller.
0: Oui.
1: C'est maintenant que ça se joue.
4: Oui.
1: Bah oui, parce que si tu réponds à côté, Muriel s'envole, là, hein, donc...
4: Oui, ça sera elle, l'oiseau, et pas moi.
1: Écoute ce générique. Sur quelle chaîne est diffusée l'émission Quotidien ? Top chrono, 10 secondes.
4: TMC.
1: Tu m'as dit quoi ?
4: C'est la 10. TMC, c'est sur la 10.
1: TMC.
0: Voilà, alors...
1: Bon, ce qui nous fait une égalité, puisque c'est la bonne réponse,
0: évidemment.
1: C'est TMC, pas de suspense. Bravo,
0: si, suspense, parce qu'ils ont 7 chacun,
1: oui.
0: Et malheureusement...
1: Ah bon ?
0: Bah bien sûr. Et malheureusement, dans, en cas d'égalité demi-finale, c'est celui qui a marqué le plus de points cette, enfin, lors de la manche.
5: Alors ?
0: Et ben, je suis dégoûtée pour Mumu parce que c'est Christophe, il a marqué 21, il a marqué 19.
1: Eh ben, voilà. Bravo Christophe ! Wouh ! Moi, je suis content ! Alors,
0: ma petite Mumu chérie, je suis désolée. Tu as très bien joué, mais c'est lui qui va en finale, ma chérie.
1: Eh oui, eh oui. Bah, ne le prenez pas, c'est le jeu.
3: Oui, à tes maisons, oui.
0: Eh ben, je t'embrasse très fort, ma petite chérie.
3: Eh ben, c'est pas grave.
0: Bah, si, c'est grave. C'est tu reviendras jouer avec nous parce que j'ai adoré jouer avec toi. Je t'embrasse très fort.
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0: Nous sommes en finale avec à ma gauche. Lydia. Lydia, elle joue avec ici Loire-Océan. Elle a 63 ans. Elle va pas s'en laisser compter. Eh oui, parce que elle fait du bricolage. Elle fait de la rando. Elle fait plein de trucs. Elle a la patate. C'est ma candidate.
1: Ouais.
0: Elle va gagner. À ma droite.
1: Rappelons quand même que Lydia est arrivée aujourd'hui, grâce à moi. Christophe, également, mon seul candidat rescapé, il a 58 ans, c'est un breton, c'est un finistérien. Il a un lapin. Eh ouais, il a un lapin. Il s'appelle Titi, il s'appelle Cricri. Il a tous les surnoms,
0: bien
1: mais surtout
0: sûr.
1: Le meilleur. C'est mon Titi, c'est mon Christophe qui va gagner aujourd'hui. Ah ouais, on est chaud avec Christophe. Oh, j'anticipe ma journée, hein.
0: Tout ce qui est la peau de l'ours. Alors, Lydia, ma chérie, tu es prête à gagner, bien sûr.
6: Ouais, mais une finale entre Bretons, ça me va hyper bien, moi.
0: Bah voilà, c'est
1: chouette, hein.
0: Mais oui, vive la Bretagne. Alors,
6: bonne chance à Christophe.
0: Voilà, bonne chance à Christophe. Pour t'encourager, ma chérie, je te mets un petit Coldplay. Coldplay, ça détend. Alors, là, il faut que tu cartonnes. Je vais donc à mon top chrono. Il va falloir que tu me donnes un maximum de marques de chaussures de basket ou de chaussures tout court, de baskets tout court. En tout cas, un max de marques de choses qu'on met dans ses pieds. Attention, c'est parti. Top chrono. 10 secondes.
6: Alors, Adidas, Nike, Gémeaux, je sais pas si ça marche, Puma, c'est pas de la marque.
0: Bah, tu m'en as donné trois. Il y avait évidemment Louboutin, Eram, André, Geox, Claire Jury, Manolo Blahnik, Jimmy Choo, Gucci, New Balance. Tu m'en as donné trois, c'est pas mal.
1: Christophe.
0: Qu'est-ce qu'il y a,
1: Non, mais non, j'essaye de calmer le jeu, d'y aller tranquille, pas de pression, à la cool. Christophe, trois points. Les compteurs sont remis à zéro. Donc, il faut que tu battes ce score.
0: Excusez-moi, on me dit qu'est-ce dans l'oreillette qu'il y en a quatre des mecs.
1: Ah oui,
0: elle a fait quatre. J'ai oublié de compter Gémeaux. Et voilà, ça fait quatre.
1: Christophe, je remets les pendules alors. Christophe, les compteurs sont à zéro.
0: Voilà, allez.
1: Mais elle a donc quatre points. Quelque chose à dire ? Encore des points peut-être ?
0: Pas du tout. Faut qu'il fasse cinq. Tu peux l'encourager avec une musique,
1: Christophe,
0: et on y va.
1: Bien sûr, la voici. Pas me mettre la pression, hein. Allez Christophe, on est là pour le plaisir, mais il y a quand même le parc Astérix, ça serait sympa. Je te souhaite de marquer 5 points et je serais heureux pour Lydia évidemment si elle part. Que le meilleur gagne, comme on dit. Voici ton bingo. Et merci encore une fois d'avoir joué avec nous toute la semaine. Voici le bingo.
0: Bah vas-y.
1: Et on vous rappelle qu'on sera là lundi.
0: Allez, dépêche-toi.
1: Allez, le maximum de marques. Tu me cites en 10 secondes. Un maximum de marques de joaillerie ou d'horlogerie. Joaillerie ou horlogerie. Maximum de marques connues. Top chrono.
4: Chaumette, Bertrand, Maubutin, Cartier, Boucheron, Van Cleef, Méliès ou Méliès.
1: Christophe, je n'ai qu'un mot à dire.
0: Ouais. Il y avait Tissot, Philippe Patek, bon bah c'est pas grave.
1: Ça fait des années que j'avais pas gagné.
0: Bien alors, mon petit chou à la crème, tu as gagné un séjour pour 4 personnes au parc Astérix. Et tu vas faire la descente du Nil, tu vas assister l'envol d'Ibis, tu vas découvrir 7 automatiques. Tu dormiras en chambre familiale, tu auras les petits déjeuners et le dîner. Et puis 100€ de carte carburant et le parking inclus pour aller voir Astérix et Obélix. Quant à toi, ma petite Lydia chérie, tu gagnes la machine à café Malongo avec 32 dosettes et 6 verres en verre. Vous êtes contents, mes petits chéris?
6: Oui, parfait.
1: Christophe,
6: et je souhaite un bon séjour.
0: Eh ben,
4: au revoir, merci.
1: Heureux, mon Christophe.
4: Ah bah je suis super content.
1: Ah, ça fait
4: plaisir. Remercier par la même occasion, si je peux me permettre, remercier ma famille, tout mon fan club au boulot, tous ceux qui m'ont soutenu.
1: Ah, ça fait plaisir.
0: C'est super. Magnifique.
1: Ah, puis c'est moi qui ai gagné avec
0: l'histoire. Ah, allez. Eh bah bravo Christophe, bravo
1: conclusion.
0: Lydia.
1: Oui. J'ai un mot en conclusion parce que j'ai gagné.
5: Avec moi. Voilà.
0: Allez, avec lui. Je vous souhaite à tous un très bon week-end de Pentecôte. Nous, on sera lundi en direct, bien évidemment. Je remercie Céline à la Réal, Basilou à la Technique, Maître Coupez au Savoir, Marian au Standard, la petite personne à la vanne.
1: Oui, enfin, la gagner quand même.
0: Allez, oui, allez. Une fois n'est pas coutume. Et à lundi, mes chéris. Allez, bon week-end à tous. J'ai envie de vous dire, amusez-vous bien, kiffez bien. Puis on se retrouve quand, Eric ?
1: On se retrouve lundi avec grand plaisir entre 12h et 13h pour au taquet.
0: Allez, yalla.

0: Louane, je vole, titre repris dans le film La famille Bélier. Parfait pour vous souhaiter la bienvenue.
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0: Bonjour, excellent réveil, heureux de vous retrouver ce vendredi avec l'équipe ici dès 5h. On espère que vous allez bien, que vous ne souffrez pas trop de la chaleur. Les leftos pour vous accompagner, Emma, Saveria, Mélodie, Emmanuel et Valentine Letès. Bonjour Valentine.
3: Bonjour Johan, bonjour à tous.
0: Présentation ce matin du nouveau chouchou du public à Roland-Garros.
3: Moïse Kouamé, le français de 17 ans, est devenu hier le plus jeune joueur à rejoindre le troisième tour du tournoi de tennis depuis 1988.
0: On refait le match dans les infos de 5h. Si vous avez envie de quelques plantes dans votre jardin ou votre intérieur, on vous dit ce matin où trouver des plantes pas chères. Parfait pour créer un petit îlot de fraîcheur à la maison. Explication de Valère Correa dans 5 minutes. 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
0: Vendredi 29 mai, belle fin de semaine, bon réveil, il est 5h. À la une, pas d'école pour cause de canicule.
3: Avec ces records de température pour un mois de mai encore dépassés hier, 37,8 degrés à Angoulême en Charente, eh bien certains établissements ne prennent pas de risque. Au collège Jean Moulin de Coulonnier-Chamiers en Dordogne, par exemple, les cours, c'est à la maison aujourd'hui, Louise Forbin, pour cause de température intenable en classe.
4: Dans les classes situées à l'étage, les températures montent très vite, raconte Loris, un élève de 3e.
5: Ça commence vers 11h, 11h30 avant de manger, la chaleur. Elle est imposante, donc ça fatigue. Et surtout, on a beaucoup de mal à se concentrer.
4: Pour soulager les collégiens, les professeurs ont fait ce qu'ils pouvaient.
6: Dans la cour, on a eu plein de verres d'eau glacée. Ils disaient oui pour qu'on se mette de l'eau sur le visage.
7: Il y a aussi des classes qui sont descendues dans la récréation, à l'ombre, parce qu'ils ne pouvaient pas faire cours à l'intérieur.
4: Car dans certaines classes, les températures ont atteint les 40 degrés dans l'après-midi. Une chaleur qui a causé de nombreux passages à l'infirmerie, selon les élèves.
8: Beaucoup de personnes qui avaient mal à la tête et au ventre.
9: Moi, tellement qu'il faisait chaud, j'arrivais pas à rester debout. Je me suis endormie en classe. J'arrivais pas à me concentrer, il faisait beaucoup trop chaud.
4: La proviseure de l'établissement a donc pris la décision d'annuler les cours, un soulagement pour les collégiens.
10: J'étais contente, je préfère ça qu'avoir cours et avoir super chaud dans les classes.
11: Et on va rester bien au frais chez nous.
4: Un accueil sera tout de même assuré pour les familles qui n'ont pas de solution.
3: La fermeture des établissements, c'est une solution de dernier recours, insiste le ministère de l'Éducation. À quand désormais la chute des températures? Après quasiment 10 jours d'une chaleur suffocante, le prévisionniste météo France Sébastien Léas nous annonce une première baisse dès cet après-midi.
12: Alors les fortes chaleurs, elles vont surtout se décaler un petit peu vers le nord-est et on va voir des températures un peu plus raisonnables arriver dès cet après-midi sur la basse Bretagne et le Cotentin avec 22 à 28 degrés notamment sur le Finistère. Par contre, on attend encore des températures à plus de 30 sur une large partie du pays avant une vraie baisse à partir de dimanche. Des températures qui seront tout de même encore 5 à 6 degrés au-dessus des normales de saison. Les températures à plus de 30 degrés seront cantonnées finalement aux régions méditerranéennes et à la moyenne vallée du Rhône. Mais effectivement, a priori, pour le début juin, on devrait voir au moins une séquence avec des températures plus proches de la normale de saison. Par contre, pour les passages pluvieux, c'est encore assez incertain. On s'attend à voir quelques averses balayer les régions de la moitié nord. Les régions de la moitié sud devraient quand même être un petit peu épargnées, à l'exception du relief des Pyrénées et des Alpes, qui pourraient voir des averses localement rageuses se développer, un petit peu comme ce qui se passe depuis quelques jours.
3: La fin annoncée d'un épisode de chaleur historique, les prévisions du jour à la fin des infos.
0: Le corps d'un bébé retrouvé dans le Maine.
3: Peut-être celui de ce nourrisson de 4 jours, recherché depuis la tentative de suicide de sa mère dans le Maine-et-Loire. Des examens doivent encore le confirmer, précise le procureur d'Angers. Retrouvés sains et saufs, 2 marins français ont été secourus en mer, récupérés par un navire de commerce au large du Maroc. Leur bateau, un catamaran et un radeau de sauvetage ont été retrouvés vides en début de semaine, à environ 5 km de la côte de Tanger.
0: 5h03 sur votre radio ici et un exploit sur terre battue.
3: Celui de Moïse Kouamé, 17 ans et nouvelle coqueluche du tennis français. Après ses débuts hier sur les courts de Roland-Garros, où il s'est qualifié pour le second tour, victoire en 5-7 Guillaume Batin devant les 10 000 spectateurs du Suzanne Lenglen, conquis.
11: Ils sont restés pendant près de 5 heures en plein soleil pour voir la jeune star briller sur la terre battue de Roland-Garros.
13: Comme soir de Coupe du Monde, c'est énorme. Et ça fait très longtemps que c'est pas arrivé, donc ça fait plaisir.
14: Il a du talent, il a de l'abnégation, il sait jouer avec le public.
15: C'est pas du tout un match comme un autre, c'était un moment de dingue.
16: Bon, il a eu un gros coup de mou dans les 3e et 4e sets.
15: Et la remontada qu'il a fait, franchement, bravo à lui. Parce qu'on n'y croyait pas et il a été super fort.
11: Au-delà de ses qualités physiques et techniques, les spectateurs sont d'abord marqués par sa personnalité.
17: Moi, ce qui m'a plu, c'est cette sérénité, ce charisme à 17 ans. Vraiment, il impose.
15: Charisme, je suis d'accord. Je sais pas ce que t'en penses, toi, Marguerite.
18: Il n'était pas impressionné, alors qu'il a que 17 ans, donc il est impressionnant pour ça.
11: Et les supporters français voient déjà en Moïse Kwame le successeur de Yannick Noah.
14: C'est un futur crack qu'on a. Je pense que Yannick a de quoi s'inquiéter. Il a trouvé son successeur, peut-être.
15: Alors, peut-être pas cette année, on va pas s'emballer. Mais dans les années à suivre, pourquoi pas ?
18: On espère.
11: Le chemin vers la finale est encore long. Il passe par un troisième tour. Ce sera samedi face au Chilien Alejandro Tabilo.
3: Et à ses côtés, deux autres Français ont reporté le droit de poursuivre ce tournoi, Diane Paris et Quentin Alice, justement engagés aujourd'hui sur les courts pour disputer face au numéro 3 mondial, Alexander Zverev, une place en huitième de finale. Les championnes de France de football départagées ce soir, qui des Lyonnes, de l'Olympique Lyonnais ou des Franciliennes du Paris FC seront sacrées, coup d'envoi à partir de 21h au Groupama Stadium de Lyon. Et puis après quatre longues années d'absence pour les fans, Mylène Farmer demande, c'est à qui le tour ?

0: Chanson de Mylène Farmer sortie à minuit cette nuit sur les plateformes de streaming pour annoncer son 13e album studio prévu à l'automne.
1: Ce titre, évidemment, on va vous le diffuser toute la journée sur votre radio ici.
0: La météo, Johan.
1: 10 départements de la façade ouest encore en vigilance orange canicule, valable également pour Paris, sa petite couronne. Alors, le soleil et la chaleur sont toujours d'actualité. Des nuages bas qui couvrent le littoral de la Manche, de l'Aquitaine, de la région Provence-Alpes-Côte d'Azur. Ils vont se dissiper en cours de matinée. À noter aussi des ondées qui se déclenchent sur la Corse, des orages qui se produisent sur le relief l'après-midi. Et en seconde partie de journée, des orages venus de Belgique circulent, eux, le long des frontières. L'instabilité va se développer aussi dans le sud des Alpes, en donnant des averses orageuses qui pourront déborder jusque sur le Var et les Bouches-du-Rhône. Une averse est aussi possible sur l'est des Pyrénées. Côté Mercure, ce matin, nous avons relevé, tiens, en ce moment, à Strasbourg, 13 degrés, à Saint-Étienne, 15, à Reims, Rennes, Châteauroux, Limoges, 18. On a 19 à Toulouse, 20 à Paris, 21 à Lille, Caen, Nantes et Bordeaux, 22 à Marseille. Et pour les maximales, alors c'est vrai qu'elles sont en baisse sur la Bretagne, entre 20 et 25 degrés, entre 24 et 28 sur le littoral aquitain et méditerranéen, mais partout ailleurs, ces températures vont encore se situer entre 30 et 35 degrés avec des pointes attendues jusqu'à 37 le long de la Garonne.
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1: 5h07, très bon réveil, on espère que la nuit a été bonne, que vous avez pu trouver un peu de fraîcheur en cette fin mai avec les températures caniculaires. C'est vrai qu'on doit, plutôt s'adapter pour ne pas trop souffrir de la chaleur, on évite les périodes trop chaudes. C'est un petit peu un duel avec le soleil et ça tombe bien puisque voici Étienne Dao, parfait pour bien démarrer votre journée. Bon réveil.

0: Étienne Dao, duel au soleil, ce sera encore le cas pour vous, ou peut-être aujourd'hui, 5h11.
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0: Bon, demain se déroule la finale de la Ligue des Champions, mais parlons-nous ce matin de la Coupe du Monde de foot 2026. Traverser l'Atlantique pour voir les Bleus, un rêve qui coûte cher, trop cher pour beaucoup de supporters. Entre billets d'avion et stade hors de prix, la Coupe du Monde aux États-Unis s'annonce comme celle de la démesure, mais rassurez-vous, parce que si vous n'allez pas alors en Amérique, Canada ou Mexique, c'est le mondial qui viendra à vous.
3: Ah oui.
0: Bah oui, parce que Philippe Diallo, le patron de la FFF, l'a martelé. Le foot doit rester populaire. Son idée choc, diffuser les matchs des Bleus gratuitement au cinéma partout en France. C'est plutôt une idée sympathique. Imaginez Mbappé et sa bande sur écran géant avec le son Dolby, l'ambiance des tribunes, le tout sans vider votre PEL. Ça, franchement, on valide. L'objectif est clair, faire vibrer le pays. Alors, pour la dernière danse de Didier Deschamps, la FFF veut transformer nos salles obscures en véritables fan zones. Et au moins, bah là, Valentine, nous serons au frais.
3: Oui, par cette température caniculaire, les agriculteurs aussi s'adaptent. Nous sommes à la ferme dans quelques minutes pour un reportage au cœur de l'étable sur la difficulté de garder les vaches au frais.
0: Côté musique, rien de mieux que Mike and the Mechanics. Looking back. Over My Shoulder arrive dans 5 minutes, mais avant, c'est votre rendez-vous par ici les économies.
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0: Bonjour Valère Coréard.
5: Bonjour Johan.
0: Chaque jour avec vous, un bon plan pour notre pouvoir d'achat aujourd'hui. Vous vouliez nous parler des foires aux plantes et de tous ces événements où l'on peut acheter des végétaux à petit prix.
5: Oui, parce qu'entre les jardineries classiques, les plantes tendances qu'on voit sur Instagram, les envies de verdure à la maison, sur le balcon, la facture peut vite grimper. Pourtant, il existe plein d'alternatives beaucoup moins chères. Les foires aux plantes, les fêtes des jardins, les trocs de plantes ou encore les ventes organisées par des producteurs locaux. Et là, on peut vraiment faire de belles économies. Pourquoi ? Parce qu'on achète souvent directement en fait auprès des horticulteurs sans intermédiaire, avec des prix parfois 30 à 50% moins chers qu'en jardinerie. Autre avantage, on trouve des variétés locales, des conseils personnalisés, parfois même des plants rares ou anciens qu'on ne voit jamais dans les grandes enseignes. Et puis, il y a aussi une ambiance sympa, familiale, avec souvent des ateliers gratuits, des échanges de boutures, des conférences jardinage. Bref, c'est devenu une vraie sortie du week-end pour beaucoup de Français.
0: Mais comment trouver ces événements près de chez soi ?
5: Alors, il y a plusieurs solutions très simples. Déjà, les mairies, les offices de tourisme annoncent souvent ces rendez-vous au printemps, là en ce moment, ou à l'automne. Vous avez aussi des sites spécialisés comme Jardiner, avec un Z, jardiner.com, qui recense les foires aux plantes partout en France. Et puis, il y a les groupes Facebook locaux, les associations de jardiniers, ou même certains châteaux, des domaines aussi qui organisent leurs propres fêtes des plantes. Petit conseil au passage, allez-y plutôt en fin de journée. Certains exposants préfèrent vendre leur dernier plant à prix cassé plutôt que de tout remballer. Et puis, si vous voulez vraiment réduire le budget jardin au maximum, pensez aussi au troc de plantes entre particuliers. On échange une bouture, un pied de tomate, des graines. Et là, ça coûte parfois juste rien. Voilà. Si vous avez des bons plans d'ailleurs pour acheter des plantes pas chères, mon mail, c'est parisicileséconomies@radiofrance.com.
0: Merci beaucoup Valère Correa. Et rendez-vous demain, 13h05 pour votre mag. Et les bons plans de cette semaine sont aussi à retrouver sur ici.fr, page Paris Ici les économies.
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0: À 5h15, Valentine, la chaleur vue depuis les tables.
3: Oui, nous sommes ce matin dans le Doubs, où comme dans beaucoup d'endroits ailleurs en France, nous souffrons de la chaleur. Ouais. Et l'une des professions au rythme complètement bouleversé par ces températures, eh bien, c'est celle d'agriculteur. Exemple, Emma Dewey dans cette exploitation du Doubs, donc où l'on élève des vaches laitières.
6: Pour Mélanie Gruet, le changement a lieu dès le début de sa journée à 5h du matin dans la salle de traite.
7: Ce que je voulais vous montrer, voilà, c'est le brumisateur dans lequel on a investi il y a quelques années. Je vais vous le lancer pour que vous puissiez voir. Bon, ça fait un petit peu de bruit, mais en fait c'est un système de pompe qui injecte de l'eau dans une tuyauterie et ça fait de la brume, mais des micro-gouttelettes. Et ça crée une ambiance un petit peu humide, mais avec de l'eau fraîche, ce qui permet d'abaisser un peu la température dans la salle de traite. Et surtout, ça fait un peu un nuage pour pas que les mouches rentrent dans le système de traite. Voilà, vous voyez.
6: Un nuage de brume qui rafraîchit les vaches pendant cette vague de chaleur.
7: Voilà, ça fait un petit côté un peu frais, assez agréable. Et on se rend compte, voilà, pendant la traite, les vaches aiment bien rester du coup à cet endroit-là. Elles sont assez pressées de rentrer dans la salle de traite et de profiter d'un petit instant de fraîcheur.
6: Jusqu'à avoir du mal même à les faire sortir pour les emmener ensuite dans le bâtiment.
7: Ici, on est dans le bâtiment des vaches laitières.
6: Mais ici, Mélanie a tout prévu avec ces deux nouveaux ventilateurs dernier cri accrochés au plafond. On souffle.
7: La température ambiante est plus supportable. C'est le premier été où on en bénéficie et on sent vraiment une différence de température dans le bâtiment comparé à l'été dernier.
6: Avec des vaches métamorphosées.
7: Surtout ce qu'on peut voir, vous voyez, il n'y en a pas une qui remue la queue, elles sont hyper calmes. En fait, ça permet aussi qu'elles n'aient pas de mouches du tout. Vous voyez, le petit courant d'air fait que les mouches ne viennent pas dans le bâtiment et ça, c'est agréable pour elles. C'est pour ça qu'on les laisse un peu là, voilà, après la traite, un petit coup de frais avant de partir au champ.
6: Et elles pâturent plus tard le soir et plutôt le matin.
7: Habituellement, la traite le matin, c'est plutôt 6 heures. Là, on a ravancé à peu près d'une demi-heure, donc vers 5h30. Et puis le soir, pareil, habituellement, c'est plutôt vers 5h30. Et là, on est plutôt aux alentours de 17h.
6: Et dans des prairies plus proches de la ferme pour ne pas s'épuiser et plus ombragées pour éviter le coup de chaud.
3: Et attention, cette chape de plomb s'accompagne d'une dégradation de la qualité de l'air. Des épisodes de pollution à l'ozone sont en cours sur plusieurs régions de France et des mesures de restriction de circulation sont activées, notamment en Île-de-France. Regardez chez vous.
0: Pour profiter de la fraîcheur, on va rester justement

0: Le petit plaisir au réveil, signé Mike and the Mechanics, Over My Shoulder, 5h21, l'éphéméride de ce 29 mai. On souhaite un bon anniversaire à Sébastien Grosjean, ancien tennisman qui a 48 ans, et puis Catherine Lara, 81 ans. Et puis une date aussi qui a marqué le cinéma et même plus largement la planète entière. 29 mai 1982, disparaissait Romy Schneider à Paris à l'âge de 43 ans.
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0: Retrouvons Patrice Gascon avec ses coulisses télé. Aujourd'hui, Patrice, on se projette sur le week-end de la fête des mères avec une émission spéciale du Big Deal sur RMC Story dédiée à nos mamans.
2: Place donc à une spéciale maman ce soir pour le jeu animé par Vincent Lagaffe. Et ça tombe bien parce que l'émission, c'est...
3: C'est la famille du Big Deal, le top du top.
2: Le Big Deal, une émission où l'on rit beaucoup.
4: Couvrez le rideau ! On a un public de fou, voilà. On a un animateur de ouf.
3: C'est que du bonheur !
5: Sur RMC Story, elle est belle la vie.
2: Et ce soir, elle va être particulièrement belle avec cette émission qui met à l'honneur celle qui assure au quotidien les mamans. Mais alors attention, hein, les petites familles qui vont participer, mamans ou pas, elles vont quand même devoir se coltiner des épreuves originales. Le fond vert en peinture, le salaire de la peur, une course de brouette. Eh bien moi, je me suis intéressé aux familles candidates de ce Big Deal que vous allez voir ce soir sur RMC Story. Notamment ce joli et souriant trio composé de Elodie, 40 ans, la maman, Julien, 38 ans, le papa, et leur enfant, la jeune Mila, âgée de 9 ans. Tiens, d'abord, j'ai voulu savoir comment ces Normands s'étaient retrouvés là, tous les trois. C'est Elodie, la maman, qui me répond par téléphone.
6: Je suis à l'affût, en fait, du moindre casting qui pourrait apparaître sur Facebook, pour pas le citer. Et donc, je suis tombée par hasard sur le post sur Facebook, comme quoi ils recherchaient, en fait, un papa, une maman et une enfant de 8 à 10 ans pour participer à un jeu télé. On ne savait pas que c'était le Big Deal. Donc, j'ai envoyé la candidature. On m'a dit ensuite que c'était pour le Big Deal. On a eu un casting.

0: questionnaire à remplir. Ensuite, on a eu une visio. Je dirais en 3-4 jours, on a su qu'on était pris, mais on ne connaissait pas du tout le thème. On connaissait juste la date de tournage.
1: Élodie a déjà participé à d'autres jeux télé. Alors, qu'est-ce qu'il y a de différent lors d'un tournage du Big Deal, Élodie ?
0: C'est vrai qu'au Big Deal, l'émission dure à peu près 1h15, 1h30. Et c'est vraiment en one shot. Il n'y a pas de coupure, il n'y a pas de on reprend, etc. Pause. C'est vraiment linéaire. En fait, ça se passe d'entrée. Il y a une équipe et une ambiance incroyable. Vraiment, on est chouchouté et on se rend pas compte de toutes les personnes en fait qu'il y a autour, autant l'avant, voilà, qu'on rentre dans l'arène, on va dire, et l'après. Vraiment, les gens sont adorables, même les casteurs, tous les ingés, les sons, les lumières, le chauffeur de salle, Vincent, Bill, tout le monde est vraiment adorable et aux petits soins, et le public, bien sûr.
1: Merci, Élodie, de nous partager cette expérience de candidat du Big Deal spécial maman. C'est à voir ce soir sur RMC Story vers 21h10. À demain avec un autre Big Deal. Écoutez mes nouvelles coulisses télé.
2: Merci Patrice Gascon. On sera là dimanche évidemment pour célébrer toutes les mamans. 5h24. Si vous avez un animal de compagnie, ça va vous intéresser. Prêtez l'oreille, Valentine. Stéphane Bern revient sur la naissance de la science vétérinaire ce matin. Mais avant, on part sur la Lune avec Christophe Maé.

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1: La Lune, Christophe Maé, 5h27. Un peu d'histoire avant l'actu. Stéphane Bern, ce matin, on voyage au temps où sauver un troupeau va faire naître une science nouvelle.
2: Qui aurait pu croire que soigner une vache allait changer le destin de toutes ses congénères et le nôtre ? Au XVIIIe siècle, la France est un pays rural où les richesses circulent à quatre pattes. Les chevaux transportent les marchandises, les bœufs et les mulets labourent les champs, les vaches nourrissent la population. Sauf quand les épidémies ravagent les campagnes et que la maladie d'un troupeau fait vaciller tout un village. Face à ces catastrophes, un homme s'inquiète.
3: Mais je ne suis pas vétérinaire, essayez de comprendre ça, monsieur Guilain.
2: Claude Bourgelat, écuyer du roi, il milite pour qu'on se penche sérieusement sur la santé animale en arrêtant de se contenter de remèdes empiriques transmis de génération en génération.
4: Docteur, il fait de l'anémie, il ne mange pas.
2: En 1761, il obtient l'ouverture de la première école vétérinaire à Lyon, où l'on enseignera publiquement les principes et les méthodes de guérir les maladies des bestiaux, selon l'arrêté du roi Louis XV. Et personne ne posera son veto. 4 ans plus tard, une autre école ouvre à Paris, sous la direction du même Claude Bourgelat, au sein du château d'Alfort. Des élèves venus de toute l'Europe se pressent pour venir étudier dans ces écoles pionnières, où l'on enseigne l'anatomie animale avec la même rigueur que celle des facultés de médecine humaine. D'ailleurs, quand un homme tombe malade, il arrive que son médecin traitant lui prescrive un remède de cheval. C'est bien là la surprise. En cherchant à sauver les troupeaux, ces pionniers posent les bases d'une approche nouvelle du vivant. La médecine de l'homme est utile à celle du cheval et réciproquement, écrit le fondateur de la science vétérinaire. Reste un mystère. Pourquoi a-t-on choisi de baptiser les endroits où se font soigner des animaux des cliniques vétérinaires et non pas des hôpitaux?
1: Oh bravo, merci beaucoup Stéphane Bern. Allez, nous ce matin on vous offre la radio dernière génération, l'objet collector ici parfait avant d'entamer ce week-end. 0810 055 056 pour tenter votre chance au tirage. Nous sommes le vendredi 29 mai, il est 5h30, toute l'actualité en France et dans le monde, c'est le 90 secondes avec vous Valentine Lottès.
5: Toujours plus chaud, 37,8 degrés relevés hier dans la banlieue d'Angoulême. C'est du jamais vu pour un mois de mai en France, depuis le début des relevés de température. Les premiers souffles d'air frais arrivent par le nord-ouest dans la soirée. Sorti d'une rivière, le corps d'un nourrisson a été découvert hier à Angers. Peut-être l'enfant de quelques jours recherché depuis la tentative de suicide de sa mère, indique le procureur. Des examens médicaux sont nécessaires pour confirmer son identité. À Dinard, un enseignant d'école maternelle est mis en examen pour agression sexuelle sur 4 enfants. 6 mois après la première plainte déposée par un parent d'élève, l'enseignant, suspendu depuis, conteste les faits. Où est vraiment fabriquée Sophie la girafe? L'usine historique du fabricant en Haute-Savoie a été perquisitionnée hier dans le cadre d'une enquête ouverte pour tromperie. Le groupe Vully est accusé de produire le célèbre jouet en Chine et d'estampiller les emballages Made in France. Échapper à la rétrogradation, c'est la mission des Aiglons de Nice ce soir pour conserver leur place en Ligue 1 de football. 2e match de barrage face à Saint-Étienne et après la rencontre et le score nul à l'aller chez les Verts, le coup d'envoi c'est à 20h45. Le 19e album studio de Paul McCartney sur son nouveau disque The Boys of Dungeon Lane, l'ancien Beatles de 83 ans nous offre notamment un duo avec Ringo Starr.
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5: Un filet d'eau à peine coule du robinet en pleine vague de chaleur. Les déboires des habitants de Vieux-Condé près de Valenciennes où la pression de l'eau potable est réduite à son minimum après une explosion, Romane Porcon, de la consommation de l'eau.
6: Avec les fortes températures, Angélique a rempli sa piscine le week-end dernier sans vraiment penser aux conséquences.
7: Moi, j'ai rempli une piscine 4 mètres sur 2, pas une énorme non plus. Mais bon, c'est quand même une belle capacité. Sachant qu'on a 7 enfants à la maison, donc forcément, on a envie de leur faire plaisir aussi un peu. Mais après, c'est vrai qu'on aurait été prévenus, je pense qu'on aurait mis moins d'eau déjà.
6: En 2 jours, il y a eu une surconsommation de 8000 mètres cubes. Alors, pour éviter de se retrouver totalement à sec, une baisse de pression a été mise en place, comme l'explique le maire David Bustin.
8: La coupure sèche, c'est la pire des choses qui puisse arriver, donc il vaut mieux maîtriser la quantité d'eau pour permettre de la rendre dans des créneaux horaires classiques du matin ou du soir. On a eu des réservoirs comme celui de Condé, par exemple, qui a été complètement vide, qu'on est aussi toujours sous surveillance.
6: En attendant, Daniel et sa femme ont recours au système D pour se laver.
9: Avec une bassine, puis un petit peu d'eau. Il n'y a pas d'eau. Dans le temps qu'on faisait dans le temps.
6: Et chacun a ses petites astuces pour arroser son jardin. Odile récupère l'eau de sa douche.
10: Mais je récupère l'eau que je remets dans des grands bacs. Comme ça, je peux aussi arroser mon eau de vaisselle. J'arrose mes rosiers. Donc, je récupère.
6: La mairie, de son côté, a déjà constitué un stock de 4000 bouteilles d'eau pour faire face aux besoins.
5: Et justement, pour supporter les chaleurs de l'été, plusieurs ministres se sont réunis hier pour travailler sur un plan d'endurance de l'eau en fonction du niveau des nappes phréatiques.
1: La météo, justement, on s'y intéresse ce matin. 10 départements de la façade ouest en vigilance orange canicule. C'est valable aussi pour Paris et sa petite couronne. Le soleil et la chaleur sont d'actualité toujours aujourd'hui. Des nuages bas qui couvrent le littoral de la Manche, de l'Aquitaine et de la région Provence-Alpes-Côte d'Azur. Ils vont se dissiper en cours de matinée. À noter aussi des ondées qui se déclenchent sur la Corse. Des orages se produisent sur le relief cet après-midi. Et en seconde partie de journée, là, ce sont des orages venus de Belgique qui vont circuler le long des frontières. L'instabilité va aussi se développer dans le sud des Alpes en donnant des averses orageuses qui pourront déborder jusque sur le Var et les Bouches-du-Rhône. Averses aussi possibles sur l'est des Pyrénées. Côté Mercure, ce matin, à Saint-Etienne, 15 degrés. En ce moment, à Reims, Rennes, Châteauroux, 18. On a 19 à Toulouse, 20 à Paris, 21 à Lille, Caen et Nantes, 22 à Marseille. Vos messages aussi sur la page Facebook ici. Kevin, qui est à Mulhouse, a relevé 13 degrés 5. On a 14 dans le sud Gironde. Merci Noël. 15 à Vacheresse et en Haute-Savoie. Tiens, on salue Eric, le fidèle Eric. Même température dans la Marne, nous dit Dominette. 17 dans le Pays Basque, on salue Marie-Laure. 22 degrés 8 déjà à Prades, ça c'est dans les Pyrénées-Orientales. Info de André. Et puis 24 degrés, ça c'est au Lavandou, nous dit Eddy. Pour les maximales, alors ce sera en baisse sur la Bretagne entre 20 et 25 degrés, entre 24 et 28 sur le littoral aquitain et méditerranéen, mais partout ailleurs. Les températures vont encore grimper, situées entre 30 et 35 degrés avec des pointes jusqu'à 37 degrés le long de la Garonne.
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1: 5h35, merci de démarrer ce vendredi avec la grande famille. Ici, le week-end arrive à grands pas. Une bonne nouvelle côté musique avec Michel Berger, la groupie du pianiste. Bon réveil et bon petit déjà-vous.

0: La groupie du pianiste Michel Berger, 5h39. Bon réveil, bon début de journée avec Ici dès 5h.
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0: C'est pas vrai, c'est le rendez-vous à votre service. Chaque jour, on vous évite les arnaques et les fake news du moment.
3: Et justement, ce matin, on s'arrête sur cette fake news selon laquelle porter des lunettes de soleil favorise le cancer de la peau. Décryptage avec Aude Razo dans 5 minutes.
0: Côté musique, on vous invite, tiens, dans la ville de lumière. Ville de lumière et Gold, on l'écoute avant 6h, mais avant on souhaite la bienvenue à Pascal depuis le Maine-et-Loire. Bonjour Pascal.
3: Bonjour Pascal.
4: Bonjour Yann et bonjour Valentine plutôt.
0: Qui est avec nous. Comment ça va Pascal ce matin?
4: Très bien, chaudement. Les nuits sont dures mais ça va.
0: Ça c'est clair, là les nuits sont dures. Vous avez des petites astuces vous justement par rapport à la canicule en ce moment?
4: Pour vous rafraîchir. J'ai un ventilateur la nuit, ça permet de brasser un peu d'air frais et puis ça permet de s'endormir parce qu'autrement, c'est vrai que je suis réveillé très de bonne heure à 3h du matin.
0: Ça, c'est vrai que c'est compliqué.
4: Ouais,
0: ça pèse vraiment sur l'organisme. Pascal, je découvre que vous êtes un nouvel auditeur de la radio ici.
4: Absolument, j'ai découvert la radio en Corse là-bas parce qu'on avait des fréquences qui passaient très mal et puis j'ai vu que c'était très, très intéressant au niveau national comme local, ça permettait d'avoir beaucoup d'informations. Et du coup, je suis resté calé sur le Pays de Loire maintenant, parce que je trouve que c'est très, très... On découvre beaucoup de choses, parce que c'est une radio formidable.
3: Bah écoutez, bienvenue, Pascal.
0: Bah franchement.
3: On est ravis de vous accueillir.
0: Ah bah ouais, on est ravis de vous compter dans la grande famille ici, cher Pascal.
4: Vous,
0: quel est le programme pour vous ce week-end?
4: Je ne sais pas trop, certainement des balades, enfin il va faire assez chaud. Ouais. Essayer de prendre la pousse samedi, mais c'est pas sûr.
0: Ça, c'est clair.
4: Et puis peut-être prendre un peu le frais dimanche. Enfin, normalement, ils annoncent une chute des températures.
0: Exactement. Normalement, ça devrait baisser à partir de dimanche, en tout cas sur une grande partie du pays. On va espérer. On restera
3: premier
0: quand même.
3: Premier rafraîchissement
0: ouais,
3: dès
0: c'est
3: ce
0: ça.
3: Soir.
0: On restera quand même au-dessus des normales de saison, mais on va perdre quelques degrés. En tout cas, nous, ce matin, Pascal, vous avez bien fait de nous appeler. Vous avez bien fait de choisir ici pour accompagner désormais vos journées, puisqu'on vous offre l'objet collecteur ici, la radio dernière génération qui arrivera bientôt chez vous, Pascal.
3: Elle fait pas encore ventilateur, Pascal, mais elle fait plein de trucs. Hein.
0: Ouais, ça c'est clair. Ouais. Pascal, en tout cas, on vous souhaite une bonne journée et merci de rejoindre la grande famille ici. C'est un plaisir en tout cas et c'était un plaisir de vous avoir ce matin. À bientôt.
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0: C'est pas vrai, le rendez-vous anti-arnaque. Aude Razo, on fait attention aux fausses infos santé, puisque des internautes prétendent que les lunettes de soleil favorisent le cancer de la peau, et c'est totalement faux.
6: Oui, et ce n'est pas un hasard si cette fake news dangereuse, fake news resurgit en ces jours de grand soleil et de grosse chaleur. Je vois passer pas mal de posts à ce sujet sur les réseaux sociaux, plus d'un million de vues pour l'un d'entre eux. Donc parlons-en. Que lit-on? Ils vous ont dit de porter des lunettes de soleil et maintenant les taux de cancer de la peau montent en flèche. Bon, mise au point, le syndicat des ophtalmologistes de France est formel, c'est faux, il n'y a aucun lien, aucune donnée scientifique ne va dans ce sens.
0: Mais Aude, vous dites que cette fausse information revient souvent. D'où vient-elle à l'origine?
6: Eh bien, tout part d'une vidéo postée il y a 15 ans. Oui, 15 ans. Et que je vois encore passer sur les réseaux sociaux, là, ces derniers jours. On y voit un naturopathe allemand nous dire que le fait de porter des lunettes de soleil perturbe notre cerveau et l'empêche de produire le nécessaire pour protéger notre peau. Cette théorie, elle a été largement démentie depuis 15 ans, encore et encore, mais on le voit bien, ça n'empêche pas cette vidéo de revenir encore et encore. Alors, qui est ce naturopathe? J'ai fait une petite recherche, ça m'a pris pris allez, 30 secondes. Il prétend aussi que le cancer n'est pas une maladie et que c'est la chimio qui tue les malades. Il prétend aussi que le virus VIH n'est pas à l'origine du sida. Bon, voilà, on cerne mieux le personnage. Renseignez-vous toujours et mettez des lunettes de soleil. Oui, c'est vivement recommandé par tous les spécialistes, les vrais. Si elles ont un marquage CE, d'ailleurs, c'est mieux. Ça veut dire qu'elles sont performantes.
0: Et c'est bien noté, ce sera encore recommandé aujourd'hui avec le soleil qui sera bien présent sur le pays. Aude Razzou, la chronique est à retrouver sur SI.fr, page C'est pas vrai, 5h44. Voici Slimane et Claudio Capeo avec Chez toi sur votre radio ici. Bah oui, c'est aussi chez vous ici.

0: chez toi, Slimane et Claudio Capéo. Tiens, la finale de Ligue des Champions, c'est demain, PSG-Arsenal. L'occasion d'avoir un expert du football ce matin, Vincent Duluc, du journal de l'équipe, nous apporte son expertise et son pronostic dans moins de deux minutes. 5h48, retrouvons l'équipe d'ici matin pour un point sur l'actualité qui va marquer votre journée. L'info près de chez vous, c'est ici. Bonjour.
1: Bonjour Johan, bonjour tout le monde.
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1: Comme tous les mois, la Maison du Fraîche met en vente divers objets à la salle des enchères de l'hôtel des ventes à Belfort. Aujourd'hui, au total 625 lots, soit entre 800 et 1000 articles. Cela va de la babiole à 10 euros, à des œuvres d'art ou des objets de luxe pour lesquels les prix s'envolent. On trouve par exemple une plaque émaillée publicitaire, bière de ville sur Rillon, la Vosgienne, une grande maquette de voilier, une carafe de cognac soufflée à la bouche et taillée à la main avec l'alcool encore à l'intérieur, ce qui est très rare, ou encore des montres Hermès ou Boucheron. Tous ces objets ont été exposés hier et les passionnés ont donc pu faire du repérage parce que les enchères, ce n'est pas réservé à une élite, c'est ce qu'affirme Lucie Aguerre-Vallon, la claire de cette exposition.
4: On n'ose pas souvent passer la porte d'une salle des ventes parce qu'il y a une barrière psychologique en se disant « Ouh là là, attention, ça a des objets forcément très très chers, etc. » Oui, il y en a. On est content de vendre des objets qui vont faire des prix importants, mais pas que. Il y a aussi des objets de la région, des moulins à café Peugeot, des tableaux à des prix très raisonnables, 20, 30 euros. Du coup, ça touche vraiment une pluralité de personnes. Vous voyez, on vend aussi bien des bouteilles de vin, bouteilles de Richebourg. On a plusieurs bouteilles de Richebourg qui sont estimées entre 4 et 500 euros, que des bouteilles de vin qui sont estimées entre 20 et 30 euros.
1: Et cette vente aux enchères débute à 10 heures ce matin à l'hôtel des ventes de Belfort, avenue de l'Espérance. Un mot de météo pour vous dire qu'aujourd'hui, le soleil est généreux tout au long de cette journée. Les températures comprises entre 30 et 32 degrés.
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0: 5h49, la une de la presse.
5: Et ce matin, on vous invite dans les coulisses de la finale de la Ligue des champions de foot. PSG-Arsenal, c'est demain à partir de 18h.
0: Oui, on s'intéresse avec une célèbre plume du journal L'Équipe, un expert football. Bonjour Vincent Duluc.
6: Bonjour.
0: C'est un plaisir de vous accueillir ce matin. PSG, premier club français à atteindre 3 finales de Coupe d'Europe Champions League. Premier club à participer à des finales consécutives. Est-ce que ça veut dire que les Parisiens sont les favoris demain?
6: Les Parisiens sont les favoris parce qu'ils sont étonnants, parce qu'Arsenal a jamais remporté la Ligue des Champions. Et parce que ce qu'ils ont montré quand même au fur et à mesure des tours de Coupe d'Europe, c'est une progression quand même. À chaque tour, on les a trouvés un peu plus performants dans un domaine ou dans un autre. À Munich, par exemple, c'était la défense. Donc voilà, oui, ils sont favoris parce qu'ils ont appris à gagner et que ça fait souvent une différence en finale.
0: Ouais. Arsenal qui a soulevé aussi récemment le trophée de la Première Ligue. Ça, c'est quoi? C'est un avantage ou c'est un désavantage avant d'avoir une finale de Ligue des Champions?
6: Je pense que c'est un avantage profond pour Arsenal parce que ce qui les accompagnait depuis 22 ans maintenant en championnat, c'était la rumeur d'une malédiction. Il s'effondrait chaque année au mois d'avril. Et là, pour une fois, alors que à un moment on a pensé que comme d'habitude ils allaient s'écrouler, ils ont tenu bon face à City. Donc voilà, ils sont débarrassés un peu de cette potentielle malchance et ça peut faire une vraie différence avant une finale où ils sont libérés puisque de toute façon ils ont déjà gagné quelque chose d'essentiel à leurs yeux et à ceux de leurs supporters.
0: Entre le PSG et Arsenal pendant ce match, pendant cette finale, qu'est-ce qui peut faire et qu'est-ce qui va faire la différence? Est-ce que c'est la technique, la tactique ou l'aspect psychologique?
6: En finale, c'est souvent la gestion émotionnelle du rendez-vous qui fait la différence parce qu'au niveau de la stratégie, ça soit Luis Enrique ou Mikel Arteta, ils auront forcément envie d'être géniaux en finale et d'inventer quelque chose. Mais je pense que la vraie différence, effectivement, c'est d'être à la hauteur de l'événement, à la hauteur de la pression. Et pour ça, même si l'équipe parisienne est jeune, elle a appris. Je disais tout à l'heure qu'elle avait appris à gagner. Ça fait vraiment une différence. Et quant aux gars d'Arsenal, eux, ils sont jamais arrivés aussi en Ligue des Champions. Mais la saison dernière, en demi-finale contre le PSG, je trouvais justement qu'ils avaient mis trop d'émotions dans leur demi-finale et que Arteta avait trop concentré son discours un peu autour de tout ça, de ce que ça représentait pour le club. Je pense qu'ils sauront aussi en tirer la leçon.
0: Vincent, vous parliez justement de la jeunesse aussi du club parisien. Est-ce que d'une certaine façon, en perdant, entre guillemets, ses têtes d'affiche, Paris a trouvé une vraie cohérence collective? Après, il faut aussi saluer le travail de Luis Enrique.
6: Non, mais c'est évident que Paris doit tout à Luis Enrique. C'est-à-dire que je pense qu'avec un autre entraîneur, on aurait on serait retrouvé dans le même schéma, des équipes un peu fragiles en huitième, un peu fragiles en quart, et à se tromper sans doute aussi sur la définition du talent. Ce qu'a amené Luis Enrique, c'est de redéfinir le talent et de montrer par exemple que pour être ballon d'or, non seulement il fallait marquer des buts, mais il fallait aussi être le premier à presser. Il fallait donner quelque chose à l'équipe. En fait, c'est ça qui est impressionnant au PSG, c'est qu'effectivement, chez chaque joueur, donne beaucoup à l'équipe. Et c'est forcément ce qui manquait, et c'est forcément ce qui faisait que pour tous les entraîneurs qui ont passé, c'était injouable d'être à ce niveau avec Neymar, Mbappé et Messi, parce que justement, il prenait beaucoup et il donnait pas assez, probablement.
0: Ça, c'est vrai, c'est ce qui fait plaisir aussi à voir dans le jeu. Vincent Duluc, un petit pronostic pour la finale?
6: Alors, comme je suis absolument nul pour les pronos, et comme je veux beaucoup de bien au PSG, je pense qu'Arsenal va gagner 2-1.
0: Eh ben, on va le prendre, ce pronostic. Merci beaucoup, Vincent Duluc. C'était un plaisir. En tout cas, la finale PSG-Arsenal, finale de Ligue des Champions, c'est demain 18h pour le coup d'envoi. Et c'est, en tout cas, à la une aussi de la presse. 5h53. Tiens, dimanche, qu'est-ce que c'est, Valentine?
5: C'est la fête des mamans.
0: Eh oui, fête des mères. Combien dépensez-vous chaque année?
5: Vous pensiez que j'avais oublié?
0: Ah, je comptais sur vous.
5: N'oublie jamais.
0: Bravo. Eh ben, Muriel Jordan vous a posé la question. Réponse dans 3 minutes, mais avant, on vous invite dans la ville de lumière avec Gold.

0: Gol des villes de lumière, 5h56. Chaque jour, Muriel Jourdan décrypte les tendances et ce matin, on s'intéresse à une tradition indémodable, la fête des mères qui aura lieu donc ce dimanche 31 mai.
1: Oui, ce dimanche, les mamans recevront sans doute un bouquet de fleurs, des chocolats, un objet non identifiable en pâte à sel. Et oui.
2: Tiens, maman, c'est pour toi.
1: Oh, mon petit chat, c'est quoi?
2: Un collier de pâte.
1: Oh, j'adore! Et c'est vrai en plus, il n'y a que les enfants pour nous faire aimer les nouilles autour du cou. Comme à mon habitude, direction la rue pour vous tendre mon micro et recueillir vos souvenirs de fête des mères. C'est plutôt bon esprit ça comme thématique, la fête des mères, les souvenirs d'enfance, tout ça. Ah tiens, je me dirige vers une dame souriante, assise sur un banc au soleil. Je sens que le sujet va la toucher. Madame, votre souvenir de fête des mères?
3: Nous, on a eu une autre génération, pas celle de Ménin. Parce que celle de Ménin, ils ne regardaient pas si vous étiez fête des mères, ils n'en ont rien à branler. Hein. Oui, je vous le dis, ils n'en ont rien à branler.
1: Ok, bon, quelqu'un se dévoue pour lui offrir un cendrier en pâte à sel à cette dame? Et vous, vous fabriquiez quoi à l'école à l'époque pour la fête des mères?
4: Eh bien, on faisait des petits cadres. Et alors, on marquait « Je t'aime, maman », avec une fleur. Et on descendait ou quelque chose en terre, vous savez. On faisait...
1: Ah, les petites poteries, là?
4: Petites poteries.
1: Vous avez quel âge, là, aujourd'hui?
4: Moi, j'ai 73 ans.
1: Donc, c'était à l'époque du CP. Vous aussi, vous faisiez ça dans votre école?
5: Bien sûr. Et qui, voilà.
1: Des poèmes aussi?
5: Poèmes un peu moins. Non, mais peu importe, c'est le geste qui compte, la façon. Après, chacun, la notion de valeur. Si on peut acheter mieux, on achète mieux. Après, des fois, vous faites un cadeau à 10 euros, il a de la valeur.
1: Mais oui, il a raison, c'est le geste qui compte avant tout.
0: On est d'accord. Bon, au-delà de cette dimension symbolique, Muriel, la fête des mères est aussi synonyme de dépense, avec en France un budget compris entre 50 et 100 euros.
1: Oui, et parmi les idées qui séduisent le plus, il y a les fleurs pour 65% des Français. Sauf que peu de gens le savent, mais c'est l'œillet qui est la fleur historique de la fête des mères. Hein. Pas la pivoine, pas la rose. Anna Jarvis, fondatrice américaine de cette fête au début du XXe siècle, avait choisi l'œillet en hommage à sa maman. Et vous, vous offrirez quoi ce dimanche?
6: Moi, je pense que je vais, bah, comme d'habitude, offrir des fleurs et un petit coffret maquillage ou un petit truc juste pour marquer le coup, quoi, pas un truc super grand, quoi.
1: Et comme les journées marquées par la douceur et les petites attentions, ça ne peut pas nous faire de mal, hein, surtout en ce moment. Je termine par cette mignonnerie d'enfant.
2: Maman est une fleur, mes doigts sont des pétales. Je t'aime un peu, beaucoup, à la folie, pas du tout, pas du tout, vilaine petite fleur. Moi, je sais que ma maman l'aime de tout son cœur.
1: Alors, à dimanche, les mamans de France et du monde entier, celles qui veillent toujours, même si elles ne sont plus là, celles qui vivent et qui aiment, on vous embrasse et bonne fête.
0: Merci beaucoup, Muriel Jourdan. On embrasse, c'est vrai, toutes les mamans. Vous avez prévu quelque chose ou pas, Valentine?
7: Un joli coup de téléphone.
0: Ah, bon, c'est déjà ça aussi.
7: Écoutez une pensée, c'est bien.
0: Ça, je suis bien d'accord. Passez un bon vendredi avec l'équipe d'ici matin qui prolonge le réveil à vos côtés.
8: Merci beaucoup, Johan Guérin. Valentine Le Tess, on se retrouve à 6h30 pour le point sur l'actu en 90. 10 secondes. Thierry Campredon, bonjour.
9: Bonjour, Noah Sommier.
8: J'attends votre validation. Est-ce qu'on commence l'émission ou on attend un petit peu?
9: On attend 15 secondes.
8: Allez. Oh, on va y aller quand même.
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8: Nous sommes vendredi le 29 mai. Bon réveil, il est 6h. Thierry, face aux épisodes de chaleur comme celui que l'on connaît actuellement, les écoles doivent s'adapter.
9: Avec des travaux d'isolation à l'intérieur des bâtiments et dans les cours de récréation, faire en sorte d'avoir le moins possible de béton qui retient la chaleur. À Vieux-Charmont, près de Montbéliard par exemple, des travaux de végétalisation ont été engagés et ils apportent une fraîcheur bienvenue en ce moment, Pauline Boudier.
11: À l'heure de la récréation, tous les élèves ou presque jouent à l'ombre. Les platanes et tilleuls fraîchement plantés cet automne n'ont pas encore beaucoup de feuilles. Mais Léna, 8 ans, les a déjà adoptés.
12: J'aime bien les bancs et les arbres aussi. Parce que comme ça, après on va pouvoir avoir de l'ombre. Là, il fait super chaud, du coup on a un plein soleil tout le temps.
11: Une vingtaine d'arbres ont été plantés, entourés de copeaux de bois. Layane est en CM2, elle a donc bien connu l'avant-travaux et elle préfère l'après.
13: Ce qui me plaît bien, c'est les copeaux. Il y avait beaucoup de béton et je trouvais un peu chiant. C'est mieux comparé à avant, l'année dernière. tu te sentais pas trop à l'aise. Et là maintenant, je me sens mieux. Je suis contente.
11: Il reste bien sûr de l'enrober, mais des copeaux et des dalles en matière recyclée lui ont été préférés pour laisser passer l'eau et réduire les risques de petites inondations. Mais pas seulement, explique Julie Mullet, première adjointe au maire de Vieux-Charmont.
14: On cherche aussi à diminuer et à éclaircir les surfaces. Une surface en copeaux, ça capte beaucoup moins la chaleur. L'enrobé noir, c'est vrai que ça capte énormément la chaleur. Donc on a vraiment mis à minima sur des surfaces spécifiques.
11: Pendant la dernière phase de travaux cet été, les préaux seront rénovés, certains toits végétalisés, pour rafraîchir un maximum l'intérieur.
9: Et ces travaux devraient être terminés à la rentrée de septembre. Ils sont estimés à 700 000 euros, subventionnés à 70% par l'État, la région Bocole-Franche-Comté, le département du Doubs et l'agence de l'eau. Un accident entre une voiture et une moto a eu lieu hier soir vers 22h15, avenue O.M. Michel à Étupe, dans le pays de Montbéliard. Le motard âgé de 39 ans a été transporté par hélicoptère au CHU de Besançon. Selon les pompiers, son pronostic vital est engagé. Le conducteur de la voiture, âgé de 28 ans, est légèrement blessé. Il était conduit à l'hôpital en Franche-Comté. Une enquête est ouverte pour déterminer les causes de cet accident. La mobilisation des enseignants se poursuit ce matin devant le lycée Germaine Tillon de Montbéliard avec un piquet de grève à partir de 7h30. Il s'agit du troisième jour de grève consécutif après les débordements de mardi dernier, marqués par des affrontements entre des jeunes et les forces de l'ordre. Deux mineurs de 16 ans qui ne font pas partie de l'établissement ont été interpellés. Ils ont reconnu avoir jeté des projectiles sur les policiers. 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
8: Une filière industrielle a le vent en poupe en ce moment.
9: Il s'agit des métiers en lien avec la défense. Dans le Nord-Franche-Comté, de nombreuses entreprises ont choisi de diversifier leurs activités pour travailler avec des donneurs d'ordre comme Dassault, Safran ou encore Ariane. C'est le cas, par exemple, de l'entreprise M+, basée à La Chapelle-sous-Rougemont, dans le territoire de Belfort, qui a ouvert hier ses portes aux élus locaux et à la presse. François Cortinovis, son directeur, estime que la défense est aujourd'hui un marché porteur.
15: Historiquement, ici, on est énergie, turbine à gaz nucléaire. On a souhaité nous lancer un plan de diversification. C'est pour ça qu'on s'est dirigé vers l'aéronautique, le spatial et la défense. La défense, aujourd'hui, c'est le marché qui est porteur, qui nous aide de plus dans nos démarches de diversification, avec effectivement des besoins et des commandes qui sont concrètes. Mais l'ensemble des secteurs, que ce soit l'énergie, l'aéro et la défense, je mettrai spatial peut-être à côté, sont effectivement aujourd'hui porteurs. Sur La Chapelle-sous-Rougemont, on est aujourd'hui à 20% dans tout ce qui est aérospatial-défense. La défense, ouais, c'est des programmes qui sont quand même confidentiels, on va dire qu'ils sont principalement portés soit sur la dissuasion nucléaire, soit sur les armes portées par notre avion, par le Rafale, donc l'avion de chasse français.
9: M+, La Chapelle-sous-Rougemont emploie 180 personnes et va encore recruter cette année une trentaine de collaborateurs. Beaucoup d'attentes hier en fin d'après-midi pour les voyageurs de la SNCF au départ de la gare de Lyon à Paris, mais aussi vers le Grand Est jusqu'à Belfort. En cause, une panne d'aiguillage sous la ligne à grande vitesse. Les trains ont dû se rabattre sous la ligne classique. Conséquence, les temps de parcours ont été rallongés d'une heure à 2h30. Le trafic a repris normalement en début de soirée.
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9: Troisième édition organisée par ma scène nationale en partenariat notamment avec le CSM et Pays de Montbéliard Agglomération pour une balade sonore dans tous les lieux de l'enceinte de Bonal. 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
9: et la nuit de la radio abonnée à l'ouverture des portes à 19h sur le Parvis Nord. Entrée à 10€ et 5€ pour les sociaux chauds et les abonnés du FCSM. Soirée qui se terminera en musique à 22h30 jusqu'à minuit avec un DJ sur le Parvis de Bonal. Le suspense reste entier pour le grand concours de la saucisse de Montbéliard. 24 producteurs candidats se sont affrontés hier à Besançon. Mais pour les départager, un deuxième tour sera organisé en novembre prochain, en principe au musée de l'aventure Peugeot à Sochaux. L'événement est organisé par l'association de défense et de promotion des charcuteries et salaisons IFP de Franche-Comté. Et puis, comment ne pas vous rappeler ce numéro de l'info à la radio, 06 23 18 31 18, un numéro que l'on compose si vous êtes témoin d'un fait divers ou d'un moment insolite dans votre quartier, votre rue, votre ville, votre village.
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9: Le temps était orageux hier soir dans le Franche-Comté.
8: On a eu l'impression qu'on allait avoir des orages ou de la pluie, effectivement.
9: Alors, il y a eu un peu de pluie du côté d'Evette-Salbert, je peux vous le dire.
8: Merci pour ces infos très précises.
9: Attends, du temps aussi.
8: Très bien. Autre chose ?
9: Non.
8: Du soleil, en tout cas, annoncé pour l'ensemble de la journée. Pour finir cette semaine, bien démarrer ce week-end. Soleil, donc, matin, midi et après-midi. Température agréable, hein, dès le réveil. 19 degrés à Rougemont-le-Château, 20 degrés à Giromagny, à Champagny, 20 degrés également à Belfort et à Montbéliard.
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8: Rappelez-vous du clip de cette musique avec la technologie révolutionnaire de morphing de visage. On voyait des gens devant la caméra se transformer en d'autres personnes. C'était juste magnifique. Michael Jackson, Black or White. On vous souhaite un bon réveil dans le Nord-Franche-Comté avec ici Belfort-Montbéliard.

0: Michael Jackson, le King of Pop, c'était Black or White.
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0: Thierry, vous avez déjà été bénévole dans votre vie?
3: Alors, j'y suis toujours.
0: Très bien, ok, très bien. Parce qu'on va mettre en avant un bénévole historique des Eurockéennes dans nos contres qui comptent d'ici les prochaines minutes. C'est Daniel Mazega, notre invité. Et avant de l'accueillir, des anniversaires à fêter. Petit extrait pour vous, écoutez qui fête son anniversaire aujourd'hui. Lequel, Noël Gallagher ou Liam Gallagher fête son anniversaire aujourd'hui d'après vous?
3: Je crois que c'est l'un des deux.
0: C'est l'un des deux, c'est Noël Gallagher qui fête son anniversaire aujourd'hui. Il a 59 ans et c'est pas la seule star à fêter son anniversaire aussi, écoutez. Spice Girl, Mel B, celle qu'on connaît sous le nom, la véritable identité, Melanie Brown, elle fête ses 51 ans déjà.
3: C'est la blonde, non?
0: C'est la métisse qui fête son anniversaire aujourd'hui. Et puis de la musique aussi, bien sûr, pour vous réveiller dans le Nord-Franche-Comté. Chagrin d'amour, chacun fait ce qui lui plaît.
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0: Et c'est l'heure à 6h12 de notre consultation matinale avec votre radio ici Belfort-Montbéliard et nos docteurs à nous, hein, bien sûr le docteur Kierzek ce matin. On arrête de fumer docteur pour la journée mondiale sans tabac, c'est ce dimanche, bonjour.
6: Bonjour à tous, une bonne résolution que beaucoup d'entre vous ont prise et parfois reprise et reprisée comme une vieille chaussette. Arrêter de fumer. Alors comment on fait pour ne pas devenir chef, ne pas exploser son frigo, ne pas étrangler son collègue avec sa propre cravate? Je vous donne quelques clés. D'abord, arrêtons de nous mentir. Le tabac, c'est une vraie drogue. C'est pas qu'une histoire de volonté. La nicotine, c'est elle le chef de gang de cette drogue. Elle se fixe dans notre cerveau, sur des récepteurs. Et une cigarette, c'est du plaisir. C'est comme ça que votre cerveau va entretenir cette addiction. Sauf qu'à force, ces récepteurs, ils deviennent exigeants, ils réclament, ils harcèlent, ils demandent encore un peu plus. D'où, quand on arrête, les symptômes de manque, l'irritabilité, l'anxiété, les troubles du sommeil. Mais bonne nouvelle, ce manque, ça dure 3 semaines. 3 semaines à traverser une zone de turbulence et après, ça se calme. Alors, la vraie question, c'est comment on tient ces 3 semaines? Première règle, faites-vous aider. Ne partez pas en mode, je vais arrêter à force du poignet, que la volonté, parce que le poignet, il va craquer. Il y a aujourd'hui plein d'armes efficaces, des patchs, des gommes, des pastilles, des sprays. Ça s'appelle les substituts nicotiniques et ça vous donne la dose de nicotine. Cette substance qui est la substance addictive, mais sans les substances toxiques de la fumée. Ça réduit le manque de 50 à 70%. Deuxième règle, trouvez votre motivation. Pas une bonne motivation comme « Oh, je veux vivre plus vieux », etc. Non, quelque chose de concret. Dans un mois, je pourrais monter les escaliers sans m'arrêter. Ou alors, je vais économiser 250 euros par mois. Vous voyez, la récompense, elle est tout de suite. Et puis, troisième règle, anticipez les déclencheurs, le café, l'apéro. Ce sont des pièges. Et donc, il faut changer un peu ses routines.
0: Mais alors, docteur, si on craque, qu'est-ce qu'on fait ?
6: Un craquage, ce n'est pas une rechute. Si vous tombez de vélo une fois, vous n'allez pas brûler votre vélo, par exemple. Le pire ennemi, c'est le tout ou rien. Vous avez fumé une clope, finalement, c'est pas grave, tant pis. Vous ne devenez pas fumeur pour autant, vous gardez le bénéfice de vos efforts. Donc là aussi, faites-vous accompagner en particulier par Tabac Info Service. Vous allez voir sur Internet, il y a un vrai coach qui peut vous accompagner. Puis vous pouvez le faire en équipe, en famille, avec les collègues de boulot, etc. Et dernier conseil, au bout de quelques heures, quelques jours, quelques semaines, vous allez ressentir les bénéfices. Le goût qui revient, l'odeur qui revient, le souffle qui revient, tout ça, c'est des cadeaux que vous faites à votre organisme. Allez, d'ici là, portez-vous bien.
0: Merci beaucoup, docteur. À 6h15, on va prendre ce conseil au pied de la lettre. Chagrin d'amour, chacun fait ce qui lui plaît.

0: Je dis ça me tend.
1: Et vous êtes rentré comment?
0: Dans ma voiture. Ah, il y avait toujours ma mère à la radio. Que pression dans les bars.

0: Chagrin d'amour, chacun fait ce qui lui plaît. Il est 6h19. C'est de vous rencontrer, de mettre en avant notamment des bénévoles historiques. On pense bien sûr aux Eurockéennes et les forces vives de l'ombre sont représentées ce matin par Daniel Mazega que j'ai rencontré. Écoutez.
1: Donc j'avais été voir une édition là à la Presqu'île et le gars il commence « Elles sont belles, ils sont forts, Belfort !»
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0: Il est arrivé de Lyon, il est tombé amoureux de la Franche-Comté, de son mythique festival, bien sûr, les Eurockéennes. Daniel Mazega compte aujourd'hui, car il incarne la mémoire vivante, la générosité et l'âme solidaire de ce beau festival. Daniel, tout d'abord, comment le monde de la musique, du spectacle est entré dans votre vie?
1: Oh là là, moi ça fait extrêmement longtemps. En fait, moi, mon parcours, je suis arrivé, j'avais 29 ans sur le territoire de Belfort. J'arrivais de Lyon et je connaissais pas du tout l'existence des Eurockéennes. Je suis fan de pop rock depuis tout le temps. Enfin, je veux dire, c'est un peu mon ADN. Et quand j'ai découvert ce festival, ça a été pour moi génial, quoi, parce que c'était la grande époque. C'était l'époque de Noir Désir, de Manu Chao, d'un groupe que j'adorais, que j'avais vu avant, un petit groupe inconnu, Raoul Petite, avec le mec donc j'avais été voir une édition là à la Presqu'île et le gars il commence elles sont belles, ils sont forts, Belfort. Ça avait été grande découverte. Et puis le temps a passé, je suis allé voir des éditions comme ça sans être impliqué dans l'orga du truc.
0: À quel moment, du coup, on devient bénévole, on rentre dans cette aventure eurockéenne et quelque part de l'autre côté?
1: Alors, pour moi, ça a été parce que on avait monté une petite assoce, là, donc Territoire de Découverte, qui existe toujours, d'ailleurs. Il arrive un soir, on faisait une réunion, là. Ouais, il y a possibilité d'aller faire le bar côté pro mécène, là. Ils cherchent des assos pour venir soutenir le truc. Est-ce que ça vous intéresse? Alors moi, tu penses, évidemment. Et du coup, j'ai atterri comme ça aux Eurockéennes.
0: Voilà. S'il y avait un artiste ou un moment ou une édition qui vous a remarqué plus que les autres et que vous garderez, est-ce que déjà ça existe et ce serait quel?
1: Dans les trucs qui m'ont marqué, moi, c'était une année où j'étais ce qui s'appelle l'éloge là, donc j'étais au loge de la plage et il y avait cette année-là Lana Del Rey et puis autour d'elle il y avait une nuée de gens qui s'occupaient d'elle et j'avais trouvé ça un petit peu triste quelque part parce que je m'étais dit la pauvre Nana quoi, elle est là, elle vient et puis elle est complètement coupée de ce qui se passe dans le festival.
0: Daniel Mazega, un passionné de pop rock qui fait vibrer les coulisses du Mals aussi avec le sourire depuis des décennies, il fait partie de tous ces portraits, tous ces comptoirs qui comptent que vous retrouvez sur notre site internet ici.fr et notre application ici. Nous sommes ensemble pour démarrer cette journée avec, attention, une journée spéciale. Nous allons vous faire découvrir le tout nouveau single de Mylène Farmer qui s'appelle « C'est à qui le tour ?»
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0: C'est le tout nouveau Mylène Farmer, c'est ce que vous venez d'écouter, on vous le fait découvrir d'ailleurs hein, tout au long de cette journée. C'est une journée spéciale avec votre radio ici, Belfort-Montbéliard. C'est vrai que Mylène Farmer n'était plus montée sur scène depuis 2024 et son dernier album studio, c'était L'Emprise, est sorti en 2022. Et on vient de découvrir cette toute nouvelle chanson. Je vous prépare dans quelques instants Marc Lavoine et puis l'horoscope de Catherine Viguier arrive aussi.
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0: Est-ce qu'il y aura de la bonne humeur dans notre horoscope aujourd'hui, en ce vendredi 29 mai? Je vous pose la question, Catherine Viguier.
3: C'est une évidence, avec toujours une lune au scorpion.
4: Bélier, eh bien, vous ressentez une frustration que vous pourriez compenser par une dépense.
5: Taureau, vous vous sentirez un peu seul face à une décision à prendre, mais vous verrez, ça ira.
6: Gémeaux, vous serez fiers de vous, vous écoutez, vous soignez malgré les difficultés.
7: Cancer, d'une ambiance délicate, vous en ferez une ambiance apaisée. On vous devra beaucoup.
8: Lion, c'est tendu, il faut le dire. Vous puisez dans vos ressources afin de faire face.
9: Vierge, ce que vous allez rechercher, c'est la paix. Et vous ferez tout pour vous protéger.
10: Balance, il faudra lutter afin de vous imposer, afin d'être pris au sérieux, mais vous y parviendrez.
11: Scorpion, si vous avez des bobos de l'âme, du cœur, du corps, expliquez-le, mais en douceur.
12: Sagittaire, demain sera un autre jour. Aujourd'hui, il vaudrait mieux vous mettre à l'abri.
13: Capricorne, la conjoncture astrale vous rend vulnérable, il vous en faut plus pour renoncer.
14: Verseau, en famille, vous ne savez plus très bien où vous en êtes, à moins que ce soit lié à votre maisonnée.
15: Poisson, s'il y a des difficultés lors d'un voyage, si vous passez un examen aussi, vous en ressortirez quelque chose de positif.
16: Et pour nous tous, malgré l'orage, on s'accroche à une étoile.
0: Merci beaucoup Catherine Viguier pour ce point sur l'horoscope. On vous souhaite une belle journée. On va arriver d'ici quelques instants. Thierry, est-ce que vous êtes prêt, maquillé à la télé sur le canal 32 de la TNT?
17: Je suis prêt, Noah.
0: Vous êtes vraiment beau. Attention, les câbles sont branchés, on me dit dans l'oreillette. Eh bien, on arrive à la télé.
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0: Et bonjour, bonjour, le Nord-Franche-Comté, ça y est, c'est la dernière de la semaine, déjà vendredi 29 mai. Thierry Comprenant pour m'accompagner, bonjour.
17: Bonjour Noah, bonjour tout le monde. Sachez que le tribunal de Belfort répond aujourd'hui à vos questions. Il accueille ce matin la 9e édition de la journée nationale de l'accès au droit. Toutes les questions que vous posez sous la justice, on en parlera à 8h15 avec notre invitée Hélène Pahus, la présidente du tribunal de Belfort.
0: Un bonjour à Sébastien Larry. Réalisation pour la radio. Un bonjour aussi à Véronique pour les images que vous retrouvez donc sur le canal 32 de la TNT. Et puis le 03 84 22 82 82. Le numéro du standard, c'est Vanessa tout au long de cette matinée qui vous accompagne. Il est 6h30. Et à 6h30, on fait le point sur l'action en 90 secondes. Et c'est avec vous, Valentine de Tess.
18: 11 départements toujours en vigilance orange pour risque de canicule ce matin. Le Morbihan, l'Ille-et-Vilaine et la Mayenne ne sont plus concernés par l'alerte de Météo France. À quelques heures d'un premier rafraîchissement par le nord-ouest et au lendemain de nouveaux records de température, 37,8 degrés relevés hier à Angers. Le corps d'un bébé repêché dans la rivière, peut-être celui de ce nourrisson de 4 jours recherché à Angers depuis la tentative de suicide de sa mère dans le Maine-et-Loire. Des examens sont nécessaires pour le confirmer, précise le parquet. Disparu en mer depuis dimanche et la découverte de leur bateau au large du Maroc, 2 Français ont été retrouvés sains et saufs hier soir, secourus par un navire de commerce. Des millions pour des cocottes. 42 millions d'euros seront investis chez Staub, spécialiste des ustensiles de cuisine dans le nord de la France, et menacé un temps de délocalisation en Asie. Radio France vous révèle cette annonce prévue par le président de la République avant le salon Choose France dédié aux investissements étrangers. 3 Français au 3e tour de Roland-Garros. Diane Paris, Quentin Alice et Moïse Kouamé, 17 ans seulement, vainqueur après quasiment 5 heures de jeu du Paraguayen Adolfo Valero hier, quand le tournoi sur terre battue a perdu son grand favori, le numéro 1 mondial du tennis, Jannik Sinner. Et puis direction Budapest pour les footballeurs du Paris Saint-Germain, en lice pour une 2e finale consécutive en Ligue des Champions et défendre leur titre demain face aux Anglais d'Arsenal. Les Parisiens s'envolent pour la Hongrie ce matin.
0: Merci beaucoup Valentine Lattès. On pense aux Marseillais si demain le PSG gagne bien sûr cette 2e Ligue des Champions. 6h31, Thierry, l'info d'ici. Et pour les amateurs de bonnes affaires, un rendez-vous à ne pas manquer aujourd'hui.
17: À partir de 10h ce matin, l'hôtel des ventes de Belfort situé avenue de l'Espérance organise une vente aux enchères. Il y en aura pour tous les goûts et tous les budgets. Des babioles à 10 euros jusqu'à des œuvres d'art et des objets de luxe pour lesquels les prix s'envolent. Hier, tous ces objets étaient exposés. L'occasion pour certains passionnés de faire un repérage, Lisa Guinic.
19: La porte à peine ouverte, chacun replace bien ses lunettes sur son nez. Serge n'a pas pratiqué depuis 20 ans.
20: À mon avis, ça doit revenir assez vite.
19: Face à la masse d'objets, 625 lots, soit près de 1000 articles, dans des cartons exposés en vitrine ou accrochés au mur, Serge demande conseil.
20: C'est le monsieur qui vient de me l'expliquer. Tous les lots sont numérotés, les feuilles elles sont à votre disposition à l'entrée. Et puis, pour avoir une idée de la mise à prix d'enchère de départ, on regarde le numéro du lot. Voilà.
19: Très vite, un écrin attire l'œil de notre collectionneur.
20: 379.
19: Il cherche le numéro du lot sur sa feuille de description.
20: 3 médailles encadrées, dont une croix de chevalier de la Légion d'honneur, une médaille de Sainte-Hélène, Napoléon Ier, entre 50 et 100 prix de départ. Vraiment, ça me plaît.
19: Est-ce qu'on s'attendait à ça avant la porte?
20: Non, jamais de la vie. Vous voyez, c'est ça aussi qui est pas mal.
19: La bonne surprise, Serge en trouve une autre, une baïonnette.
21: Peut-être qu'on pourrait craquer pour les deux, pour la médaille et pour la baïonnette.
20: Malheureusement, le budget n'y est pas. En tant qu'amateur peu éclairé, il faut se limiter, mais rarement voir. Hein.
19: Certains collectionneurs sont aussi confrontés à un autre souci.
22: J'essaye surtout de plus trop acheter, parce qu'il n'y a plus de place.
19: Renaud, sa passion des enchères, lui a été transmise par ses parents.
22: Je suis tombé dedans, on va dire, comme Obélix dans la marmite dès que j'étais petit. Quoi. Donc, on a une montée d'adrénaline. Tiens, quand vous dites, ah bah tiens, cet objet-là, à mon avis, je ne l'aurai pas, parce que je pense que ça va monter, puis vous êtes surpris. Bah, le marteau tombe, ça va vous, puis vous dites, comment ça se fait que je l'ai? Doit y avoir un loup, puis bah, il n'y en a pas, souvent. Pas être obsédé par l'objet, parce que ça peut vite devenir. C'est l'objet qui vous domine après.
19: Lui arrive de Mulhouse, Djellali, il s'attarde devant la vitrine de son péché mignon.
23: Il montre un gousset, tu vois. Il montre bracelet. C'est comme quelqu'un qui boit ou quelqu'un qui drogue.
19: C'est une addiction en fait.
23: Ouais, les enchères c'est pareil. Si on n'achète pas, il y a une manque.
19: Le collectionneur attend avec impatience le début du spectacle quand les cartons au sol de l'exposition sont remplacés par les chaises pour les enchères avec le grand frisson, le coup de marteau du commissaire-priseur.
17: Et cette vente aux enchères débute donc à 10h à l'hôtel des ventes de Belfort, avenue de l'Espérance.
0: Et dans le reste de l'actualité Thierry,
17: 2 mineurs de 16 ans seront jugés à l'automne prochain par le tribunal des enfants à Montbéliard. Ils ont reconnu avoir rejeté des projectiles sur les forces de l'ordre lors de la manifestation mardi devant le lycée Germaine Tillon à Montbéliard. Et puis nous parlerons également de la forte chaleur qui se poursuit dans la Franche-Comté. Eh bien, pour que les élèves bénéficient d'un petit peu de fraîcheur, certaines écoles organisent des travaux de végétalisation dans la cour de récréation. On en parle dans le journal de 7h. La météo, justement, la chaleur se poursuit encore aujourd'hui.
0: Ah oui, ça c'est annoncé par Météo France. Du soleil prévu sur l'ensemble du Nord-Franche-Comté. Merci d'ailleurs pour tous les messages qu'on reçoit sur nos réseaux sociaux. Le Facebook ici, Belfort-Montbéliard, comme Dominique qui nous dit. Il fait déjà 16 degrés à Exincourt. Valérie nous dit 16 degrés également à Donjoutin. Et puis 14 degrés, c'est du côté de Brunstatt. Et c'est Alain qui nous laisse le message sur nos réseaux sociaux. On ira jusqu'à 31 degrés cet après-midi à Delle. Pareil pour Montbéliard, 32 annoncés pour Belfort et 34 pour Vesoul.
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0: À vous signaler des travaux sur l'ensemble de la journée du côté d'Exincourt sur la Grande Rue, ce qui risque forcément de ralentir la circulation. Sinon, tout va bien. Si vous croisez des incidents, des accidents, des difficultés sur les routes, un seul numéro de téléphone, 03 84 22 82 82.
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0: Cette chanson, pour une Begin avec toi de Marc Lavoine, c'est le deuxième grand succès consécutif après Longue de choc de Ella, Les yeux revolver. Et c'est pour vous souhaiter une belle journée à la radio, à la télé. C'est ici Belfort-Montbéliard.

0: Win Begin avec toi et surtout pour vous réveiller à 6h39, c'était Marc Lavoine.
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0: Que s'est-il passé le 29 mai 1953 ? Mon cher Thierry, sachez que c'est aujourd'hui l'anniversaire de la toute première ascension réussie de l'Everest. C'était le 29 mai 1953. C'était par Edwin Hillary et le Sherpa Tenzing Norgay sont arrivés tout en haut de l'Everest, 8848 mètres d'altitude quand même. Ils sont restés 15 minutes à cause du manque d'oxygène. Vous, ça ne vous dit pas de l'alpinisme, tout ça ?
3: Si, mais pas si haut.
0: Ouais, c'est compliqué. Faut avoir la santé.
3: La caisse.
0: 6h40. En tout cas, c'est positif. On vous accueille, Clémentine Brocard, parce qu'on est en plein cœur des journées de la fête de la nature qui se déroule un peu partout en France. Et Clémentine, vous nous emmenez à Coutenant, en Haute-Saône.
4: Oui, parce que l'SVP, Sauvegarde du Vivant du Pays d'Héricourt, a décidé de fêter la nature comme il se doit. Et c'est pour ça qu'il nous donne rendez-vous ce samedi 30 mai. Bonjour Daniel Schlatter.
5: Bonjour.
4: Sauvegarde du Vivant du Pays d'Héricourt, c'est le nom de l'association, celle dont vous êtes le secrétaire. C'est quoi plus précisément ?
5: C'est une association qui s'est créée il y a 5 ou 6 ans par rapport à une problématique d'artificialisation. Elle a mobilisé un certain nombre de personnes. Non seulement ça a permis de voir un peu s'éloigner ce projet qui n'était pas opportun, et surtout de fédérer un nombre important de personnes sensibles à la préservation de notre environnement, qu'il soit végétal ou animal.
4: C'est quoi le programme de samedi à Coutenant ?
5: En fait, c'est un peu le même programme que l'an passé, puisqu'en fait, c'est la deuxième fois que nous réalisons ce type de fête. À partir de 10h, samedi matin, vous pourrez découvrir d'une part les méandres de la Carpière, le nom est un peu mystérieux, mais le fond de cette affaire est assez important, puisqu'il s'agit d'une zone restaurée qui avait subi il y a quelques décennies des travaux qui n'étaient pas adéquats et depuis une vingtaine d'années il y a un travail énorme fait par les locaux pour restaurer la vie animale et végétale, des plantes, des oiseaux.
4: Avec des animations prévues ?
5: Vous pourrez trouver des ateliers d'écoute des oiseaux, des circuits pédestres en libre, des choses intéressantes du point de vue de l'eau, mesure de qualité de l'eau. On parlera aussi d'un mot un peu compliqué mais qui s'éclairera très vite, c'est des cyanobactéries. Et cerise sur le gâteau, on aura une page d'histoire puisque un de nos historiens locaux sera présent pour nous expliquer l'évolution de la forêt locale sur les 3 derniers siècles.
4: Pourquoi c'est important pour vous que cette journée elle soit conviviale et impactante ?
5: Parce que la vie, Sauvegarde du Vivant du Pays d'Héricourt, conviviale, c'est les raisons pour lesquelles, d'une part, les familles pourront venir, les accès sont aisés, les personnes handicapées également, d'ailleurs, on est sur des terrains tout à fait stabilisés, on y passe une heure, on y passe la journée, on vient avec son pique-nique, ou on l'oublie, on aura des restaurations et des boissons sur place. On aura aussi de l'artisanat. En fait, chacun, à mon sens, devrait y retrouver son compte et passer un moment et échanger sur des problématiques liées à l'environnement, mais qui nous impactent directement, l'eau, la biodiversité.
4: C'est un événement gratuit.
5: C'est gratuit, c'est totalement gratuit, comme tout événement qui se déroule dans le cadre de la fête de la nature.
4: La fête de la nature à Coutenant, le 30 mai, une journée qui s'annonce positive. Bonne journée.
5: Merci.
0: Merci beaucoup aussi à vous Clémentine. Moi, je vous rappelle que demain, de 10h à 17h, rendez-vous à l'école de Coutenant et tout ce qui est positif. Vous retrouvez ça sur notre site internet ici.fr Belfort-Montbéliard. Notre vétérinaire maison arrive dans quelques instants. On parlera de la maternité des chiennes, les Four Non Blondes pour la musique. Bon réveil.
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0: À 6h44, on vous accueille, docteur Pierre Fabin. On entend souvent sur les animaux, sur les chiennes, cette phrase, il faut qu'elle ait au moins une portée dans sa vie pour être heureuse et épanouie. Docteur Pierre Fabin, est-ce que c'est vrai ou pas ?
7: C'est effectivement une idée reçue très ancrée. Mais soyons clairs sur le plan médical et éthologique, une chienne n'a absolument aucun désir conscient de fonder une famille. Chez elle, la reproduction est une pulsion purement hormonale, dictée par ses chaleurs. Si elle n'a jamais de petit, elle ne ressentira aucune frustration psychologique, aucune horloge biologique qui tourne, ni aucun manque maternel. Au contraire, une gestation, une mise bas sont des épreuves physiques épuisantes, avec de vrais risques médicaux, comme la redoutable éclampsie, une chute de calcium mortel ou des césariennes d'urgence.
0: Mais alors, docteur, est-ce que notre chienne ne ressent pas un profond déchirement quand on donne les petits chiots à l'adoption au bout de 8 à 10 semaines ?
7: Et c'est un autre grand anthropomorphisme. Au tout début, son instinct maternel est surpuissant pour assurer la survie des petits. Mais la nature est très bien faite. Vers l'âge de 6 à 8 semaines, les chiots ont des dents pointues et deviennent très turbulents. La mère commence à saturer physiquement. Elle initie alors elle-même le détachement affectif. Elle les repousse brutalement pour qu'ils gagnent en autonomie et finit par s'en désintéresser. Quand les chiots partent enfin dans leur nouvelle famille, la mère ne pleure pas leur absence avec nostalgie. Bien au contraire, elle est souvent même extrêmement soulagée de retrouver son calme et son canapé.
0: Bon, c'est bien, ça nous déculpabilise un petit peu ça, docteur. Et c'est quoi le meilleur cadeau qu'on puisse faire pour la santé de notre chienne ?
7: Le plus beau cadeau pour son bien-être et son espérance de vie, c'est tout simplement la stérilisation. La stériliser, c'est la protéger au quotidien. Une chienne stérilisée jeune voit son risque de développer des tumeurs mammaires, le cancer du sein canin, réduit de façon drastique. Alors ce week-end, couvrez les mamans humaines de cadeaux. Mais pour votre chienne, l'amour véritable, c'est de lui épargner une maternité inutile.
0: Merci beaucoup, en tout cas, docteur Pierre Fabin. On vous retrouve aussi sur l'application à tout moment. Notre application, l'application ici. Les Four Non Blondes, comme promis, What's Up. Et si vous écoutez attentivement les paroles, à aucun moment on entend ce titre dans les paroles. Four Non Blondes, What's Up, à écouter ici.

0: on en profite jusqu'au bout. C'était les Four Non Blondes. Il est 6h50. Soleil annoncé pour toute la journée. Merci d'ailleurs pour tous les commentaires que vous nous laissez sur nos réseaux sociaux, le Facebook ici, Belfort-Montbéliard. Merci à Marie-Pierre qui nous dit en ce moment 15 degrés à Lure. Continuez à commenter la photo du jour. Et c'est l'heure de notre rendez-vous. C'est avec vous, la marquise des ondes. C'est les 3+. Angélique Alasta, bonjour.
1: Bonjour Noah.
0: Trois mots à développer ce matin. Mot éloquence, train-train, justice. Allez, plouf, justice.
1: Justice et ces fameux arcanes dans lesquels vous pourrez vous plonger aujourd'hui, vendredi, à l'occasion de la 9e journée de l'accès au droit organisée au tribunal de Belfort. L'idée, c'est tout simplement de faire voler en éclats le poncif tenace qui veut que le tribunal, eh bien, ça fait peur. Mais bien au contraire, le tribunal, ce serait plutôt expliquer ce que c'est, ce lieu où l'on s'informe sur ses droits dans tous les domaine. Il sera possible d'y rencontrer des avocats, des notaires, mais aussi des conciliateurs et médiateurs de justice, ainsi que beaucoup d'autres professionnels du droit. De plus, à 14h, un concours d'éloquence sera organisé avec en lice des lycéens et des étudiants. Le renseignement, vous les prenez auprès du CDAD, le Conseil départemental de l'accès au droit, qui organise ces journées. Vous pouvez les appeler au 03 84 58 53 32. Et pour être tout à fait complète sur ce sujet, notez que Madame Hélène Pahus, nouvelle présidente du tribunal de Belfort, sera l'invitée de la rédaction à 7h45 tout à l'heure.
0: On développe, train-train.
1: Oui, et loin du quotidien, celui-là, ça y est, il revient, le petit train touristique de Belfort et ses habits aux couleurs du Tour de France. Alors c'est le moyen idéal de transport, surtout quand il fait chaud, pour découvrir la cité du Lion. Il est naturellement ventilé, c'est très pratique, et puis vous pourrez grimper avec lui tranquillement jusqu'à la citadelle sans vous épuiser. Ça aussi c'est un avantage. Pendant environ une heure, vous profiterez des commentaires sur l'histoire de la ville, avec la voix d'un personnage illustre, artisan du célèbre Lion qui veille sur la commune et ses alentours, mais oui, Bartholdi lui-même. 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
0: Oui, restez vigilants bien sûr. Et puis éloquence, ça c'est la thématique artistique que vous nous présentez ce matin Angélique.
1: Oui, on reparle d'éloquence avec la finale du concours d'éloquence de la Fondation UTBM qui se déroulera jeudi prochain, le 4 juin, dans les locaux belfortins de l'université. 75 élèves y participeront pour les départager. Un jury dans lequel prendra place Manuelle Lotz, directrice artistique de la compagnie Capharnaüm, théâtre et compagnie. Alors si vous vous demandez pourquoi une artiste dans le jury, écoutez sa réponse pleine d'énergie.
2: Je suis chargée de préparer les lycéens qui vont passer le concours pour cette finale et de regarder surtout la forme. Et puis je suis la seule parmi les membres du jury à les avoir vus avant. Et donc j'ai aussi ma place dans le jury pour dire attention, certes celui-là il est très bon, celui-là il a peut-être été un peu moins bon, mais si vous saviez à quel état ils étaient au départ. C'est-à-dire qu'on est très vigilant à ce qu'il y ait aussi, j'allais dire, le chemin qui a été fait, qui soit important et pas seulement le résultat.
1: Alors qu'attend-on plus précisément de ces candidats? Sur quoi seront-ils jugés lors de cette finale qui est d'ailleurs ouverte au public? Eh bien réponse à 7h40 dans Ici commence le monde, Noah.
0: Dans moins d'une heure, on se retrouve. À tout à l'heure, Angélique. On fait une petite balade, tiens, en ce moment, 6h53, en compagnie de Laurent Voulzy, Belle-Île-en-Mer, Marie Galante ici.

0: Laurent Voulzy, 6h57. Qu'est-ce qu'une matinée sans Jean-Jacques Goldman? Ben, c'est pas une vraie matinée. Jean-Jacques Goldman arrive et puis on accueille aussi notre Pierruque José à nous dans quelques secondes.
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0: Et la bonne humeur, c'est chaque matin, un petit peu avant 7h. C'est grâce à vous, Pierruque José. C'est votre petite humeur du jour. Salut Pierruque José.
6: Salut le Noah, comment que c'est?
0: Bon, très bien. J'étais en train de regarder les groupes sur lesquels je suis sur Facebook. J'ai plein de groupes de Facebook, de villages.
6: Ah bah attends, c'est probablement le dernier endroit d'Internet où les gens ils utilisent encore Internet comme un tableau d'affichage de salle des fêtes.
0: Ah,
6: c'est
0: oui.
6: Fascinant. Et tu rentres là-dedans, t'as l'impression d'avoir une porte secrète. Tu sais, ça commence toujours calmement. Bonjour, quelqu'un aurait vu un petit chat roux, secteur Imani. Et puis, deux publications plus loin, qui a déplacé une palette devant la salle polyvalente. Et puis là, ça part. Tu vois, les groupes Facebook de village, c'est jamais vraiment agressif. Mais il y a une tension. Une tension de personnes qui se croisent ensuite à la boulangerie. Du coup, les gens, ils restent polis, mais très précis. Je ne vise personne qui mette. Phrase immédiatement suivie d'un règlement de compte. Sur des branches de tuyaux, tu vois. Et puis, ce que j'aime surtout, c'est le niveau de détail des publications. Trouver une clé près du banc à côté du grand sapin vers 16h12. Il y a des enquêtes criminelles. Elles sont moins documentées que ça, tu vois. Puis évidemment, t'as toujours, bah, les anciens qui découvrent doucement Internet. Donc, les points de suspension partout. Merci pour information. Bonne soirée à tous. Magnifique coucher de soleil ce soir. On dirait des messages envoyés depuis un paquebot en 97. Et puis alors, les photos incroyables. Hein. Des photos prises à une distance incompréhensible. Tu dois deviner si c'est un sanglier, un labrador ou le cousin Jean-Claude en Kawaii. Mais malgré tout, je trouve ça presque beau. Parce qu'au milieu des réseaux sociaux, tout le monde veut devenir célèbre, donner son avis, vendre une formation crypto. T'as encore des villages où Internet sert principalement à retrouver un chat, une écharpe ou le propriétaire d'une remorque. Et franchement, ça me rassure un peu sur l'état de l'humanité.
0: On est d'accord.
6: Bah, allez, je te laisse avec ça, Noah. Allez, ciao, ciao.
0: Allez, ciao, ciao. Et puis rendez-vous lundi, bien évidemment. Tiens, je vous fais écouter un petit extrait musical. Catherine Lara, la roqueuse de diamants. Pourquoi on écoute cet extrait? Parce qu'elle est née aujourd'hui, le 29 mai, et fête ses 81 ans. Et puis si c'est votre anniversaire à vous, dans le Nord-Franche-Comté, on vous souhaite une belle journée, d'en profiter bien sûr.
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0: Bonne journée avec votre radio ici, il est 7h. Thierry Compredon avec l'actualité dans le Nord-Franche-Comté. Ils ont reconnu avoir jeté des projectiles sur les policiers lors de la manifestation mardi devant le lycée Germain Tillon à Montbéliard.
7: Deux mineurs de 16 ans ont été interpellés et seront jugés à l'automne prochain par le tribunal des enfants à Montbéliard. Deux jeunes extérieurs au mouvement de contestation et qui ne faisaient pas partie de l'établissement Alexandre Lepère.
8: Oui, pas de lien direct en effet avec le lycée Germain Tillon. Les deux mineurs sont arrivés ce mardi matin de deux endroits différents. Le premier, cité par le procureur de la République de Montbéliard, Paul-Édouard Laloy, est un jeune homme de 16 ans. Il est scolarisé dans un lycée de Besançon. Il a reconnu avoir pris le train en direction de Montbéliard pour participer au blocus du lycée. Le jeune homme a, selon ses mots en garde à vue, jeté des cailloux aux policiers sur un coup de tête. Il avait sur lui un petit couteau. Ce bisontin est désormais placé sous contrôle judiciaire. Un deuxième mineur a aussi été entendu en garde à vue. Un Montbéliardais déjà condamné, déscolarisé depuis quelques semaines. Il est également placé sous contrôle judiciaire. Et le ressort des deux auditions, la volonté d'en découdre volontairement avec la police, selon les mots de Paul-Édouard Laloy. Aucun lien n'a été établi entre les deux mineurs interpellés.
7: Et à noter que la mobilisation des enseignants se poursuit encore ce matin devant le lycée Germaine Tillon de Montbéliard avec un rassemblement dès 7h30 devant l'établissement. Un grave accident de la route hier soir vers 22h15 à Étup, à côté de Montbéliard. Une collision entre une voiture et une moto, rue Haut-et-Michène. Le motard âgé de 39 29 ans a été transporté dans un état grave par hélicoptère au CHU de Besançon. Selon les pompiers, son pronostic vital est engagé. Le conducteur de la voiture, âgé de 28 ans, a été conduit, lui, en état de choc à l'hôpital de Lanfranche-Comté. Une enquête est en cours pour comprendre les circonstances de cet accident.
0: Et coup de théâtre hier à l'usine Stellantis de Mulhouse.
7: Lors d'une réunion avec la direction, les syndicats attendaient la confirmation des annonces d'Emmanuel Macron d'un investissement d'1 milliard d'euros pour la production à partir de 2029 d'une nouvelle génération de véhicules électriques sur le site alsacien. Mais la direction n'a pas confirmé ni affirmé ces informations. L'ensemble des syndicats a donc quitté la réunion en signe de protestation. Alors si la filière automobile connaît des hauts et des bas, un secteur d'activité, lui, ne connaît pas la crise en ce moment. C'est celui de la défense. Dans le Nord-Franche-Comté, de nombreuses entreprises l'ont bien compris et ont choisi de se diversifier. C'est le cas, par exemple, de l'usine M+, basée à La Chapelle-sous-Rougemont, près de Belfort, spécialisée à la base dans l'énergie et le nucléaire. Elle fabrique désormais des composants pour l'aéronautique, le spatial et la défense. Hier, elle a ouvert ses portes aux élus locaux. Parmi eux, Cédric Perrin, le sénateur Les Républicains du territoire de Belfort, est président de la Commission des Affaires étrangères, de la Défense et des Forces armées au Sénat. Et pour lui, cette entreprise est un modèle de diversification.
9: C'est surtout une capacité de démontrer qu'on est capable de transformer un outil industriel qui avait vocation à travailler sur des pièces peut-être un peu lourdes pour l'industrie du territoire de Belfort vers une entreprise qui est capable de migrer vers l'aérospatial, qui est évidemment l'aéronautique, qui est évidemment une spécialité qui nécessite des compétences très particulières, de beaucoup de temps de qualification. Il nous disait que sur certaines pièces, il y avait parfois jusqu'à 7 ans de qualification. Et donc c'est une fierté parce que je connais cette entreprise depuis que je suis élu sénateur depuis près de 10 ans, que je les ai beaucoup poussés à partir dans le secteur de la défense et qui aujourd'hui est en pleine croissance. Donc c'est évidemment une fierté.
7: M+, à La Chapelle-sous-Rougemont, emploie 180 personnes et va recruter cette année une trentaine de collaborateurs supplémentaires.
0: Il est 7h03, on vous souhaite une belle journée à l'écoute d'ici Belfort-Montbéliard et on parle d'une nouvelle journée de forte chaleur, bien sûr, qui nous attend aujourd'hui dans le Nord-Franche-Comté.
7: Météo France annonce encore des températures au-delà des 30 degrés cet après-midi. Alors face à ce phénomène de forte chaleur qui est appelée à se répéter, certains établissements scolaires ont décidé d'agir pour apporter un peu de fraîcheur à leurs élèves. Exemple à l'école primaire de Vieux-Charmont avec des travaux de végétalisation dans la cour de récréation. Julie Mullet, première adjointe au maire de Vieux-Charmont, en charge des travaux.
10: C'est un projet qui est attendu depuis plus de 15 ans à Vieux-Charmont, puisqu'on avait ces trois cours. Historiquement, on a beaucoup d'écoles qui sont comme ça, où on a une cour en enrobé. Donc en termes de confort, c'était pas l'idéal. Entre ce besoin d'usage et d'aménagement en 15 ans, les attentes ont évolué avec le dérèglement climatique. C'est vrai que l'accent a été vraiment mis sur la désimperméabilisation et la renaturation, puisque dans les cours d'école, aujourd'hui, on replante. Les arbres, il y en a plus d'une vingtaine, je crois, qui ont été plantés. Malheureusement, en cours élémentaire, il y en a 5 qui étaient quand même assez vieux, qui ont dû être coupés. Dû à des maladies, a priori. Mais on a plus d'arbres plantés qu'initialement. Donc, il faudra attendre encore quelques années pour que ça pousse.
7: Et ces travaux de végétalisation à l'école primaire de Vieux-Charmont, c'est notre reportage long format à suivre à 7h31 dans l'info d'ici. Le tribunal de Belfort vous ouvre ses portes ce matin à partir de 9h à l'occasion de la 9e édition de la journée nationale de l'accès au droit. Des magistrats, mais aussi des notaires, des avocats et des membres de l'association France Victimes seront présents pour répondre à toutes vos questions. Et pour tout savoir sur cette matinée, sachez qu'à 8h moins le quart, je recevrai Hélène Paus, la présidente du tribunal de Belfort. Beaucoup d'attentes hier en fin d'après-midi pour les voyageurs de la SNCF au départ de la gare de Lyon à Paris, mais aussi vers le Grand Est jusqu'à Belfort. En cause, une panne d'aiguillage sous la ligne à grande vitesse. Les trains ont dû se rabattre sur la ligne classique. Du coup, les temps de parcours ont été rallongés de 1 à 2h30. Le trafic a repris normalement vers 19h hier soir.
0: Et Thierry, pas de match de foot ce soir à Bonal, mais un moment particulier.
7: Avec à partir de 19h, la 3e édition de Ma Nuit de la Radio, organisée par ma scène nationale, en partenariat notamment avec le FCSM et Pays Montbéliard Agglomération. Plus de 600 personnes sont attendues au milieu de la pelouse pour un événement autour de la création sonore et bien sûr de l'univers du football. Une expérience inédite, assure Antoine Richard, réalisateur et commissaire artistique de l'événement.
11: Le sonore permet de rêver peut-être même plus grand que la réalité. Et donc, on a eu envie de proposer toute une série d'œuvres sonores sélectionnées parce qu'elles racontent le football populaire comme on l'aime ici à Sochaux. C'était de transformer ce stade en un plateau radio un peu géant, donc on va investir quasiment tous les espaces, en fait, la pelouse, les tribunes, les loges, les vestiaires.
12: Le visiteur sera avec un casque qui va être chaque fois audio guidé.
11: Exactement. Donc les casques seront distribués à l'entrée et les visiteurs pourront faire un peu leur chemin, leur déambulation dans ce parcours sonore. Et pour nous, ça avait du sens de faire ça à l'intérieur de cette arène, parce qu'on peut écouter des podcasts à la maison, mais là, le faire au cœur de cette arène incroyable qui est Bonal, ça va être une expérience immersive, je pense, incroyable. Faire une soirée radiophonique avec 500-600 personnes sur un terrain, c'est du jamais vu.
7: Manuel de la radio à Bonal, ouverture des portes à 19h sur le Parvis Nord. L'entrée à 10€, 5€ pour les sociaux chauds et abonnés du FCSM. Et puis une bonne nouvelle pour les voyageurs, deux nouveaux hôtels vont voir le jour à proximité du terminal de l'aéroport de Balmulhouse. 140 chambres au total pour une mise en service à la fin de l'année 2027. Ça permettra aux passagers qui prennent des vols tôt le matin ou tard le soir de dormir sur place.
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14: Et ce qui est vital aussi, c'est de vous avoir avec nous, Ilyes Gouild, pour la météo de ce dernier jour de la semaine, de ce vendredi. Bonjour Ilyes.
15: Bonjour Noah, bonjour à tous.
14: Bon alors, ça se termine comment cette semaine?
15: Eh bien, on continue avec ces fortes chaleurs qui vont persister ce vendredi. Du soleil pour toute la journée. On aura un léger voile par moment, mais rien de très important. Les conditions vont rester lumineuses. Et puis, côté thermomètre, avec cette petite bise qui affaiblit cette nuit, on respire un peu plus ce matin avec 10 à 15 degrés le plus souvent. Mais ça monte très très vite puisque cet après-midi, il fera à nouveau 30 degrés à l'ombre sur Giromagny, jusqu'à 31 degrés sur les coups de 16-17 heures pour Del et Donjoutin. Même chose pour Valentigné. Comptez 32 degrés, ce seront les maximales du côté de Clerval, Lure ou encore Luxeuil-les-Bains. Il fera les mêmes températures, voire un peu plus demain samedi avec des pointes à 32 ou 33 degrés très localement. Ça sera beaucoup plus... il fera beaucoup moins chaud dimanche puisque le temps va tourner à l'orage en après-midi. Mais attention, ce sera encore assez lourd, jusqu'à 27-28 degrés pour dimanche. La baisse des températures devrait surtout se mettre en place la semaine prochaine avec désormais 24-26 degrés pour lundi et mardi. Et puis on tombera carrément à 20 degrés à partir de mercredi, puisque les pluies ne seront jamais loin.
14: Ça va faire un sacré différentiel tout ça. Merci beaucoup Ilyes, et puis rendez-vous dans une heure.
15: À tout à l'heure, très belle journée.
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14: Le Jean-Jacques Goldman du matin, c'est celui qui fait vraiment du bien. Il suffira d'un signe. On vous souhaite un bon réveil dans le Nord-Franche-Comté, ici.

0: ça, ça fait du bien, ce titre de Jean-Jacques Goldman. Il est 7h13.
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0: Tiens, dans quelques instants, on va découvrir Axel Bavrel dans notre écho d'ici. Il est étudiant en médecine le jour et à côté, il a créé sa société d'équipement automoto. On en reparle d'ici quoi, allez, même pas une dizaine de minutes. Et puis on accueillera aussi David Ossiou ce matin pour Mon œil.
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0: Il est 7h13, on vous souhaite une belle journée, un bon réveil. Et le réveil se fait bien évidemment avec des cadeaux. C'est ce qu'on vous offre tout au long de cette matinée. Plein de cadeaux. Rien que pour vous, c'est le 03 84 22 82 82 qu'il faut composer. C'est Vanessa qui vous accueille. On est partenaire d'un magnifique festival. C'est le Open Air Festival à Nancy. Et c'était, sachez que le 7 juin, dans le cadre de ce festival, vous allez peut-être découvrir ce groupe Heavy Weekend. Écoutez ce que c'est comme style. Véritable rock, voilà ce qui vous attend le 7 juin donc à Nancy, c'est la troisième édition hein. Totalement dingue cette tête d'affiche, donc vous accueillera le Heavy Weekend le 7 juin, et pour gagner vos places, il faut répondre correctement à cette question: qui était Stanislas, l'homme qui a donné son nom à la célèbre place de Nancy? Est-ce que c'était l'ancien roi de Pologne et duc de Lorraine, ou est-ce que c'était le cuisinier officiel de Louis XIV? Vous avez la bonne réponse. Je vois Sébastien de la réalisation qui a fait un nom comme ça de la tête. Mais pour quelle réponse? Il faut tout simplement me dire qui était donc Stanislas, l'homme qui a donné son nom à la célèbre place de Nancy. Est-ce que c'était l'ancien roi de Pologne et duc de Lorraine, ou est-ce que c'était le cuisinier officiel de Louis XIV? Vous avez la bonne réponse. Vous pourrez participer à ce magnifique concert de Heavy Weekend. Je vous souhaite bien sûr bonne chance. On vous l'a dit, bien sûr, revoilà Paul McCartney à plus de 80 ans. L'ex-Beatle sort aujourd'hui un nouvel album et c'est tout simplement le sujet de Mon œil aujourd'hui.
3: Et moi, si j'étais président de la République et que je voulais, par hasard, faire passer une réforme des retraites avec un programme qui serait d'allonger le temps de travail, convaincre les Français de rester actifs, eh bien je nommerais Paul McCartney ministre du Travail. Et voilà, ce serait fait. L'homme sort ce vendredi son 22e album solo à 83 ans sur sa rue d'enfance à Liverpool. Alors oui, on pourrait lui dire, mais Paul, tu as coécrit Yesterday, la chanson la plus reprise de l'histoire de la musique. Tu as vendu 200 millions de disques, tu as joué devant des stades entiers à 83 ans, même pendant 3 heures. C'est bon ? Tu peux t'arrêter ? C'est quoi son secret ? Il est réputé très optimiste, végétarien, non-fumeur depuis des années. Mais McCartney, c'est surtout l'artiste qui n'a jamais renoncé. Quand les Beatles se séparent, lui se tourne vers l'avenir, les nouveaux styles, les nouveaux sons. McCartney joue encore même une grande partie des instruments en studio, comme à l'époque des Beatles, la basse, la guitare, le piano, la batterie. Ses équivalents français, ne cherchez pas, il n'y en a pas. Sardou s'est arrêté, Eddie Mitchell s'est mis en retrait, les autres ont ralenti, disparu, ne sont plus là. Lui non, il l'a dit lui-même, je devrais pouvoir me dire, allez Paul, ça suffit, mais il y a encore cette petite voix dans ma tête qui répond, non, non, non. Cette petite voix, c'est Yesterday, c'est Hey Jude, c'est 60 ans de musique qui nous accompagne depuis toujours. Paul McCartney n'est pas une légende, c'est un ovni. Et vous savez, en radio, il y a un vieux conseil qu'on se transmet depuis des décennies. Si t'as plus rien à dire, passe un Beatles. Help, I need somebody, help, not just
0: anybody. Un véritable incontournable qui fait du bien à entendre. Merci beaucoup. Tiens, d'ici quelques instants, on va accueillir Jackie qui va venir jouer avec nous. Mais juste avant, une pause douceur, celle de Daniel Potter ici.

0: Daniel Potter avec Bad Day. Bon réveil tout le monde. À la radio, bien sûr, ici Belfort-Montbéliard, et à la télé sur le canal 32 de la TNT. Vous jouez pour gagner des places. C'est Jackie qui nous a tout simplement appelé. Bonjour Jackie.
1: Bonjour.
0: À Nancy, le 7 juin, un concert de métal s'annonce avec le groupe Heavy Weekend. Et pour gagner vos invitations, Jackie, une question que j'ai posée il y a quelques instants. On connaît la place Stanislas, bien sûr, du côté de Nancy. Mais qui était l'homme qui a donné son nom à cette célèbre place? Est-ce que c'était l'ancien roi de Pologne et duc de Lorraine, ou est-ce que c'était le cuisinier officiel de Louis XIV, mon cher Jackie?
1: Alors, l'ancien roi de Pologne et duc de Lorraine.
0: Mais c'est parfait, c'est la réponse que j'attendais. Bravo, Jackie! Deux invitations. Merci. Directement, rien que pour vous. Quelle radio vous fait vivre les plus grands concerts, mon cher Jackie?
1: Alors, c'est ici, Belfort-Montbéliard.
0: Et je vous souhaite une bonne journée. Bon vendredi, Jackie.
1: Merci, bonne journée aussi.
0: Et on termine la semaine dans l'écho d'ici avec un jeune homme au quotidien, on va le dire, totalement fou. Vous avez 19 ans, Axel Bavrel, bonjour.
2: Bonjour.
0: Vous êtes étudiant en médecine.
2: Exact.
0: Et à côté de ça, vous avez décidé de créer votre société, la société SBA. On dit souvent que la première année de médecine, c'est un tunnel de révision qui ne laisse aucune minute de répit. Comment on trouve le temps donc d'être étudiant de médecine et créer sa société spécialisée en équipement auto et moto?
2: Ouais, bah ça demande une sacrée organisation, il faut que tout soit réglé comme une horloge, si je puis dire. Donc je m'imposais une tranche, 30 minutes à une heure par jour, où je pouvais me couper un petit peu des révisions de médecine et bah, tout simplement gérer les stocks, gérer les commandes, gérer aussi tout ce qui va être alimentation des réseaux sociaux, parce que tout se fait par les réseaux sociaux maintenant. Donc voilà, c'était tout. Ça me permettait aussi de couper de mes révisions de médecine. Et c'est ce qui, je pense, m'a énormément aidé. Là où beaucoup d'étudiants vont avoir tendance à faire que médecine, et finalement, le cerveau, un peu comme un muscle, va saturer, va cramper. J'arrivais à m'échapper avec SBA, finalement. Et c'était plutôt plaisir, passion, que temps de travail, en fait.
0: Pourquoi équipement, automoto, c'est une passion de base?
2: Ouais, c'est une passion depuis tout petit. Alors, je saurais pas forcément l'expliquer, sachant que dans ma famille, il n'y a pas forcément de motards.
0: Ah oui.
2: Mais c'est vrai que l'auto et la moto, ça a toujours résonné en moi, si je puis dire. Et c'est vraiment quelque chose qui me plaît. Alors, depuis tout petit, j'essaye d'avoir des motos. Aujourd'hui encore, je suis venu en moto. J'essaye de prendre maximum la moto, et c'est vraiment ce qui me fait vibrer. Donc, c'était tout naturellement que j'allais m'orienter ce côté entrepreneur dans un domaine qui me plaît, la moto.
0: Question toute bête, mais est-ce que à 19 ans, on est pris au sérieux? Ou est-ce qu'il faut batailler deux fois plus parce qu'on est jeune?
2: Ouais, même trois fois plus. C'est sûr que quand on dit à 19, 20 ans qu'on veut telle quantité à des entreprises, quand on veut chercher des personnes sérieuses avec qui travailler, bah c'est tout de suite compliqué. Souvent, les gens essaient de prendre un peu de haut par rapport à l'âge ou l'expérience. Mais il faut montrer que 19 ans, 20 ans, ça peut rimer avec discipline.

0: avec sérieux et puis avec constance, quoi.
1: On se connecte donc sur le site internet pour commander les équipements automoto. On se connecte sur le site SBA. Mais si la société grandit, Axel, okay, est-ce qu'on risque de perdre un futur médecin?
0: Non, jamais de la vie. La réponse, elle est claire. Tout est structuré de sorte à ce que je finisse médecin. Enfin, c'est mon rêve numéro un. Je veux aider les gens. À côté de ça, j'ai cette petite fibre où j'aime bien entreprendre et faire ma passion de la moto. Donc, je conserve ça, mais la priorité numéro une reste mes études de médecine. Donc, j'irai jusqu'au bout, quoi qu'il en coûte. Et puis, je continuerai le plus longtemps possible SBA si je peux.
1: Est-ce qu'il y a un produit phare en ce moment qui se vend plus, parce que beau jour qui arrive, parce que vacances d'été qui arrivent?
0: Ouais, carrément. Bah, j'ai sorti une formule, donc c'est le SBA, c'est l'acronyme de Shop by Axel, qui s'appelle le Global Wash. C'est un produit qui permet de nettoyer toute la moto. Une formule un petit peu concentrée pour toute la moto ou tout le véhicule, extérieur, carrosserie, qui est vraiment sympa pour l'été, voilà, au format 1 litre, donc assez économique.
1: Le site internet dédié, c'est quoi?
0: C'est SBA Shop by Axel.
1: Axel, voilà. Merci beaucoup et puis respect pour cette belle entreprise. Beaucoup. Et puis à bientôt.
0: À bientôt, merci beaucoup.
1: Il est 7h25, on vous souhaite une belle journée et bien accompagné. Alors là, je vous le dis, je vais demander à Sébastien, à la réalisation, de mettre le son à fond parce que ça fait partie de mes chansons préférées des années 80. Vous avez reconnu Cookie Dingler, Femme Libérée, 7h26. Bon réveil.

0: Thriller, Femme Libérée. C'est ce que vous venez d'écouter ici.
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0: Vous écoutez la première radio de proximité du Nord-Franche-Comté. Vous regardez le canal 32 de la TNT dans quelques instants. Dans quelques minutes, Angélique Alasta nous rejoint pour Ici commence le monde. On va parler de la finale du concours d'éloquence de la Fondation UTBM à Belfort. Il y a 75 élèves en lice cette année, mais juste avant, c'est l'heure du 90 secondes. C'est l'actu en français dans le monde avec vous, Valentine Notès.
3: La bascule des températures, elle commence ce soir par le nord-ouest où un rafraîchissement est attendu après de nouveaux records de chaleur hier pour un mois de mai. 37,8 degrés relevés à Angoulême et toujours 11 départements en vigilance orange canicule ce matin. Soupçonné d'agression sexuelle sur au moins 4 enfants, un enseignant de maternelle est mis en examen à Dinard. 6 mois après une première plainte déposée par un parent d'élève d'Ille-et-Vilaine, l'enseignant suspendu conteste. Sophie la girafe est-elle vraiment fabriquée en France comme indiqué sur l'emballage? Perquisition hier dans l'usine historique du jouet à Rumilly en Haute-Savoie. Le groupe Vully est soupçonné de produire sa girafe en latex en Chine depuis quelques années. 42 millions d'euros pour moderniser Staub, le spécialiste des cocottes en fonte installé dans le Nord. Radio France vous dévoile la première annonce du salon Choose France sur les investissements étrangers. L'assurance, selon l'entourage d'Emmanuel Macron, de pérenniser les 400 emplois du site. Le troisième tour commence à Roland-Garros sans le grand favori du tournoi de tennis à Paris, le numéro 1 mondial Yannick Sinner, éliminé hier. Trois Français sont encore en lice, Diane Paris, Moïse Kwame, 17 ans seulement, auteur d'un exploit hier, et Quentin Alice, opposé ce soir au numéro 3, Alexander Zverev. Et puis dans un stade à huis clos, le verdict ce soir du barrage des championnats de France de foot entre Nice et Saint-Etienne. Et après un match nul à l'aller, le résultat de ce soir condamnera Nice à la descente ou renverra les Verts en Ligue 1.
0: Merci beaucoup Valentine Notès. Dans une heure pour un prochain 90 secondes. Il est 7h31 et Thierry, face aux épisodes de chaleur comme celui que l'on connaît actuellement, eh bien les écoles doivent s'adapter.
4: Et avec des travaux d'isolation à l'intérieur des bâtiments, mais aussi dans les cours de récréation, afin d'essayer d'avoir le moins possible de béton hein, qui retient la chaleur. À Vieux-Charmont, près de Montbéliard, par exemple, des travaux de végétalisation ont été engagés. Ils apportent une fraîcheur bienvenue en ce moment, Pauline Boudier.
5: À l'heure de la récréation, tous les élèves, ou presque, jouent à l'ombre. Les platanes et tilleuls fraîchement plantés cet automne n'ont pas encore beaucoup de feuilles, mais Léna, 8 ans, les a déjà adoptés.
6: J'aime bien les bancs et les arbres aussi, parce que comme ça, après on va pouvoir avoir de l'ombre. Là il fait super chaud, du coup on a en plein soleil tout le temps.
5: Une vingtaine d'arbres ont été plantés, entourés de copeaux de bois. Layane est en CM2, elle a donc bien connu l'avant-travaux et elle préfère l'après.
7: Ce qui me plaît bien, c'est les copeaux. Il y avait beaucoup de béton et je trouvais un peu chiant. C'est mieux comparé à avant. L'année dernière, je ne sentais pas trop à l'aise et là maintenant je me sens mieux. Je suis contente.
5: Il reste bien sûr de l'enrobé, mais des copeaux et des dalles en matière recyclée lui ont été préférées pour laisser passer l'eau et réduire les risques de petites inondations. Mais pas seulement, explique Julie Mullet, première adjointe au maire de Vieux-Charmont.
8: On cherche aussi à diminuer et à éclaircir les surfaces. Une surface en copeaux, ça capte beaucoup moins la chaleur. L'enrobé noir, c'est vrai que ça capte énormément la chaleur. Donc on a vraiment mis à minima sur des surfaces spécifiques.
5: Notamment parce que l'école doit rester accessible aux fauteuils roulants et aux poussettes lorsque les parents attendent la sortie des classes. Chaynaise s'est justement mise sur un banc à l'ombre.
9: C'est agréable aussi de venir s'installer, discuter avec d'autres parents et tout ça. J'ai vu qu'ils ont installé beaucoup d'espaces verts et c'est vraiment sympa, c'est agréable.
5: Il y a en effet un petit amphithéâtre entouré de végétaux mis en place pour inciter les enseignants à profiter de la fraîcheur du dehors. D'autres arbres ont été disposés tout près du gymnase, précise Julie Mullet, l'adjointe au maire.
8: Certains arbres effectivement sont palissés parce que ça protège aussi le bâtiment à proximité et ça crée de l'ombre sur les bâtiments.
5: Pendant la dernière phase phase de travaux cet été, les préaux seront rénovés, certains toits végétalisés pour rafraîchir un maximum l'intérieur.
4: Un reportage de Pauline Boudier que vous retrouvez sur notre site internet ici, Belfort Béliard.
0: D'ici quoi, une dizaine de minutes, votre invité, l'invité d'ici matin, Thierry.
4: Nous recevrons Hélène Pahus, la présidente du tribunal de Belfort, le tribunal qui vous ouvre ses portes ce matin à l'occasion de la 9e édition de la Journée nationale de l'accès au droit, l'occasion de répondre à toutes les questions que vous vous posez sur la justice et sur vos droits. Et nous, on se pose une question sur la météo.
0: Oh bah, la météo, c'est très simple. Hein. Ça va être du soleil sur l'ensemble du Nord-Franche-Comté. Température, notamment en ce moment, de 14 degrés à Foussemagne. C'est Béa qui a commenté notre publication sur les réseaux sociaux. Le Facebook ici, Belfort-Montbéliard. Et les températures cet après-midi au-dessus de 30 degrés. On annonce 31 du côté de Del, 32 à Belfort, 32 également du côté de Montbéliard, 33 à Lure et 34 pour Vesoul.
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0: Concernant le trafic, c'est fluide en ce moment. Rien à signaler sur la 36 ou la RN10-19 concernant les bus Optimo. Et puis Evoliti, tout va bien aussi. Vous êtes sur les routes, il se passe quelque chose. Incident, accident, ralentissement. 03 84 22 82 82.
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0: Vous savez quoi, Thierry, je le sens. Mais ça se voit en plus. Vous pouvez pas cacher ça aux spectateurs. Vous avez besoin d'amour.
4: Hey.
0: Vous n'êtes pas le seul.
4: Comme tout le monde.
0: Petit câlin.
4: Avec France Gall.
0: France Gall. Besoin d'amour, 7h35, ici.

0: Et il faut le dire, on en a tous besoin, besoin d'amour. C'était France Gall.
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0: Le retour de notre marquise des ondes, il est 7h40, on va parler, on parle de la finale du concours d'éloquence de la Fondation UTBM à Belfort qui arrive à grands pas, Angélique.
3: Oui, et je vais essayer de faire un effort, hein, évidemment, pour bien articuler, bien vous expliquer de quoi il s'agit. Ce sera jeudi prochain, le 4 juin, un événement d'ailleurs ouvert au public. Nous avons demandé à Manuel Lotz, coach vocal et directrice artistique de Capharnaüm Théâtre et Compagnie, qui fait partie du jury de ce concours, eh bien, comment cela va se dérouler concrètement.
4: La Fondation donne des thèmes. Les lycéens, donc seconde, première ou terminale, d'abord se portent volontaires et ensuite ils travaillent sur le sujet, donc avec souvent la professeure documentaliste du CDI ou avec un enseignant de français. Ils rédigent leur petit texte qui va durer à peu près 3 minutes. Moi, j'interviens sur le coaching, c'est-à-dire comment on doit se comporter, comment on doit se tenir, où on doit mettre les yeux, les mains, quel mot est un peu trop précipité, qu'est-ce que le jury va regarder, comment il vous juge, et donc comment on accepte ça, comment on change son image ou pas. Et ensuite, le jury se concerte, on a une petite grille avec le propos, d'abord le fond, parce que ce qui est important, c'est quand même le fond, et puis après, est-ce qu'il a réussi à faire passer un message, est-ce que c'était original, est-ce que c'était bien dit, et à la fin, on récompense. On pense trois lycéens.
3: Alors, il y en a 75 qui vont se prêter jeudi prochain à ce jeu donc du concours d'éloquence qui sont en finale. Il y a autant de filles que de garçons, c'est bien représenté.
4: Oui, je suis assez étonnée que les garçons se prêtent au jeu. Pour ceux qui ont les admissions post-bac, ça compte aussi pour des points. Mais ils font quand même ça avec beaucoup de sérieux. Et effectivement, autant de garçons que de filles. Moi, je pensais que ce serait plutôt un truc de filles. Les garçons se débrouillent très très bien. Alors, moi, j'aime bien parce que c'est pas du tout le même devoir qu'ils donnent. Les garçons sont très sur le concret, alors que les filles vont beaucoup dans l'émotion, donc moi j'aime bien, c'est très différent et tous les années ça change, des fois c'est un garçon qui gagne, des fois c'est une fille, donc c'est très très bien.
3: Au niveau personnel, qu'est-ce que ça leur apporte aussi?
4: La première des choses, en tout cas de mon point de vue de la comédienne qui coache les gamins, c'est d'accepter le jugement sur soi. C'est très important dans la vie de se dire qu'on fait partie d'une société où on va toujours vous juger. La deuxième chose, c'est de leur montrer aussi qu'ils peuvent s'exprimer autrement que dans un langage ordinaire. C'est très important d'avoir un langage familier ordinaire qu'on a tous les jours avec ses copains, sa famille, mais il est important aussi de savoir hisser son niveau de langage. Il est important de savoir à qui on s'adresse et comment on élève son niveau de langage. Et puis ensuite, ça leur apprend aussi quels sont leurs atouts et quels sont leurs points de difficulté. Je suis là pour les aider aussi, en les disant, là, il y a un point de fragilité, t'as un problème, d'élocution, ou alors là, on ne t'entend pas, on ne te comprend pas, on ne sait pas où tu veux nous emmener, tu ne nous regardes pas dans les yeux. Tout ça, c'est mon job à moi. Et aussi de leur dire, tu as des points forts. À 15 ans, 16 ans, 17 ans, on a quelqu'un, un professionnel depuis 40 ans, qui vous dit, si, tu as des points forts, et c'est cela.
3: Oui, c'est extrêmement important. Et puis moi, j'adore votre franc-parler et votre dynamisme. Ça doit être un vrai bonheur de vous avoir en cours. Merci beaucoup, Manuel Lotz.
4: Merci à ICI Belfort.
3: Cette finale se déroulera donc jeudi prochain, le 4 juin, de 13h à 17h au campus de l'UTBM, au Technome 1, rue Ernest Thirimic. Sachez que vous pouvez y assister, c'est ouvert à tous. Les parkings sont très faciles aux alentours et si vous voulez y aller en bus, c'est le numéro 3 qui vous y emmènera, arrêt Technome 1, UTBM, directement.
0: Angélique, je vous l'avoue, vous m'avez mis une sacrée pression jusqu'à 9h avec ce concours d'éloquence. Merci beaucoup.
3: Bon week-end et à lundi, absolument.
0: De Stéphane Vaux qui reviendra. Le tribunal de Belfort vous ouvre ses portes ce matin. On va en parler d'ici quelques minutes avec la présidente du tribunal de Belfort qui nous rejoint. Et la musique Taylor Swift, il est 7h43. Bienvenue ici.
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0: Et la musique est là, 7h44, avant notre invité, l'invité de la rédaction, l'invité d'ici matin. Vous connaissez ces notes de musique, c'est l'une des dernières chansons de Taylor Swift, The Fate of Ophelia. On vous souhaite un bon vendredi ici.

0: La star planétaire avec votre radio ici Belfort-Montbéliard sur le canal 32 de la TNT, c'était Taylor Swift.
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0: Votre invité Thierry, l'invité d'ici matin, le tribunal de Belfort ouvre ses portes ce matin à partir de 9h.
3: C'est la 9e édition de la journée nationale de l'accès au droit. Des magistrats, mais aussi des notaires, des avocats et des membres de l'association France Victimes seront présents notamment pour répondre à toutes vos questions. Bonjour Hélène Pahus.
4: Bonjour.
3: Vous êtes la présidente du tribunal de Belfort. Quel est l'objectif de ce rendez-vous ce matin?
4: Alors l'objectif de ce rendez-vous ce matin, c'est vraiment d'ouvrir les portes du tribunal, de permettre à tout citoyen de venir chercher de l'information à partir de 9h et jusqu'à midi au tribunal, et de venir rencontrer un certain nombre de professionnels qui seront là pour répondre à leurs questions, ainsi que vous l'avez dit, des notaires, des avocats, des conciliateurs, des médiateurs, mais aussi des représentants d'associations France Victimes et également le défenseur des droits.
3: C'est important de faire de la pédagogie parce qu'on ne connaît pas forcément les rouages de la justice.
4: Exactement, c'est important parce que on ne connaît pas forcément les rouages de la justice. Et pourtant, la justice, elle est susceptible de concerner tout un chacun à un moment différent de sa vie. Et donc, c'est extrêmement important de permettre aux gens d'accéder à cette information. L'accès au droit, c'est pas juste un mot sur un papier, c'est un droit fondamental pour tout citoyen d'être informé, accompagné dans ses démarches. Et donc, c'est en ça que c'est essentiel d'organiser cette journée nationale d'accès au droit.
3: Vous parliez de la présence de l'association France Victimes. Oui. Les victimes souvent ne savent pas vers qui s'orienter quand elles sont victimes d'un vol ou d'agression. C'est l'occasion de connaître toutes les démarches à faire.
4: Exactement. C'est vrai que l'accès aux droits des victimes, c'est une des deux thématiques qui étaient proposées cette année pour organiser cette journée d'accès aux droits. Et l'idée, c'est vraiment cela, c'est de se dire que vous soyez victime de quelconque infraction que ce soit, vous pouvez avoir besoin d'un avocat, besoin d'être conseillé pour, et même accompagné matériellement pour accomplir un certain nombre de démarches, pour vous repérer aussi dans l'institution judiciaire que peu de gens, et c'est bien normal, connaissent. Donc comment fait-on pour se repérer dans ce parcours, garantir ses droits et faire en sorte de pouvoir être entendu? C'est à ces questions-là que permet de répondre cette journée d'accès aux droits.
3: Vous souhaitez également communiquer sur le numérique. C'est important parce qu'on fait maintenant de plus en plus de démarches en ligne.
4: Exactement. C'est la deuxième thématique qui était proposée cette année. Et donc l'accès aux droits à l'ère du numérique, ça paraît simple pour des jeunes générations, moins simple pour d'autres. Il faut avoir accès à des outils numériques, il faut savoir les manier. Et donc c'est un vrai enjeu. Et au-delà des sites internet, il y a un certain nombre de démarches en ligne que l'on peut faire et on peut être guidé en cela par le conseil départemental d'accès aux droits pour pouvoir maîtriser ces outils qui sont indispensables et qui vous permettent souvent de gagner du temps dans votre procédure, et ça c'est aussi important.
3: Hélène Pahus, vous êtes toute nouvelle présidente du tribunal de Belfort, vous êtes arrivée le 6 mai dernier, mais auparavant vous connaissez bien la juridiction parce que dans le début des années 2000 vous étiez substitut du procureur, mais cette fois-ci en tant que tribunal, président du tribunal, quels sont vos objectifs? Quel état des lieux vous faites de ce tribunal de Belfort?
4: Alors, j'arrive dans une juridiction qui est une petite juridiction à taille humaine. Nous sommes 14 magistrats du siège et du parquet, une cinquantaine d'agents au greffe pour nous accompagner dans notre mission de justice au quotidien. C'est une juridiction qui fonctionne bien, dans laquelle les dossiers, qu'ils soient de nature pénale ou civile, sont traités dans des délais satisfaisants. Mais le premier objectif d'un chef de juridiction, et que je partage avec Madame le procureur de la République, c'est de veiller à ce que nous arrivions à maintenir des effectifs suffisants pour justement parvenir à traiter nos procédures dans des délais satisfaisants.
3: Oui, justement,
4: pour les
3: justiciables. Parce que le reproche qu'on fait souvent à la justice, c'est la longueur des procédures. Votre objectif, c'est de réduire cette longueur?
4: Alors, de réduire, les délais sont relativement satisfaisants à Belfort, mais en tout cas, c'est vrai que l'attente est forte. Hein, l'attente des justiciables est forte à l'égard de la justice, et c'est légitime. Et pour répondre à cette attente, c'est vraiment primordial de veiller effectivement aux délais de traitement de nos procédures.
3: Merci beaucoup, Hélène Pahus, donc qui va ouvrir ses portes ce matin du tribunal de Belfort pour cette 9e édition de la Journée nationale de l'accès au droit. Et cet après-midi, il y aura un concours d'éloquence. Expliquez-nous en trois mots.
4: Exactement. Des 8 étudiants et lycéens se sont investis beaucoup dans ce projet pour vous faire réfléchir et vous faire profiter leur réflexion sur les deux thématiques de la Journée d'accès au droit. Et je précise qu'il y a 20 places disponibles encore pour le public. Et que vous pouvez vous inscrire par mail ou par téléphone ce matin avant 11h pour pouvoir assister à cette joute oratoire de qualité. Nous sommes très impatients.
3: Eh bien, c'est bien noté. Merci beaucoup, Hélène Pahus.
4: Merci.
3: Bonne journée.
4: Vous.
0: Merci à vous deux. Il est 7h53. Mon cher Thierry, comprenons un petit café gourmand à 7h06, ça vous dit ?
3: Volontiers.
0: Eh bien, j'en mets deux de plus, ça fait trois cafés gourmands. Comment

0: Les trois cafés gourmands, c'est ce qu'on vient d'écouter. Dans quelques instants, on va voyager au 18e siècle grâce à Stéphane Bern et on écoutera aussi Julien Clerc. A tout de suite.
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0: Stéphane Bern nous donne rendez-vous du lundi au vendredi, avant 8h, pour un peu d'histoire, avant l'actualité. Et ce matin, on voyage au temps où sauver un troupeau va faire naître une nouvelle science. C'est bien ça, Stéphane ?
8: Qui aurait pu croire que soigner une vache allait changer le destin de toutes ses congénères et le nôtre ? Au XVIIIe siècle, la France est un pays rural où les richesses circulent à quatre pattes. Les chevaux transportent les marchandises, les bœufs et les mulets labourent les champs, les vaches nourrissent la population. Sauf quand les épidémies ravagent les campagnes et que la maladie d'un troupeau fait vaciller tout un village. Face à ces catastrophes, un homme s'inquiète.
9: Mais je ne suis pas vétérinaire, essayez de comprendre ça, monsieur Guilain.
8: Claude Bourgelat. Écuyer du roi, il milite pour qu'on se penche sérieusement sur la santé animale en arrêtant de se contenter de remèdes empiriques transmis de génération en génération.
10: Docteur, il fait de l'anémie, il ne mange pas.
8: En 1761, il obtient l'ouverture de la première école vétérinaire à Lyon, où l'on enseignera publiquement les principes et les méthodes de guérir les maladies des bestiaux, selon l'arrêté du roi Louis XV. Et personne ne posera son veto. 4 ans plus tard, une autre école ouvre à Paris, sous la direction du même Claude Bourgelat, au sein du château d'Alfort. Des élèves venus de toute l'Europe se pressent pour venir étudier dans ces écoles pionnières, où l'on enseigne l'anatomie animale avec la même rigueur que celle des facultés de médecine humaine. D'ailleurs, quand un homme tombe malade, il arrive que son médecin traitant lui prescrive un remède de cheval. C'est bien là la surprise. En cherchant à sauver les troupeaux, ces pionniers posent les bases d'une approche nouvelle du vivant. La médecine de l'homme est utile à celle du cheval et réciproquement, écrit le fondateur de la science vétérinaire. Reste un mystère. Pourquoi a-t-on choisi de baptiser les endroits où se font soigner des animaux des cliniques vétérinaires et non pas des hôpitaux ?
0: Oui, merci beaucoup Stéphane Bern. Je viens de comprendre seulement maintenant.
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0: Nous sommes vendredi le 29 mai, on vous souhaite une belle journée, il est 8h. L'actualité, Thierry, comprenons une filière industrielle, elle vend en poupe en ce moment.
11: Il s'agit des métiers en lien avec la défense. Dans le Nord-Franche-Comté, de nombreuses entreprises ont choisi de diversifier leurs activités pour travailler avec des donneurs d'ordre comme Dassault, Safran ou encore Ariane. C'est le cas, par exemple, de l'entreprise M+, basée à La Chapelle-sur-Rougemont, dans le territoire de Belfort, qui a ouvert hier ses portes aux élus locaux et à la presse. François Cortinovis, son directeur, estime que la défense est aujourd'hui un marché porteur.
12: Historiquement, ici, on est énergie, turbine à gaz nucléaire. Et on a souhaité nous lancer un plan de diversification. C'est pour ça qu'on s'est dirigé vers l'aéronautique, le spatial et la défense. La défense, aujourd'hui, c'est le marché qui est porteur, qui nous aide le plus dans nos démarches de diversification, avec effectivement des besoins et des commandes qui sont concrètes. Mais l'ensemble des secteurs, que ce soit l'énergie, l'aéro et la défense, je mettrai spatial peut-être à côté, sont effectivement aujourd'hui porteurs. Sur La Chapelle-sur-Rougemont, on est aujourd'hui à 20% dans tout ce qui est aérospatial-défense. La défense, ouais, c'est des programmes qui sont quand même confidentiels. On va dire qu'ils sont principalement portés soit sur la dissuasion nucléaire, soit sur les armes portées par le Rafale, l'avion de chasse français.
11: Des propos recueillis par Stéphane Paris. La grosse colère des syndicats de l'usine Stellantis de Mulhouse. Hier, lors d'une réunion avec la direction, ils attendaient la confirmation des annonces annonce d'Emmanuel Macron. Je vous rappelle que mardi, le chef de l'État avait annoncé que le constructeur automobile allait investir 1 milliard d'euros pour la production à partir de 2029 d'une nouvelle génération de véhicules électriques sur le site Stellantis de Mulhouse. Mais la direction n'a pas confirmé cette information. L'ensemble des syndicats a donc quitté la réunion en signe de protestation.
0: Un grave accident entre une voiture et une moto hier soir à Étubes dans le pays de Montbéliard.
11: Ça s'est passé vers 22h15, avenue Oemichen. Le motard âgé de 39 ans a été transporté par hélicoptère au CHU de Besançon avec un pronostic vital engagé. Le conducteur de la voiture, âgé de 28 ans, est légèrement blessé. Il était conduit à l'hôpital en Franche-Comté. Une enquête est ouverte pour déterminer les causes de cet accident. La mobilisation des enseignants se poursuit ce matin devant le lycée Germaine Tillon à Montbéliard avec un piquet de grève qui a débuté il y a maintenant une demi-heure. Il s'agit du troisième jour de grève consécutif après les débordements de mardi matin marqués par des affrontements entre des jeunes et les forces de l'ordre. Deux mineurs de 16 ans qui ne font pas partie de l'établissement ont d'ailleurs été interpellés. Ils ont reconnu avoir jeté des projectiles sur les policiers. Ils seront jugés à l'automne par le tribunal pour enfants de Montbéliard. 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
0: Et c'est un événement très attendu par les amateurs de bonnes affaires.
11: À partir de 10h ce matin, la Maison du Fraîche met en vente divers objets à la salle des enchères de l'hôtel des ventes à Belfort. Plus de 800 articles, là-bas de la babiole à quelques euros, à des œuvres d'art ou des objets de luxe pour lesquels les prix s'envolent. On trouve par exemple une grande maquette de voilier, une carafe de cognac soufflée à la bouche et taillée à la main avec l'alcool encore à l'intérieur, ce qui est très très rare, ou encore des montres Hermès ou Boucheron. Hier, à la veille de cette grande vente aux enchères, tous les objets ont été exposés et les passionnés ont donc pu repérer peut-être la bonne affaire, parce que les enchères, ce n'est pas réservé à une élite, c'est ce que nous dit Lucie Aguervallon, la claire de cette exposition.
13: On n'ose pas souvent passer la porte d'une salle des ventes parce qu'il y a une barrière psychologique en se disant « Ouh là là, attention, ça a des objets forcément très très chers, etc. » Oui, il y en a. On est content de vendre des objets qui vont faire des prix importants, mais pas que. Il y a aussi des objets de la région, des moulins à café Peugeot, des tableaux à des prix très raisonnables, 20, 30 euros. Du coup, ça touche vraiment une pluralité de personnes. Mais vous voyez, on vend aussi bien des bouteilles de vin, bouteilles de Richebourg, on a plusieurs bouteilles de Richebourg qui sont estimées entre 4 et 500 euros, que des bouteilles de vin qui sont estimées entre 20 et 30 euros.
11: Et cette vente aux enchères et les objets exposés, c'est notre reportage long format à suivre tout à l'heure à 8h30 dans l'info d'ici.
0: Et Thierry, un autre rendez-vous, mais dans un tout autre genre aujourd'hui.
11: Le Stade Bonal vous plonge ce soir dans la nuit de la radio. Troisième édition organisée par Massène Nationale en partenariat avec le FCSM et Pays de Montbéliard Agglomération pour une balade sonore dans l'enceinte de Bonal. Au programme des conférences, des sociaux shows, des podcasts sur le club, des documentaires sur ce show que l'on peut écouter assis au milieu de la pelouse, casque sous les oreilles. Bref, un voyage sonore pour un autre regard sur le foot, mais aussi sur Sochaux, Hervé Blanchard.
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11: Et la nuit de la radio à Bonal, ça débute à 19h. Entrée à 10 euros, 5 euros pour les sociaux shows et les abonnés du FCSM. Notez que cette soirée se terminera en musique de 22h30 à minuit avec un DJ présent sur le parvis. Le suspense reste total pour le grand concours de la saucisse de Montbéliard. 24 producteurs candidats se sont affrontés hier à Besançon. Mais pour les départager, un deuxième tour sera nécessaire. Il sera organisé en novembre prochain, en principe au musée de l'aventure Peugeot à Sochaux. L'événement est organisé par l'association de défense et de promotion des charcuteries et salaisons IFP de Franche-Comté. Et puis, n'oubliez pas que si vous souhaitez nous partager vos infos avec la rédaction d'ici Belfort-en-Belliard, vous êtes témoin d'un fait marquant ou insolite, un numéro est indispensable pour vous, c'est le 06 23 18 31 18, c'est le numéro de l'info à la radio. Vous envoyez-nous également vos photos, vos vidéos à ce même numéro par SMS ou WhatsApp, Noah 06
0: 23
11: 18
0: 31
11: 18.
0: On devrait faire un duo.
11: C'est fait.
0: Hein, c'est beau, c'est quand même, magnifique, merci.
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0: Un trio même, Iliès Gouil, le point complet sur la météo de ce vendredi. On s'attend à quoi, Iliès ?
17: Bien, c'est une nouvelle journée d'été qui s'annonce dans le Nord-Franche-Comté avec des températures qui montent rapidement. Dans mon dernier point météo, il y a une heure, il faisait 10 à 14 degrés. On est déjà entre 14 et 18 degrés à 8h07 dans le Nord-Franche-Comté. Et puis cet après-midi, avec ce soleil qui sera légèrement voilé par de fins nuages élevés, eh bien, on attend jusqu'à 30 degrés du côté de Le Puy, Giromagny et Vetzalbert. Comptez plutôt 31 à 32 degrés pour Belfort et Montbéliard. Même chose du côté d'Héricourt ou encore Lure et jusqu'à 32 degrés, notamment pour Clerval, Vesoul ou encore Luxeuil-les-Bains. Des pointes à 32 ou 33 degrés sont même possibles un petit peu partout demain samedi, qui pourrait être la journée la plus chaude de cet épisode de chaleur avec toujours ce soleil. Il fera très lourd dimanche avec des températures en baisse, mais tout de même 28 degrés localement pour ce dimanche, avant que des orages ne prennent le relais dimanche après-midi. On aura des températures plutôt proches de 24-25 degrés en début de semaine prochaine, avec des pluies qui devraient notamment s'installer à partir de mardi.
0: Merci beaucoup en tout cas, Elias, pour ce point complet sur l'actu. Bon week-end et puis on se donne rendez-vous lundi pour une nouvelle semaine.
17: À lundi, très bon week-end.
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0: La musique, 8h08. Vous connaissez une Lily, mon cher Thierry Confredon?
11: Je sais qu'elle voulait aller danser, mais il me semble qu'à l'époque c'était ça.
0: Voilà, j'avais préparé, ma chute est tombée à plat, mais c'est vous qui l'avez faite. Et franchement, j'en suis heureux, Thierry.

0: Julien Clerc, Lily voulait aller danser 8h12.
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0: Et chaque matin aux alentours de 8h15. Donc d'ici quelques instants, Audrazo va nous dire de faire attention aux fausses infos santé. C'est toujours des arnaques qui pourraient nous toucher, mon cher Thierry. Et donc dans quelques instants, Audrazo nous rejoint. Et côté musique, je vais vous emmener dans un magnifique endroit, Thierry. Enfin moi non, c'est Julien Doré qui va nous inviter. Porto Vecchio, ça vous dit?
3: Je pensais que c'était France Gall, mais...
0: Non, Julien Doré, Porto Vecchio, ça vous va la destination?
3: Oui, bah oui. Oui.
0: Bon, si vous voulez, on change, hein. Non, tout va bien, c'est bon.
3: Si, tiens, on change.
0: C'était pas prévu. 8h13, belle journée dans le Nord-Franche-Comté.
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0: C'est l'heure de notre rendez-vous anti-arnaque. Le rendez-vous, c'est pas vrai avec vous, Audrazo. On fait attention aux fausses infos santé. Des internautes apparemment prétendent que les lunettes de soleil favorisent le cancer de la peau. Et ça, Audrazo, vous nous confirmez, c'est totalement faux.
7: Oui, et ce n'est pas un hasard si cette fake news, dangereuse fake news, ressurgit en ces jours de grand soleil et de grosse chaleur. Je vois passer pas mal de posts à ce sujet sur les réseaux sociaux, plus d'un million de vues pour l'un d'entre eux. Donc parlons-en. Que lit-on ? Ils vous ont dit de porter des lunettes de soleil et maintenant, les taux de cancer de la peau montent en flèche. Bon, mise au point, le syndicat des ophtalmologistes de France est formel, c'est faux, il n'y a aucun lien, aucune donnée scientifique ne va dans ce sens.
0: Mais alors, vous dites que cette fausse info revient souvent. D'où vient-elle à l'origine, Aude ?
7: Eh bien, tout part d'une vidéo postée il y a 15 ans. Oui, oui, 15 ans. Et que je vois encore passer sur les réseaux sociaux, là, ces derniers jours. On y voit un naturopathe allemand nous dire que le fait de porter des lunettes de soleil perturbe notre cerveau et l'empêche de produire le nécessaire pour protéger notre peau. Cette théorie, elle a été largement démentie depuis 15 ans, encore et encore, mais on le voit bien, ça n'empêche pas cette vidéo de revenir encore et encore. Alors, qui est ce naturopathe ? J'ai fait une petite recherche, ça m'a pris, allez, 30 secondes. Il prétend aussi que le cancer n'est pas une maladie et que c'est la chimio qui tue les malades. Il prétend aussi que le virus VIH n'est pas à l'origine du sida. Bon, voilà, on cerne mieux le personnage. Renseignez-vous toujours et mettez des lunettes de soleil. Oui, c'est vivement recommandé par tous les spécialistes, les vrais. Si elles ont un marquage CE, d'ailleurs, c'est mieux. Ça veut dire qu'elles sont performantes.
0: Merci à vous, Audrazo, et tous vos conseils et toutes les arnaques que vous avez relevées, on les retrouve sur l'application ici. Il est temps maintenant de jouer. Demain, le château de Montby vous accueille et ça va être magnifique. C'est la finale du Béhour. Et quand on parle du Béhour, il faut cette ambiance. Changement d'ambiance. Braves gens, nous avons des places pour le tournoi de Béhour à Montby. Il y a cette ambiance médiévale, on va croiser des chevaliers avec des armures, avec des armes. Tout ça devant vous, devant vos yeux, rien que pour vous. Et pour gagner vos places, pour vous et la personne de votre choix, vous appelez maintenant 03 84 22 82 82. Vous répondez correctement à cette question. Comment appelait-on la cérémonie solennelle durant laquelle un jeune homme était fait chevalier en recevant ses armes ? Est-ce que c'est réponse 1, le baptême ? Réponse 2, l'adoubement. Vous avez la réponse. Vous voulez passer un moment extraordinaire. En plus, le cadre du château de Montby est juste magnifique. Ce tournoi de Béhour est pour vous. 03 84 22 82 82. Je vous rappelle la question. Comment on appelait la cérémonie solennelle durant laquelle un jeune homme était fait chevalier en recevant ses armes? Est-ce que c'est le baptême ou l'adoubement? 03 84 22 82 82. Bonne chance surtout. J'ai promis à Thierry de vous emmener à Porto Vecchio en compagnie de Julien Doré. Et vous pouvez le constater sur le canal 32 de la TNT. Il est déjà parti, notre cher Thierry. On l'accompagne, on le rejoint tout de suite.
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0: comme dit Julien Doré. C'était Porto Vecchio, faut bien le prononcer. Pas de problème avec la Corse, bien sûr. 8h21, vous nous laissez des messages sur nos réseaux sociaux, sur la publication du jour, sur le Facebook ici, Belfort-Montbéliard, avec bien sûr les températures chez vous. À Bourgogne, 18 degrés, c'est tout simplement les messages qu'on reçoit. C'est Jocelyne qui nous le dit, 18 degrés aussi en plein cœur de la vieille ville de Belfort. Ça, c'est le message de Claudine. Et puis Lucie nous dit 18 degrés à Pont-de-Roide et... Tiens, 16 degrés aussi du côté de Meroux-Moval. C'est Nathalie qui vient de nous le dire. N'hésitez pas, faites pareil. Commentez notre photo du jour. Et d'ailleurs, la photo, c'est vous qui nous l'avez envoyée. C'est Amazic qui nous l'a envoyée. Magnifique photo de la vieille ville de Belfort. Connectez-vous donc le Facebook ici, Belfort-Montbéliard. Alors, je suis tout simplement content. On devait avoir Marine du pays de Montbéliard, mais la connexion a coupé pour ce tournoi de Béhour qui se déroule au château de Montby. C'est demain, c'est l'ambiance médiévale qui s'annonce chez nous avec des combats véritables armures qui seront sur les chevaliers des armes également pour reproduire ce concours de Béhour. Et j'avais posé une question pour vous offrir vos places, pour vous et la personne de votre choix. Comment on appelait la cérémonie solennelle durant laquelle un jeune homme était fait chevalier en recevant ses armes? Il y avait deux propositions, soit le baptême, soit l'adoubement. Eh bien, Marine nous a dit l'adoubement, donc c'est bel et bien la réponse qu'on attendait. Elle fera partie de ce magnifique voyage médiéval au château de Montby. Et c'est demain, bien sûr, ce bel événement. Un autre événement que l'on attend avec impatience, c'est les Eurocaines, bien sûr, sur la presqu'île du Malsaucy, premier week-end du mois de juillet. On a décidé de mettre un coup de projecteur sur les forces vives de l'ombre. Comprenez par là les bénévoles qui font vivre ce festival. Nous avons rencontré Daniel Mazega, écoutez.
1: Donc j'avais été voir une édition là à la presqu'île. Et le gars, il commence « Elles sont belles, ils sont forts, Belfort !»
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0: Il est arrivé de Lyon, il est tombé amoureux de la Franche-Comté, de son mythique festival, bien sûr, les Eurocaennes. Daniel Mazega compte aujourd'hui, car il incarne la mémoire vivante, la générosité et l'âme solidaire de ce beau festival. Daniel, tout d'abord, comment le monde de la musique, du spectacle est entré dans votre vie?
1: Oh là là, moi ça fait... extrêmement longtemps. En fait, moi, mon parcours, je suis arrivé, j'avais 29 ans sur le territoire de Belfort. J'arrivais de Lyon et je connaissais pas du tout l'existence des Eurocaennes. Je suis fan de pop rock depuis tout le temps. Enfin, je veux dire, c'est un peu mon ADN. Et quand j'ai découvert ce festival, ça a été pour moi génial, quoi, parce que c'était la grande époque, c'était l'époque de Noir Désir, de Manu Chao, d'un groupe que j'adorais, que j'avais vu avant, un petit groupe inconnu, Raoul Petit, avec le mec donc j'avais été voir une édition là à la presqu'île. Et le gars, il commence « Elles sont belles, ils sont forts, Belfort !» Ça avait été grande découverte. Et puis, le temps a passé, je suis allé voir des éditions comme ça, sans être impliqué dans l'orga du truc.
0: À quel moment, du coup, on devient bénévole, on rentre dans cette aventure eurocaine et quelque part de l'autre côté?
1: Alors, pour moi, ça a été... parce que on avait monté une petite assoce là, donc Territoire de Découverte, qui existe toujours d'ailleurs. Il arrive un soir, on faisait une réunion là. Ouais, il y a possibilité d'aller faire le bar côté pro mécène là. Il cherche.

0: des assos pour venir soutenir le truc. Est-ce que ça vous intéresse? Alors moi, tu penses, évidemment. Et du coup, j'ai atterri comme ça aux Eurockéennes.
1: Voilà. S'il y avait un artiste ou un moment ou une édition qui vous a remarqué plus que les autres et que vous garderez, est-ce que déjà ça existe et ce serait quel?
0: Dans les trucs qui m'ont marqué, moi, c'était une année où j'étais ce qui s'appelle les loges là, donc j'étais aux loges de la plage, et il y avait cette année-là Lana Del Rey, et puis autour d'elle il y avait une nuée de gens qui s'occupaient d'elle, et j'avais trouvé ça un petit peu triste quelque part, parce que je m'étais dit la pauvre nana, quoi, elle est là, elle vient, et puis elle est complètement coupée de ce qui se passe dans le festival.
1: Daniel Mazega, un passionné de pop rock, qui fait vibrer les coulisses du Mals aussi, avec le sourire depuis des décennies. Il fait partie de tous ces portraits, tous ces comptoirs qui comptent, que vous retrouvez sur notre site internet ici.fr et notre application ici.
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1: 8h26, il y a deux équipes sur cette musique emblématique. Celles et ceux qui vont chanter les paroles originales et celles et ceux qui auront les paroles modifiées pour une célèbre marque de voiture. Choisissez votre camp. 8h26 dans le Nord-Franche-Comté, ici Belfort Montbéliard, à la radio, sur le canal 32 de la TNT. On vous souhaite un bon vendredi. Let's go.

0: Queen, ça fait du bien pour démarrer cette journée. On prépare Daniel Balavoine et l'actualité aussi locale dans quelques secondes.
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0: Et c'est l'heure du 90 secondes ici.
3: À quand la chute des températures? Rafraîchissement dès cet après-midi par le nord-ouest, indique Météo France. Après de nouveaux records enregistrés hier, jamais il n'a fait aussi chaud en mai à Angoulême. 37,8 degrés relevés par Météo France et 11 départements encore en vigilance orange ce matin. Le corps d'un bébé sorti d'une rivière, âgé de seulement quelques jours. Il s'agit peut-être, selon le parquet d'Angers, du nourrisson recherché depuis la tentative de suicide de sa mère cette semaine dans le Maine-et-Loire. Des millions pour des cocottes. 42 millions d'euros seront investis chez Staub, spécialiste de la cuisine dans le nord de la France, et menacé un temps de délocalisation en Asie. Radio France vous révèle cette annonce prévue à l'occasion du salon Choose France sur les investissements étrangers dans notre pays. Les dégâts seront les mêmes, que le PSG gagne ou perde. L'inquiétude de l'UMI, l'Union des métiers et des industries de l'hôtellerie en Île-de-France, à la veille de cette deuxième finale consécutive des Parisiens en Ligue des champions de foot. Ils affrontent Arsenal demain. Trois Français au troisième tour de Roland-Garros. Diane Paris, Moïse Kouamé, 17 ans seulement, est qualifié hier après un match de près de 5 heures. Mais aussi Quentin Alice, opposé ce soir au numéro 3 mondial du tennis, Alexander Zverev. Véritable icône de la musique, à 83 ans, Paul McCartney sort un 19e album studio aujourd'hui. The Boys of Dungeon Lane, inspiré des premières aventures du Britannique avec les Beatles.
0: Merci beaucoup Valentine. Le test, 8h31, l'info d'ici. Et on vous parle à vous les amateurs de bonnes affaires. Il y a un rendez-vous à ne pas manquer Thierry aujourd'hui.
4: À partir de 10h ce matin, l'hôtel des ventes de Belfort, situé avenue de l'Espérance, organise une vente aux enchères. Et il y en aura pour tous les goûts et tous les budgets. Cela va des babioles à 10 € jusqu'à des œuvres d'art ou des objets de luxe pour lesquels les prix s'envolent. Hier, tous ces objets étaient exposés. L'occasion pour certains passionnés de faire un premier repérage des Aguiniques.
5: La porte à peine ouverte, chacun replace bien ses lunettes sur son nez. Serge n'a pas pratiqué depuis 20 ans.
6: À mon avis, ça doit revenir assez vite.
5: Face à la masse d'objets, 625 lots, soit près de 1000 articles, dans des cartons exposés en vitrine ou accrochés au mur, Serge demande conseil.
6: C'est le monsieur qui vient de me l'expliquer. Tous les lots sont numérotés, les feuilles elles sont à votre disposition à l'entrée. Et puis, pour avoir une idée de la mise à prix d'enchère de départ, on regarde le numéro du lot. Voilà.
5: Très vite, un écrin attire l'œil de notre collectionneur.
6: 379.
5: Il cherche le numéro du lot sur sa feuille de description.
6: Trois médailles encadrées, dont une croix de chevalier de la Légion d'honneur, une médaille de Sainte-Hélène, Napoléon Ier, entre 50 et 100 prix de départ. Vraiment, ça me plaît.
5: Est-ce qu'on s'attendait à ça avant la porte?
6: Non, jamais de la vie. Vous voyez, c'est ça aussi qui est pas mal.
5: La bonne surprise, Serge en trouve une autre, une baïonnette.
7: Peut-être qu'on pourrait craquer pour les deux, pour la médaille et pour la baïonnette.
6: Malheureusement, le budget n'y est pas. En tant qu'amateur peu éclairé, il faut se limiter, numérairement parlant. Ouais.
5: Certains collectionneurs sont aussi confrontés à un autre souci.
8: J'essaye surtout de ne plus trop acheter, parce qu'il n'y a plus de place.
5: Renaud, sa passion des enchères, lui a été transmise par ses parents.
8: Je suis tombé dedans, on va dire, comme Obélix dans la marmite dès que j'étais petit. Quoi. On a une montée d'adrénaline. Tiens, quand vous dites, ah bah tiens, cet objet-là, à mon avis, je ne l'aurai pas, parce que je pense que ça va monter, puis vous êtes surpris. Bah, le marteau tombe, ça va vous, puis vous dites, comment ça se fait que je l'ai? Doit y avoir un loup, puis bah, il n'y en a pas, souvent. Pas être obsédé par l'objet, parce que ça peut vite devenir. C'est l'objet qui vous domine après.
5: Lui arrive de Mulhouse, Djellali, il s'attarde devant la vitrine de son péché mignon.
9: Il lui montre un gousset, tu vois. Il lui montre bracelet. C'est comme quelqu'un qui boit ou quelqu'un qui drogue.
5: C'est une addiction en fait.
9: Ouais, les enchères c'est pareil. Si on n'achète pas, il y a une manque.
5: Le collectionneur attend avec impatience le début du spectacle quand les cartons au sol de l'exposition sont remplacés par les chaises pour les enchères avec le grand frisson, le coup de marteau du commissaire-priseur.
4: Et cette vente aux enchères à l'hôtel des ventes de Belfort débute dans moins d'une heure, c'est-à-dire à 10h.
0: Et pour le reste de l'actualité, Thierry?
4: Nous parlerons de ces vagues de chaleur qui se multiplient depuis maintenant plus plusieurs mois, plusieurs années. Face à cela, certaines écoles s'adaptent avec notamment des travaux de végétalisation dans la cour de récréation pour que les enfants puissent se mettre à l'abri.
0: C'est pas mal pour eux, c'est bien ça.
4: C'est bien, et puis c'est écolo. Le temps justement pour aujourd'hui, oui. Donc c'est encore une journée où il doit faire relativement chaud. Hein.
0: Soleil tout au long de la journée, c'est ce qu'annonce Météo France, c'est ce que nous a confirmé également Ilyes Gouil sur notre antenne ici Belfort-Montbéliard. Il y a quoi, une demi-heure, température 20 degrés dépassés sur une grande partie du Nord-Franche-Comté cet après-midi. Comptez 31 degrés à Montbéliard, 31 pour Delle, 32 à Belfort, 33 à Lure, 34 pour Vesoul.
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0: Tout va bien, la circulation sur la 36, la RN10-19. S'il y a des perturbations, n'hésitez pas à nous les signaler. 03 84 22 82 82, c'est Vanessa qui décroche le standard ici.
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0: 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Profitez de vos tubes et de vos artistes préférés. Daniel Balavoine, Mon fils, ma bataille. Quasiment 8h36 ici.

0: Mon fils, ma bataille, c'était Daniel Balavoine.
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0: À partir de 9h, à la radio, Jean Sureda. On peut vous voir aussi à la télé, canal 32 de la TNT. Jean, bonjour.
3: Ça, c'est moins drôle. Bonjour.
0: Bel hommage à la Juventus de Turin, cette chemise.
3: Oui, Jean. Merci bien. C'est une belle chemise. Voilà, oui. Tout simplement.
0: Oui.
3: Peut-être que pour conduire, c'est plutôt pas mal, puisque dans Bienvenue chez vous à la Une, entre 9h et 10h, on vous demande vos manies pour conduire. Est-ce que vous chantez à tue-tête? Est-ce que vous klaxonnez? Est-ce que vous râlez? Voilà. Est-ce que vous conduisez avec les mains, vous savez, en 10-10? Est-ce que c'est à une main? Est-ce que c'est toujours le même rituel pour rentrer en voiture? 03 84 22 82 82 ou vous faites comme moi, vous prenez le bus, c'est plus simple.
0: Moi je baisse la musique quand je dois me garer.
3: Mais pourquoi?
0: Mais parce que j'ai l'impression que ça
3: va. Quel est l'intérêt? Mais voilà. Écoutez, ça, on vous attend à 9h.
0: On arrête cette émission, on fait une émission spéciale. Mais parce que j'ai l'impression que ça m'aide à plus me concentrer, à mieux me garer.
3: Ça va pas mieux, vous? Tout à l'heure, 9h. Il y a des choses à dire.
0: Estelle Sanchez de l'Est républicain. On parle voiture, on parle de la photo de l'Est. C'est vous qui choisissez, Estelle.
4: Franchement, moi, j'aurais choisi la voiture. Mais ouais. Il est déjà parti, donc...
0: La photo du jour, on parle de quoi aujourd'hui, Estelle?
4: Alors, on va parler de la route départementale 16 entre Cravanche et Essert. Donc, celle-ci avait été refaite déjà l'année dernière en août. Mais le revêtement de surface n'a pas tenu et les gravillons endommagent déjà les véhicules. C'est en tout cas ce qu'ont observé de nombreux usagers qui l'empruntent au quotidien. Et l'un d'entre eux, Rémi Thierry, qui travaille à l'Alstom, a lancé même une pétition en mars dernier pour qu'elle soit à nouveau refaite. Et donc cette pétition, qui a été envoyée au conseil départemental, a recueilli 269 signatures.
0: Estelle, pourquoi la route n'a pas tenu?
4: Ce que dénonce Rémi Thierry, c'est que cette route avait été recouverte d'un enduit superficiel d'usure. C'est un épandage de gravillons après la mise en œuvre d'une couche d'accrochage bitumeuse, pour ceux qui se posaient la question.
0: D'accord.
4: Et ça ne correspond pas du coup à une reprise totale de la route. Pour le président du conseil départemental, Florian Bouquet, le rendu immédiat était conforme, mais après quelques mois, l'apparition de dégradations importantes a été constatée. Et il estime que c'est potentiellement la période hivernale qui a largement accentué le phénomène. Face à cette situation, une signalisation adaptée a été mise en place et la vitesse limitée à 50 km/h. Il précise par contre que les travaux effectués par l'entreprise Colas ne correspondent pas à l'attente du département et des usagers, et donc que la réfection de la chaussée sera aux frais de la société, fait d'ici l'été. Donc en termes de travaux, il y aura deux phases. La première qui débutera durant la première quinzaine de juin avec des réparations ponctuelles, et la seconde aura lieu un mois plus tard, après le passage du Tour de France, avec la reprise complète du revêtement.
0: C'est la photo du jour. Merci beaucoup, Estelle, et puis bon courage pour cette journée.
4: Merci.
0: Dans quelques minutes, vous allez peut-être découvrir le tout nouveau single de Mylène Farmer. C'est une journée spéciale que vous vivez avec ici Belfort-Montbéliard, et puis juste avant Mylène Farmer, le tout nouveau single, on va faire des économies.
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0: Un rendez-vous que l'on adore dans le Nord-Franche-Comté. C'est votre rendez-vous, Valère Correa. On fait des économies grâce à vous. Vous voulez nous parler des foires aux plantes. Tous ces événements où on peut acheter des végétaux à petit prix, Valère.
5: Oui, parce qu'entre les jardineries classiques, les plantes tendances qu'on voit sur Instagram, les envies de verdure à la maison, sur le balcon, la facture peut vite grimper. Pourtant, il existe plein d'alternatives, beaucoup moins chères. Les foires aux plantes, les fêtes de jardin, les trocs de plantes ou encore les ventes organisées par des producteurs locaux. Et là, on peut vraiment faire de belles économies. Pourquoi ? Parce qu'on achète souvent directement auprès des horticulteurs, sans intermédiaire, avec des prix parfois 30 à 50% moins chers qu'en jardinerie. Autre avantage, on trouve des variétés locales, des conseils personnalisés, parfois même des plants rares ou anciens qu'on ne voit jamais dans les grandes enseignes. Et il y a aussi une ambiance sympa, familiale, avec souvent des ateliers gratuits, des échanges de boutures, des conférences. Bref, c'est devenu une vraie sortie du week-end pour beaucoup de Français.
0: Et on trouve comment ces événements près de chez soi ?
5: Alors, il y a plusieurs solutions très simples. Déjà, les mairies, les offices de tourisme annoncent souvent ces rendez-vous au printemps, mais aussi à l'automne. Vous avez aussi des sites spécialisés comme jardiner.com qui recense les foires aux plantes partout en France. Et puis, des groupes Facebook locaux, les associations de jardiniers, certains châteaux et domaines qui organisent aussi leur fête des plantes. Petit conseil au passage, allez-y plutôt en fin de journée. Certains exposants préfèrent vendre leurs derniers plants à prix cassé plutôt que de tout remballer. Si vous aussi vous avez des bons plans pour acheter des plantes pas chères, de l'échange, des astuces, pensez à m'écrire comme ça à la fin. Ça aide tout le monde. Mon mail, c'est parisideséconomies@radiofrance.com.
0: Merci beaucoup Valère Correa. Je vous l'ai dit il y a quelques instants, c'est une journée spéciale avec votre radio ici, Belfort-Montbéliard. On fait découvrir le tout nouveau single de Mylène Farmer. C'est aujourd'hui la date de sortie. Titre inédit, produit par DJ Lewis. Et ça s'appelle « C'est à qui le tour ?»

0: C'est le tout nouveau single de Mylène Farmer. C'est un événement, c'est aujourd'hui hein, la date officielle de sortie. C'est vrai qu'on l'avait plus vue sur scène depuis 2024, Mylène Farmer. Et puis en termes d'album, ça remonte à 2022. Donc vous venez d'écouter Mylène Farmer, c'est à qui le tour ? Bien, le tour, c'est à vous. Tous vos commentaires sur nos réseaux sociaux, le Facebook ici, Belfort-Montbéliard, avec bien sûr les températures chez vous. Béatrice nous dit 18 degrés à Héricourt et puis on a 23 degrés à Trévenans. C'est Martine qui nous dit ça sur nos réseaux sociaux. Il est 8h48. Demain, le 30 mai, c'est la commune d'Étupes qui se met au vert et qui organise sa grande fête de la biodiversité. Un événement familial, festif, bien évidemment, et engagé pour apprendre à mieux observer, mieux comprendre aussi pour comment protéger la faune et la flore. Nous en parlons avec notre invité Bruno Stellin. Bruno, bonjour.
1: Bonjour.
0: C'est vrai que ça va être ma première question. Pourquoi il est essentiel pour la municipalité d'Étupes de proposer un rendez-vous entièrement dédié à la biodiversité et à la nature locale, Bruno Stellin?
1: Alors, comme vous l'avez bien dit tout à l'heure, la biodiversité est un rôle essentiel de notre vie. Elle nous nourrit, elle nous protège, elle rend notre cadre de vie plus beau et plus sain. Alors, Étupes, c'est une ville verte. On a 300 hectares de forêt à l'est, soumis à un plan d'aménagement strict afin de conserver sa surface et sa qualité environnementale. Et si on y ajoute la zone naturelle de la basse vallée de l'Allan à l'ouest, nous sommes au cœur, nous, d'un axe d'échange important pour la biodiversité. Donc, dans ce contexte, et en tant qu'élu, il est très important de rappeler aux habitants ses bienfaits, leur redonner le goût de l'observer, de la comprendre et de la protéger. En conclusion, si on la met en danger, nous nous mettrons en danger aussi.
0: Cette grande fête de la biodiversité, c'est demain. J'imagine que pour faire prendre conscience à celles et ceux qui vont venir participer, il y a quoi ? Il y a des ateliers pratiques, des animations ? Ça va se passer comment ?
1: Oui, alors cette journée gratuite et conviviale, elle commencera par un accueil à la place SECPA du Collège Louvre d'Abord Sochaux qui offrira à chaque visiteur une plante confectionnée par leurs soins. La biodiversité, bien entendu, c'est aussi l'éducation. La classe nature du Collège d'Étupes présentera son programme d'éducation environnementale. Et tout au long de la journée, vous pourrez rencontrer des personnes compétentes qui seront là pour présenter des expositions et répondre aux interrogations des plus jeunes. Les plus jeunes, jusqu'aux plus grands aussi. Les exposants présents, vous informer seront les APPMA, les milieux aquatiques, le Centre Athéna pour les animaux sauvages, le Centre permanent de la vallée de l'Ognon, pour l'alimentation durable, l'écomobilité et l'environnement en général, la commission de protection des eaux du patrimoine et des chiroptères pour les chauves-souris et les eaux souterraines, la Ligue de protection des eaux pour les oiseaux, l'Union apicole pour la protection des pollinisateurs, et à savoir aussi que la biodiversité est en danger dans les zones lointaines. Alors on aura la présence de l'association Kalawet qui évoquera la disparition de la forêt en Indonésie. Alors, la conservation de la biodiversité, c'est aussi le tri et le recyclage des déchets. Un atelier PMA expliquera le tri et Econeco, assistant d'études, confectionnera des objets de carton recyclé. Et il y aura un atelier de filage de laine qui sera présenté par la ferme du Fort-Lassau.
0: Est-ce que, si je comprends bien, Bruno Stellin, sur cette magnifique fête de la biodiversité, l'important, c'est d'échanger, c'est de rencontrer les acteurs majeurs pour que le public, globalement lambda, un petit peu comme nous, on prenne véritablement conscience, en fait. C'est ça le véritable but de cette fête.
1: C'est le véritable but de cette fête, bien entendu. Alors, elle est bien sûr destinée aux enfants, mais aussi aux plus grands. Alors, mieux comprendre la biodiversité, en s'amusant, c'est mieux. Hein, c'est ce qu'on dit toujours. Alors les enfants, ils pourront aussi participer au rallye de la biodiversité. C'est un petit questionnaire qui les obligera à passer dans chaque stand afin de trouver réponse aux questions. Il y aura un petit cadeau à la clé. Ils pourront participer à des quiz, à des jeux, à des défis, savoir tourner la roue de l'environnement, voir des films, fabriquer des objets tels que des éponges tawashi, des éponges à tissu recyclé, des bougies en cire, des chaussures en papier. Oui, vraiment, l'enfant a une importance de cette journée.
0: On voit ça là. La fête de la biodiversité, donc c'est la commune d'Étupes qui se mobilise. Bruno Stellin, merci d'être intervenu à notre micro ici, Belfort-Montbéliard.
1: Bonjour, merci beaucoup.
0: Et bonne journée, bonne fête de la biodiversité qui se prépare d'ici quelques instants, dimanche. On arrête tous de fumer, donc on en parle avec le docteur Kierzek. Juste avant, Kate Bush, Babouchka, 8h52. Belle journée, bon vendredi, avec ici Belfort-Montbéliard.

0: It's Bush, Babushka, 8h55. On vous accueille, docteur Kierzek. Ce matin, on arrête de fumer pour la journée mondiale sans tabac avec vous, docteur. Bonjour.
1: Bonjour à tous, une bonne résolution que beaucoup d'entre vous ont prise et parfois reprise et reprisée comme une vieille chaussette, arrêter de fumer. Alors comment on fait pour ne pas devenir chèvre, ne pas exploser son frigo, ne pas étrangler son collègue avec sa propre cravate? Je vous donne quelques clés. D'abord, arrêtons de nous mentir, le tabac c'est une vraie drogue, c'est pas qu'une histoire de volonté. La nicotine, c'est elle le chef de gang de cette drogue, elle se fixe dans notre cerveau, sur des récepteurs, et une cigarette c'est du plaisir, c'est comme ça que votre cerveau va entretenir cette addiction, sauf qu'à force, ces récepteurs ils deviennent exigeants, ils réclament, ils harcèlent, ils demandent encore un peu plus. D'où, quand on arrête, les symptômes de manque, l'irritabilité, l'anxiété, les troubles du sommeil. Mais bonne nouvelle, ce manque, ça dure 3 semaines. 3 semaines à traverser une zone de turbulence et après, ça se calme. Alors la vraie question, c'est comment on tient ces 3 semaines. Première règle, faites-vous aider. Ne partez pas en mode, je vais arrêter à force du poignet, que la volonté, parce que le poignet, il va craquer. Il y a aujourd'hui plein d'armes efficaces, des patchs, des gommes, des pastilles, des sprays, ça s'appelle les substituts nicotiniques, et ça vous donne la dose de nicotine, cette substance qui est la substance addictive, mais sans les substances toxiques de la fumée. Ça réduit le manque de 50 à 70%. Deuxième règle, trouvez votre motivation. Pas une bonne motivation comme « oh, je veux vivre plus vieux », etc. Non, quelque chose de concret. Dans un mois, je pourrais monter les escaliers sans m'arrêter. Ou alors, je vais économiser 250 euros par mois. Vous voyez, la récompense, elle est tout de suite. Et puis, troisième règle, anticipez les déclencheurs, le café, l'apéro. Ce sont des pièges. Et donc, il faut changer un peu ses routines.
0: Et alors docteur, quand on craque...
1: Un craquage, ce n'est pas une rechute. Si vous tombez de vélo une fois, vous n'allez pas brûler votre vélo, par exemple. Le pire ennemi, c'est le tout ou rien. Vous avez fumé une clope, finalement, c'est pas grave, tant pis. Vous ne devenez pas fumeur pour autant, vous gardez le bénéfice de vos efforts. Donc là aussi, faites-vous accompagner en particulier par Tabac Info Service. Vous allez voir sur Internet, il y a un vrai coach qui peut vous accompagner. Puis vous pouvez le faire en équipe, en famille, avec les collègues de boulot, etc. Et dernier conseil, au bout de quelques heures, quelques jours, quelques semaines, vous allez ressentir les bénéfices. Le goût qui revient, l'odeur qui revient, le souffle qui revient, tout ça, c'est des cadeaux que vous faites à votre organisme. Allez, d'ici là, portez-vous bien.
0: Et merci beaucoup, docteur. On retrouve tous vos conseils à tout moment sur notre application ici, sur le site internet ici.fr Belfort Montbéliard. Vous qui nous regardez sur le canal 32 de la TNT, d'ici quelques instants, la suite de vos programmes, bien sûr, à la télé, ou rejoignez-nous ici à la radio pour retrouver Jean Sereda. Bonne journée. Eh ben, il est là, le Jean Sereda. C'est une espèce rare de Pokémon, j'ai vu.
2: Oui, oui, faut pas trop la capturer. On va avoir des problèmes. Je sais pas si je suis eau, feu ou électrique. Je sais pas. Vous savez, les pouvoirs qu'ont les Pokémon. Ah, je vais m'arrêter là parce que je connais rien en Pokémon, en fait. C'est comme à la conduite, j'y connais rien. 03 84 22 82 82. On vous demande vos manies quand vous conduisez. Est-ce que vous chantez à tue-tête? Est-ce que vous. Alors, il y a quelqu'un qui m'a dit il y a pas longtemps. Quand je me gare, je baisse le son de la radio ou de la musique. Non mais, noir.
0: C'est vraiment. Pour pas être perturbé par la musique et être concentré sur son créneau, par exemple.
2: C'est comme souvent, maman, si tu m'écoutes...
0: Madame Sereda.
2: Quand elle se garait... Et attendez, je me concentre et elle baisse la radio.
0: Mais
2: je
0: oui.
2: ne comprends pas ce truc.
0: Bah si.
2: Faudra m'expliquer. On en parle à 9h. 03 84 22 82 82.

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6: Et il est 9h avec votre radio ici Belfort-Montbéliard. L'actualité locale et nationale avec vous, Thierry Comprenon, bonjour.
7: Bonjour Jean, bonjour à tous.
6: Une nouvelle journée de forte chaleur nous attend aujourd'hui dans le Nord-Franche-Comté.
7: Météo France annonce encore des températures au-delà des 30 degrés. Alors face à ce phénomène de forte chaleur qui est appelé à se répéter, eh bien certains établissements scolaires ont décidé d'agir pour apporter un peu de fraîcheur à leurs élèves. Exemple à l'école primaire de Vieux-Charmont dans le pays de Montbéliard avec des travaux de végétalisation dans la cour de récréation. Julie Mulet, première adjointe au maire de Vieux-Charmont en charge des travaux.
8: C'est un projet qui est attendu depuis plus de 15 ans à Vieux-Charmont, puisqu'on avait ces trois cours. Historiquement, on a beaucoup d'écoles qui sont comme ça, où on a une cour en enrobé. Donc, en termes de confort, c'était pas l'idéal. Entre ce besoin d'usage et d'aménagement en 15 ans, les attentes ont évolué. Avec le dérèglement climatique, c'est vrai que l'accent a été vraiment mis sur la désimperméabilisation et la renaturation, puisque dans les cours d'école, aujourd'hui, on replante. Les arbres, il y en a plus d'une vingtaine, je crois, qui ont été plantés. Malheureusement, en cours élémentaire, il y en a 5 qui étaient quand même assez vieux, qui ont dû être coupés dû à des maladies, a priori. Mais on a plus d'arbres plantés qu'initialement. Donc, il faudra attendre encore quelques années pour que ça pousse.
7: Et ces travaux de végétalisation à l'école primaire de Vieux-Charmont, reportage sur votre site internet ici.fr. Grave accident de la route hier soir vers 22h15 à Étup, à côté de Montbéliard. Une collision entre une voiture et une moto, rue Oémichen. Le motard, âgé de 39 ans, a été transporté dans un état grave par hélicoptère au CHU de Besançon. Selon les pompiers, son pronostic vital est engagé. Le conducteur de la voiture, âgé de 28 ans, a été conduit, lui, en état de choc à l'hôpital Nord-Franche-Comté. Une enquête est en cours pour comprendre les circonstances de cet accident.
6: Coup de théâtre hier à l'usine Stellantis de Mulhouse.
7: Lors d'une réunion avec la direction, les syndicats attendaient la confirmation des annonces d'Emmanuel Macron d'un investissement d'1 milliard d'euros pour la production à partir de 2029 de nouvelles générations de véhicules électriques sur le site alsacien. Mais le problème, c'est que la direction n'a pas confirmé cette information. L'ensemble des syndicats a quitté la réunion en signe de protestation. Alors si la filière automobile connaît des hauts et des bas, un secteur d'activité ne connaît pas la crise en ce moment. C'est celui de la défense. Dans le Nord-Franche-Comté, de nombreuses entreprises l'ont bien compris et ont choisi de se diversifier. C'est le cas de l'usine M+, basée à La Chapelle-sous-Rougemont, près de Belfort. Spécialisée à la base dans l'énergie et le nucléaire, elle fabrique désormais des composants pour l'aéronautique, le spatial et la défense. Hier, elle a ouvert ses portes aux élus locaux et parmi eux, Cédric Perrin, le sénateur du territoire de Belfort et président de la commission des affaires étrangères de la défense au Sénat. Pour lui, cette entreprise est un modèle de diversification.
9: C'est surtout une capacité de démontrer qu'on est capable de transformer un outil industriel qui avait vocation à travailler sur des pièces peut-être un peu lourdes pour l'industrie du territoire de Belfort vers une entreprise qui est capable de migrer vers l'aérospatiale, qui est évidemment l'aéronautique, qui est évidemment une spécialité qui nécessite des compétences très particulières, de beaucoup de temps de qualification. Il nous disait que sur certaines pièces, il y avait parfois jusqu'à 7 ans de qualification. Et donc c'est une fierté parce que je connais cette entreprise depuis que je suis élu sénateur depuis près de 10 ans, que je les ai beaucoup poussés à partir dans le secteur de la défense et qui aujourd'hui est en pleine croissance. Donc c'est évidemment une fierté.
7: Des propos recueillis par Stéphane Paris. Le tribunal de Belfort vous ouvre ses portes ce matin à partir de 9h à l'occasion de la 9e édition de la journée nationale de l'accès au droit. droit, des magistrats, mais aussi des notaires, des avocats et des membres de l'association France Victimes seront présents pour répondre à toutes vos questions sur le fonctionnement de la justice et sur vos droits.
6: Pas de match de foot ce soir à Bonal, mais un moment particulier.
7: Avec à partir de 19h, la troisième édition de Ma Nuit de la radio, organisée par Ma Scène Nationale, en partenariat notamment avec le FCSM et PMA. 800 personnes sont attendues au milieu de la pelouse pour un événement autour de la création sonore et de l'univers au football. Une expérience inédite, assure Antoine Richard, réalisateur et commissaire artistique de l'événement.
10: Le sonore permet de rêver peut-être même plus grand que la réalité. Et donc, on a eu envie de proposer toute une série d'œuvres sonores sélectionnées parce qu'elles racontent le football populaire comme on l'aime ici à Sochaux. C'était de transformer ce stade en un plateau radio un peu géant. Donc, on va investir quasiment tous les espaces, en fait. La pelouse, les tribunes, les loges, les vestiaires.
11: Le visiteur sera avec un casque qui va être chaque fois audio-guidé.
10: Exactement, donc les casques seront distribués à l'entrée et les visiteurs pourront faire un peu leur chemin, leur déambulation dans ce parcours sonore. Et pour nous, ça avait du sens de faire ça à l'intérieur de cette arène, parce qu'on peut écouter des podcasts à la maison, mais là, le faire au cœur de cette arène incroyable qu'est Bonal, ça va être une expérience immersive, je pense, incroyable. Faire une soirée radiophonique avec 500-600 personnes sur un terrain, c'est du jamais vu.
7: Et Ma Nuit de la radio à Bonal, ça commence à 19h au stade. Une soirée qui va se terminer en musique, hein, Jean, avec à partir de 22h30 jusqu'à minuit, un DJ.
6: Ça peut être pas mal.
7: Vous y serez, je pense.
6: Évidemment.
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7: Alors ce soir, je pense qu'il fera chaud à Bonal, mais comme cet après-midi d'ailleurs.
6: Oui, on est bien d'accord, on termine la semaine comme on l'a commencé dans le Nord-Franche-Comté. Le soleil est bien présent aujourd'hui. Comme depuis le début de semaine, il domine largement le ciel du Nord-Franche-Comté. Pour les températures, c'est ce qu'on a depuis lundi. 29 degrés à Beaucourt et Felon, 30 à Giromagny, Héricourt et Beauron et 31 pour Belfort et Montbéliard. À tout à l'heure, 10h.
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6: Bernard Lavillier, Jimmy Cliff pour lancer. Bienvenue chez Voilà Une entre 9h et 10h.

0: Jimmy Cliff avec Bernard Lavillier et votre radio ici Belfort-Montbéliard. Le dernier bienvenue chez vous de la semaine, entre 9h et 10h, on va prendre le volant, on va conduire et on va vous demander vos manies pour conduire. Est-ce que vous écoutez la musique à tue-tête? Est-ce que vous la baissez quand vous voulez vous garer? Est-ce que vous mettez aussi la main derrière le fauteuil, vous savez, pour faire un créneau? Est-ce que vous râlez? Est-ce que vous allez main en 10-10? Allez, on se confie ce matin dans Bienvenue chez vous à la une entre 9h et 10h, 03 84 22 82 82.
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0: Et 66, c'est le chiffre du jour. Si vous avez une idée, n'hésitez pas à venir nous le dire, mais on vous attend. Vos manies pour conduire. Par contre, si vous voulez nous appeler, ne conduisez pas. Ça, on perd pas les bonnes manières non plus. 03 84 22 82 82. Le tout nouveau et le retour de Pascal Obispo avec Francis Cabrel. Il faudrait que pleuve l'amour ici.

0: Joe Cocker avec votre radio ici Belfort-Montbéliard. On parle des manies pour conduire. Est-ce que vous aimez conduire? Quelles sont vos manies? Est-ce que vous chantez ou pas? Vous savez, tout à l'heure, juste un petit peu avant 9h, on en a discuté avec Noah Sommier qui vous accompagne et qui vous a accompagné entre 6h et 9h. Noah, rebonjour.
1: Bonjour.
0: Vous m'avez dit, sinon le gâteau est bon. C'est quoi? C'est un cookie?
1: C'est un cookie.
0: À la chance!
1: Oui,
0: un cookie.
1: Bon.
0: Je vous laisse finir, comme ça, moi je donne le chiffre du jour.
1: Allez.
0: En attendant, c'est 66, le chiffre du jour. Vous nous avez dit tout à l'heure, vos manies, vous baissez le son quand vous voulez vous garer. Bon, là, je sais pas pour les auditeurs et les auditrices, sans commentaire. Je ne comprends pas pourquoi.
1: Pour
0: là normalement, je vais me faire taper sur les doigts.
1: Pour se concentrer. Quand on fait un créneau, on a besoin de concentration. Parce

0: vous garer ou pour chercher une place aussi. C'est ça, pour chercher une place sur un parking pour aller dans un centre commercial ou quand on est en vacances, voilà, ou pour aller à l'Axone de Montbéliard et tout. On baisse le son. Attends, je cherche une place. Mais oui, mais pourquoi tu baisses le son, maman?
1: Encore une histoire de concentration.
0: Ouais, enfin bref, sans commentaire.
1: Moi j'ai une manie aussi, je conduis pour vous.
0: Genre. C'est-à-dire?
1: Bah, vous êtes mon passager parce que vous conduisez pas.
0: Moi, alors petite confidence pour nos auditeurs, je supporte pas conduire. En fait, j'ai une attitude de riche.
2: Moi, il m'a conduit une fois.
0: Mais en étant super
1: con. Chance.
2: Ah oui.
1: Et j'étais... alors?
2: Il conduit très bien.
1: Bah oui.
2: Mais il était en stress.
1: Il conduit doucement, mais très bien.
0: Ah oui. Par contre, moi, pour nos auditeurs et nos auditrices, après, on écoutera leur témoignage. Si je suis devant vous sur une route, j'espère que vous n'avez pas un rendez-vous pressé. Hein. Parce que sur l'autoroute, je suis à 90 derrière les camions, et puis les mains en 10-10, et puis il faut surtout pas accélérer. Hein, surtout pas accélérer. Bref, sans commentaire. 03 84 22 82 82, on vous attend avec Ici Belfort, Montbéliard.
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0: Chagrin d'amour, chacun fait ce qui lui plaît avec votre radio ici Belfort-Montbéliard. C'est le chiffre du jour. Et puis si vous aimez conduire ou pas, quelles sont vos manies? 03 84 22 82 82.
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0: Alain Chamfort, Manu Reva, et puis on continue. Bienvenue chez vous à la Une entre 9h et 10h.

0: Kedja Gougou Touchaï avec votre radio ici. So 66, c'est le chiffre du jour, je vous le donne dans 30 secondes.
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0: 66%, c'est le chiffre aujourd'hui, autour de la conduite des manies pendant qu'on conduit. 66% des automobilistes français chantent au volant lorsqu'ils écoutent de la musique, peut-être pour se concentrer également. 03 84 22 82 82 pour nous contacter. C'est Vanessa qui vous attend au standard d'ici Belfort-Montbéliard. Dans quelques instants, on retrouve notre vétérinaire, le docteur Pierre Fabre.

0: Pierre Garnier, l'Horizon, avec votre radio ici Belfort-Montbéliard. Bonjour docteur Pierre Fabin, j'espère que vous allez bien aujourd'hui pour préparer le week-end et ce dimanche, notamment avec la fête des mères. Vous nous expliquez un petit mythe, on s'approche et on a tendance à transporter, vous le savez, nos émotions humaines sur nos animaux. On entend d'ailleurs, et vous le dites souvent, on entend cette phrase, il faut qu'elle ait au moins une portée dans sa vie pour être heureuse et épanouie en parlant de nos animaux. Docteur, est-ce que vous pouvez avec nous casser ce mythe très tenace et nous parler de la véritable maternité canine ?
1: C'est effectivement une idée reçue très ancrée, mais soyons clairs sur le plan médical et éthologique, une chienne n'a absolument aucun désir conscient de fonder une famille. Chez elle, la reproduction est une pulsion purement hormonale dictée par ses chaleurs. Si elle n'a jamais de petit, elle ne ressentira aucune frustration psychologique, aucune horloge biologique qui tourne, ni aucun manque maternel. Au contraire, une gestation, une mise bas sont des épreuves physiques épuisantes avec de vrais risques médicaux comme la redoutable éclampsie, une chute de calcium mortel ou des césariennes d'urgence.
0: Mais une fois que les choses sont là, docteur, on voit bien qu'elle est une mère extrêmement dévouée. Est-ce que la chienne ne ressent pas un profond déchirement quand on les donne à l'adoption à 8 ou 10 semaines ?
1: Et c'est un autre grand anthropomorphisme. Au tout début, son instinct maternel est surpuissant pour assurer la survie des petits. Mais la nature est très bien faite. Vers l'âge de 6 à 8 semaines, les chiots ont des dents pointues et deviennent très turbulents. La mère commence à saturer physiquement. Elle initie alors elle-même le détachement affectif. Elle les repousse brutalement pour qu'ils gagnent en autonomie et finit par s'en désintéresser. Quand les chiots partent enfin dans leur nouvelle famille, la mère ne pleure pas leur absence avec nostalgie. Bien au contraire, elle est souvent même extrêmement soulagée de retrouver son calme et son canapé.
0: Alors du coup, pour ce week-end de fête des mères, quel est le cadeau qu'on puisse faire à la santé de notre chienne, docteur ?
1: Le plus beau cadeau pour son bien-être et son espérance de vie, c'est tout simplement la stérilisation. La stériliser, c'est la protéger au quotidien. Une chienne stérilisée jeune voit son risque de développer des tumeurs mammaires, le cancer du sein canin, réduit de façon drastique. Alors ce week-end, couvrez les mamans humaines de cadeaux. Mais pour votre chienne, l'amour véritable, c'est de lui épargner une maternité inutile.
0: Merci beaucoup pour tous vos conseils. On vous souhaite un bon week-end et on vous dit à lundi. Dans 10 minutes, c'est l'actualité locale à 10h.
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0: J'ai fait tomber mon casque.
1: Oui, c'est ce qu'on a vu.
0: Avec Claude Barzotti et ici Belfort, on vient. On l'a entendu ?
1: Oui, un petit peu.
0: Ah, pardon.
1: Bah, comment ça va ? Radio, c'est du direct, ça va bien, et vous ?
0: Bah, ça va très bien, très très bien.
1: Parfait.
0: On va préparer le week-end. Merci beaucoup. On va préparer le week-end. On va parler de quoi ?
1: Alors, deux sujets dans les conseils pratiques ce matin. Tout d'abord, la fête de l'enfance et de la famille. C'est demain après-midi à Belfort. Et puis, quelques jours encore pour vous inscrire au concours des maisons fleuries. Fleuries comme votre chemise aujourd'hui.
0: Parfait. Et ben, je vais le faire.
1: Et ben voilà, ce sera dans quelques petites minutes. À tout à l'heure.
0: À tout à l'heure.
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1: Et déjà vendredi aujourd'hui, belle fin de semaine, bientôt le week-end, il est 10h. Thierry Comprenon pour l'actualité.
3: Un grave accident de la route entre une voiture et une moto hier soir à Étupes dans le pays de Montbéliard. Ça s'est passé vers 22h15 avenue Oehmichen. Le motard âgé de 39 ans a été transporté par hélicoptère au CHU de Besançon avec un pronostic vital engagé. Le conducteur de la voiture de 28 ans est légèrement blessé. Il a été conduit à l'hôpital Nord-Franche-Comté. Une enquête est en cours pour déterminer les circonstances de cet accident. La mobilisation des enseignants se poursuit ce matin encore devant le lycée Germaine Tillon à Montbéliard avec un piquet de grève en ce moment. Il s'agit du troisième jour de grève consécutif après les débordements de mardi matin marqués par des affrontements entre des jeunes et les forces de l'ordre. Deux mineurs de 16 ans qui ne font pas partie de l'établissement ont été interpellés. Ils ont reconnu avoir jeté des projectiles sur les policiers et seront jugés à l'automne par le tribunal pour enfants de Montbéliard. Toutes les infos sur notre site ici, Belfort, Montbéliard. SNCF Voyageurs annonce un nouveau retard dans l'exploitation commerciale du futur TGV-M. Elle était attendue au 1er juillet, mais elle a été repoussée à début septembre. La mise en service de ce TGV-M qui est fabriqué à l'usine Alstom de Belfort a déjà été retardée de plus de 2 ans. La bascule des températures commence ce soir par le nord-ouest où un rafraîchissement est attendu après de nouveaux records de chaleur hier pour mois de mai. 38 degrés relevés par exemple à Angoulême. Dans le Nord-Franche-Comté, le thermomètre va encore dépasser les 30 degrés cet après-midi. Le tennis, le troisième tour commence ce matin à Roland-Garros sans le grand favori du tournoi. Le numéro 1 mondial Yannick Sinner a été éliminé. Côté français, l'exploit est venu de Moïse Kouamé, 17 ans seulement, avec une victoire en 5-7 face au Paraguayen Adolfo Daniel Valero. Et puis dans un stade à huis clos, le verdict ce soir du barrage des championnats de France de foot entre Nice et Saint-Etienne. Après un match nul à l'aller, le résultat de ce soir condamnera Nice à la descente ou alors on renverra les Verts en Ligue 1 à suivre à partir de 21h.
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3: Pierrick, c'est donc visiblement la dernière journée de forte chaleur.
1: Peut-être encore un petit peu demain, hein, selon les dernières prévisions de Météo France, mais effectivement, on va commencer à apercevoir, à entrevoir ce rafraîchissement qui va nous faire le plus grand bien, même si on relève déjà cette heure-ci 25 degrés un peu partout sur le nord. Franche-Comté, vous l'avez dit, on va dépasser les 30 degrés dans l'après-midi avec encore un plein soleil. Même chose pour demain. Et donc dimanche, ça va se dégrader, peut-être des averses orageuses au programme pour ce dimanche et les températures qui vont commencer à baisser également.
3: Eh bien, c'est bien noté. On fera avec.
1: On garde le Bermuda encore quelques jours.
3: Oui.
1: Bon week-end.
3: Bonne journée.
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1: Et bienvenue chez vous les amis, bienvenue chez vous. La suite, la deuxième partie de la bonne musique évidemment avec le tout nouveau Mylène Farmer qui arrive dans quelques minutes. Et puis Johnny Hallyday tout de suite. Bienvenue à vous.

0: Johnny Hallyday, toute la musique que j'aime avec ici Belfort Montbéliard. Bienvenue chez vous, c'est donc la suite, la deuxième partie, dernier rendez-vous pour cette semaine, plein de jolis rendez-vous d'ailleurs, comme avec Stéphanie Drieux un petit peu après 10h30. On va parler de pain complet aujourd'hui. Est-ce qu'il faut privilégier le pain complet au pain blanc? Est-ce que c'est vrai, est-ce que c'est faux? Réponse donc dans quelques minutes. Et puis retour également sur le spectacle de Jérémy Crédville qui était hier soir à la Maison du Peuple à Belfort avec son tout nouveau spectacle. Et Muriel Yatta va nous raconter si elle a passé une bonne soirée. Je pense que effectivement ça a été le cas.
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0: Et dans nos conseils pratiques ce matin, on va parler dans quelques minutes du concours des maisons fleuries qui se poursuit. Les inscriptions se poursuivent jusqu'au 15 juin pour la ville de Belfort. Et puis rendez-vous également demain, samedi après-midi, donc au parc François Mitterrand pour la fête de l'enfance et de la famille. Les plus petits seront les bienvenus à partir de 3 ans. Nous en parlons avec Marie-Hélène Ivol. Bonjour.
3: Bonjour.
0: Adjointe pour la famille, l'éducation, l'égalité sociale à la mairie de Belfort. Bel après-midi pour cette 34e édition qui débute à 14h demain.
3: Tout à fait, 34e édition, donc c'est un moment festif, oui. Qui est maintenant bien ancré dans le paysage belfortin, que oui. Les familles attendent. Et donc, on espère beaucoup de monde. Comme l'année dernière, on n'était pas loin de 4500 participants. Et puis, comme demain, il va faire beau, c'est une journée qui va se passer sous le soleil. Et je pense qu'on va atteindre encore une belle participation.
0: 14h pour l'inauguration. Ensuite, plein d'animations à découvrir jusqu'à 18h. Et cette année, le Tour de France s'invite pour cette fête de l'enfance.
3: Oui, c'est un petit peu notre fil rouge. Voilà la thématique. Donc, il y a des animations qui sont que tout le monde connaît, mais qui seront toujours déclinées autour du Tour de France. Oui, c'est une belle fête populaire, donc on en profite.
0: Tour de France qui passera donc par Belfort le 17 juillet prochain. Un petit peu plus concrètement, le programme de ce samedi après-midi, il y a donc plein d'animations pour les enfants, notamment, mais aussi pour les parents.
3: Oui, tout à fait. Alors, c'est une fête qui se veut, je dirais, familiale, bien entendu. C'est permettre aux familles belfortaines de venir, enfants, parents, grands-parents, frères, sœurs, passer un bon moment. Donc, ce sont des activités que l'on propose aux enfants, mais que les parents, effectivement, pourront faire aussi aux côtés de leurs enfants. Il faut dire que c'est quand même une très grosse manifestation. Mmh. Il y a pas moins de 16 services de la ville de Belfort qui sont mobilisés, soit dans la préparation, soit dans l'animation. Donc, c'est très important. On aura aussi 9 partenaires qui seront présents à nos côtés sur cette fête. Mmh. Et puis c'est pas loin de 22 animations aussi qu'on va proposer aux familles, avec évidemment le goûter offert aux enfants.
0: Alors, sans tout détailler, parce qu'il y en a beaucoup des animations, mais on peut parler d'ateliers créatifs, de jeux en bois, de tech ball pour des animations pour les enfants et les parents, défis de Lego également, roue de la fortune. Tiens, c'est quoi ça, la roue de la fortune?
3: Je ne sais pas, on découvrira ça demain.
0: C'est la surprise, très bien.
3: C'est la surprise.
0: Un parcours au souffle, des parcours sportifs, une chasse au trésor numérique, mais encore des structures gonflables, et évidemment ça va être un joli moment quand même. Ça,
3: oui, et puis il ne faut surtout pas oublier l'atelier maquillage, bien entendu, maquillage, qui a un très grand succès et qu'on remet chaque année.
0: C'est
3: un incontournable, l'atelier maquillage, tout à fait, oui.
0: Parliez de partenaires, on peut là aussi en citer quelques-uns. Il y a l'UNICEF, le Pavillon des Sciences, l'association Belfort Échec, l'association Loisirs Pluriel, la Croix-Rouge.
3: Oui, tout à fait. Et puis OICOS, bien entendu, nos centres socioculturels, les maisons de quartier aussi municipales. On a l'ADAPI et Loisirs Pluriel, ça c'est effectivement pour l'inclusion. On souhaite que cette fête aussi soit inclusive et que tous les enfants en situation de handicap puissent venir et participer aux animations. Mmh. Et puis effectivement, l'UNICEF, on est ville amie des enfants, donc c'est un partenaire indispensable dans le cadre de cette fête, mais aussi dans le cadre du conseil municipal des enfants.
0: En tout cas, ça montre le dynamisme de la ville de Belfort.
3: Tout à fait.
0: Ça fait partie des belles animations de ce printemps, à quelques jours de l'arrivée de l'été. Écoutez, merci beaucoup en tout cas de nous avoir consacré quelques minutes ce matin.
3: Merci de m'avoir accueilli.
0: C'était un plaisir de vous accueillir. Vous aimez Mylène Farmer ou pas?
3: J'aime Mylène Farmer, bien sûr.
0: Restez avec nous, parce que voici le nouveau Mylène Farmer. C'est la nouveauté de ce vendredi, ça s'appelle « À qui le tour ?» Mylène Farmer, avec ici Belfort Montbéliard.

0: C'est à qui le tour? C'est la nouveauté de ce vendredi, le tout nouveau Mylène Farmer. Belfort, une ville quatre fleurs, des maisons et des balcons quatre fleurs, c'est la promesse avec ce nouveau concours pour cette année 2026, ce nouveau concours communal des maisons et balcons fleuris de Belfort. Bonjour Isabelle Truchot.
1: Bonjour.
0: Vous êtes technicienne pour les espaces verts pour la ville de Belfort, donc évidemment, nouvelle édition, on peut encore s'inscrire jusqu'au 15 juin prochain.
1: Oui, c'est ça. N'hésitez pas.
0: N'hésitez surtout pas, parce qu'il y a de très beaux lots à la clé, et ça vous permet surtout de participer à l'embellissement de Belfort en vous inscrivant donc à ce grand concours. L'inscription est gratuite, évidemment, ouverte à tous.
1: Voilà, ouverte à tout le monde pour présenter ce qu'on fait, ce qu'on a devant chez soi, surtout visible de la rue.
0: Oui.
1: Le but, c'est de participer à l'embellissement de la ville, tous ensemble.
0: Mmh. Voilà. C'est une ville fleurie, quand même, Belfort.
1: Oui.
0: Bon. Les participants, donc, que vous soyez particulier ou commerçant, avec un petit balcon, un grand jardin, tout le monde peut participer, on est d'accord. Hein.
1: Ah oui, il suffit d'avoir un petit bout de façade sur la rue,
0: ouais,
1: puis d'y mettre une petite touche de vert ou une petite touche de couleur et vous pouvez vous inscrire.
0: Alors, il y a plusieurs catégories de participation, de participants. On pense aux maisons avec jardin, donc on peut voir depuis la voie publique. La maison individuelle également, là ça concerne les fenêtres, les murs, les balcons, les terrasses.
1: Oui, quand il n'y a pas de jardin, oui, ça
0: quand
1: concerne
0: y a pas de jardin,
1: fenêtres,
0: ouais,
1: balcons, terrasses.
0: Ce qui est souvent le cas d'ailleurs en centre-ville. Hein.
1: Oui, et on a beaucoup de balcons plutôt. C'est plus facile,
0: ouais, c'est plus
1: d'avoir
0: facile,
1: un balcon,
0: ouais,
1: en ville. Hein. On n'a pas tous un petit bout de terrain ni une terrasse qui donne sur la rue.
0: Ouais. Il y a quand même des balcons très, très fleuris, hein, très réussis. C'est joli. Hein.
1: Oui, oui, il y a beaucoup de belles choses, mais il n'y a pas beaucoup de gens qui s'inscrivent.
0: Oui,
1: c'est dommage,
0: ça, vous êtes en manque de candidats visiblement.
1: Oui, mais oui, parce que quand on se balade en ville, on voit des belles choses.
0: Mmh.
1: Et en fait, quand on regarde la liste des inscrits au concours, bah, ils n'y sont pas.
0: Oui, c'est dommage. C'est fort dommage, effectivement, puisque ça participe à l'embellissement de la ville de Belfort avec les beaux jours qu'on a en plus en ce moment. Ce n'est pas rien. Les logements collectifs sont concernés, tout comme les commerces. Alors maintenant, on va passer aux critères de sélection.
1: Oui.
0: Expliquez-nous un petit peu ce jury qui se réunit pour évaluer les aménagements dans leur ensemble, donc en considérant tout d'abord, par exemple, l'aménagement paysager.
1: Oui, alors on parle d'aménagement paysager, c'est-à-dire qu'il faut que ça aille dans l'ensemble, que ça s'intègre.
0: Une harmonie, oui.
1: Voilà, qu'il y ait une harmonie. Alors on regarde surtout, il y a déjà le coup de cœur, hein, le premier coup d'œil qui fait. Il y a la propreté des alentours, des environs, de la façade, du balcon, de la grille, etc. Il y a les plantes, donc la diversité qui compte. Il y a les couleurs qui comptent, les harmonies. Mais des choses qui vont pas trop ensemble, voilà, ça crie un peu aux yeux. Voilà, il faut faire quelque chose de joli. Alors, les potagers sont aussi concernés. Vous pouvez très bien avoir deux beaux pieds de tomates cerises sur votre balcon et concourir. Ça marche et ça peut être le coup de cœur du jury parce que c'est bien aménagé, c'est décoré, c'est... voilà.
0: Est-ce que c'est un plus d'avoir plein de couleurs ou pas?
1: Non.
0: Non, pas spécialement.
1: Non. Il faut vraiment quelque chose de joli, une harmonie, vraiment, voilà.
0: Ça permet également de préserver les ressources, notamment en eau.
1: C'est-à-dire qu'on essaie de mettre en avant les gens qui mettons, ont un petit réservoir sur leur chéneau ou ont une petite bonbonne sur le coin du balcon, des choses comme ça pour se dire, voilà, il faut quand même faire attention à l'eau et c'est important. Bon. Après, il y a des gens, ça ne se voit pas.
0: Hein, ouais.
1: Ils utilisent l'eau de la salade et on n'y boit pas, mais ils font attention. Quoi.
0: Vous notez également, en prenant en compte l'originalité, la qualité des choix de décoration.
1: Oui, c'est pour ça, parce qu'il y a plein de gens qui ont plein d'idées. Il y a plein de choses.
0: C'est ça qui est chouette.
1: Mais oui, des fois, il y a un petit pendule qui se promène au-dessus d'un géranium rose et ça rend super bien. Quoi. C'est vraiment... Il faut qu'ils laissent aller leur imagination, j'allais dire, leur créativité.
0: Et encore quelques jours pour vous inscrire. On va en reparler dans un petit instant. Restez avec nous, évidemment. On évoque ce matin ce nouveau concours communal des maisons et balcons fleuris de Belfort.
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1: Nous sommes de retour ce matin dans nos conseils pratiques avec plein de couleurs, plein de fleurs, puisque c'est le moment de vous inscrire encore jusqu'au 15 juin prochain pour ce nouveau concours communal des maisons et balcons fleuris de Belfort. Comment on s'inscrit d'ailleurs concrètement ?
2: Alors concrètement, vous avez dans le Belfort Mag un petit bulletin d'inscription. Vous pouvez le découper, le remplir, le mettre dans la boîte de la mairie ou l'envoyer par la poste.
1: Oui.
2: Donc place d'Armes, mairie de Belfort. 90 000, voilà. Ou alors, vous pouvez le télécharger sur le site de la ville de Belfort.fr.
1: D'accord. Et on peut le remplir en ligne ?
2: Alors, je n'ai pas essayé.
1: Non, pas essayé. Bon.
2: Je ne sais pas.
1: En tout cas, on peut le télécharger.
2: Ça,
1: c'est une première chose. Le jury est composé de qui, concrètement ? De combien de membres ?
2: Alors, il y a deux jurys, en fait.
1: Oui, il y a deux jurys.
2: Il y a deux jurys qui passent entre la mi-juin et le début juillet, sur les deux dernières semaines de juin. Mmh. Il y a un jury qu'on appelle le jury technique, donc ce sont des gens du métier.
1: Oui, comme vous.
2: Voilà, comme moi, j'en fais partie d'ailleurs.
1: Ouais,
2: voilà.
1: Ouais.
2: Et on passe voir tous les candidats. Donc on passe devant chaque maison, chaque balcon qui est inscrit. Mmh. Et on évalue. Donc on est plusieurs, après on fait la moyenne, bien sûr.
1: Il n'y a pas d'obligation de rencontrer les candidats.
2: Non, justement,
1: voilà,
2: il ne faut
1: c'est
2: pas.
1: Ça, hein.
2: C'est vraiment
1: D'accord.
2: tout à fait, on passe, nous, et on note. Et à la suite de ça, on fait un classement. Et le dessus, les meilleurs, on va dire, on garde une quinzaine de candidats ou une vingtaine, selon la qualité des aménagements. Et ça, ces gens-là sont soumis à un deuxième passage, qui s'appelle le jury politique,
1: oui.
2: En fait, qui est constitué d'un ou deux élus et d'une ou deux personnes issues du tissu associatif, style l'association des jardins ouvriers, l'association du fleurissement du marché aux fleurs.
1: Mm-hmm.
2: Voilà.
1: Mm.
2: Et ces gens-là passent sur ceux qui ont les meilleures notes du premier passage. Et à partir de là, ben, ils sont retenus, classés. Voilà.
1: Alors, qui dit concours, donc dit classement, dit prix. Et les prix pour les lauréats cette année sont quand même plutôt, plutôt intéressants. Pour le premier prix, on est à 170 euros.
2: Oui.
1: 170 euros, le deuxième à 150, 90, 60, 50. Vu le prix des plantes, c'est quand même pas inintéressant.
2: Oui, c'est intéressant. Et puis c'est pour chaque catégorie. Donc, chaque catégorie a la chance d'avoir un lot intéressant.
1: Un lot intéressant. Alors, ces prix seront remis pas tout de suite. Hein, ce sera lors de l'inauguration du marché aux plantes couleur d'automne, qui aura lieu au mois d'octobre au Square de la Roseraie.
2: Oui, tous les ans, mi-octobre, il y a un petit marché aux plantes.
1: Hein.
2: Qui est dans le cadre de la roseraie, là, c'est très agréable de s'y balader d'ailleurs. Vous pouvez venir chercher vos plantes.
1: Mm-hmm.
2: Mais
1: la remise des plantes à l'automne aussi.
2: Oui, oui. Puis la remise des prix est faite souvent par Monsieur le Maire, un élu. Mm. Donc on vous remet, voilà, le bon d'achat pour que vous avez gagné.
1: Et les premiers de chaque catégorie seront également proposés pour le concours départemental de fleurissement organisé par Belfort Tourisme.
2: Oui, alors là, c'est encore un autre concours, mais bon, ils y sont automatiquement. Les premiers sont

0: proposés. On a déjà des gens de Belfort qui ont gagné le concours départemental aussi. C'est-à-dire qu'ils sont proposés. Et comme toutes les communes qui ont un concours de maison fleurie, tous leurs premiers de chaque catégorie vont concourir avec les premiers de chaque catégorie de Belfort.
1: D'accord.
0: Et ça, c'est sur le territoire de Belfort. C'est vraiment le département.
1: Bon, bah,
0: et à la fin, il ressort quelqu'un.
1: Tout le monde a sa chance, finalement.
0: Oui, oui. Et là, il y a encore un lot.
1: Il y a encore un lot. C'est quoi
0: Je ne sais pas du tout.
1: On ne sait pas. D'accord, très bien. On aura l'occasion d'en reparler.
0: C'est le département. Oui, bah, oui peut-être. Sûr, mais ce n'est pas nous qui organisons, donc je ne sais pas.
1: Bon, parfait. En tout cas, merci beaucoup de nous avoir consacré ces quelques minutes ce matin. On vous rappelle que vous avez donc encore quelques jours, une bonne grosse quinzaine de jours pour vous inscrire, si vous le souhaitez, bien sûr, à ce concours communal des maisons et balcons fleuris de Belfort. Merci beaucoup, Isabelle Truchot.
0: Avec plaisir.
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1: Et vous restez avec nous, c'est bienvenue chez vous. Évidemment, on revient dans un petit instant après le Banana Split de Lio.

0: Banana split et pas de banane au menu de Stéphanie Drieux ce matin, mais du pain complet, du pain blanc. On verra la différence entre les deux. Est-ce qu'il faut privilégier le pain complet au pain blanc? Réponse dans un petit instant. Et puis retour également dans quelques minutes sur le nouveau spectacle de Jérémy Crédville qui était de passage hier soir à Belfort.
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0: Et voilà une belle idée de sortie pour ce dernier week-end du mois de mai avec le Castle on Pan Festival qui revient pour 3 jours de fête à Frasnes-le-Château. C'est en Haute-Saône, unique festival du genre dans la région Franche-Comté. 3e édition donc à partir d'aujourd'hui et jusqu'à dimanche dans un cadre magnifique, bucolique, celui du château de Frasnes-le-Château. C'est organisé par l'association Les Amis du on Pan, événement familial avec un village médiéval, un quartier des artisans, des ateliers artistiques, des jeux, mais aussi une quinzaine de concerts. Le on Pan, c'est un instrument futur qui ressemble à une grande carapace de tortue, en fait, à la douce mélopée. C'est né chez nos voisins, nos amis suisses, en l'an 2000, d'abord sous le nom de Hang, et ses créateurs se seraient inspirés d'autres instruments à percussion venus des Caraïbes, d'Inde ou encore d'Indonésie. Voilà donc pour cette belle idée de sortie, le Castle on Pan Festival à partir d'aujourd'hui jusqu'à dimanche. C'est à Frasnes-le-Château, en Haute-Saône.
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0: Et la musique qui va bien pour ce vendredi matin ensoleillé. Voici Jeannette et Paul Quetevas.

0: voix toute douce et fluette de Jeannette avec Paul Ketevas, avec ici Belfort Montbéliard. Presque 11h25, bonjour Stéphanie Drieux.
1: Bonjour Pierrick.
0: Alors il paraît qu'il faut privilégier le pain complet au pain blanc, est-ce que c'est vrai ou est-ce que c'est faux?
1: C'est plutôt vrai. C'est quoi la différence entre un pain complet et un pain blanc? On va repartir à la base, le grain de blé. Le grain de blé, pour pouvoir faire la farine, il va être moulu, il va être écrasé. Effectivement, on obtient la farine et on obtient les enveloppes de ces grains. Et ensuite, donc, cette farine avec ces enveloppes écrasées, un peu séparées, va être tamisée. Et en fait, on va garder plus ou moins de ces enveloppes, de ces sons. Et c'est ça qui va... on voit la différence en couleur. Plus notre farine est blanche, mais moins il y a d'enveloppes et de sons. En fait, c'est repéré avec le type. Vous savez, sur les farines, il y a un type. Alors, le plus petit, c'est type 45. Là, c'est vraiment la farine la plus blanche possible. On a enlevé un maximum des sons et des enveloppes. Et on peut aller jusqu'à un type 130, même 150. Là, vraiment... c'est une farine qu'on dit intégrale, parce qu'il y a vraiment, il y a tout. Et qu'est-ce qui est différent? En fait, les enveloppes, elles sont super intéressantes, parce que du coup, ce sont des fibres. Donc, du coup, notre farine va être plus riche en fibres. Et puis, va être aussi plus riche en vitamines, en minéraux. Donc, dans une farine blanche, pas de fibres. Dans une farine semi-complète ou complète, on va en avoir beaucoup plus. Et en quoi c'est intéressant? C'est très intéressant pour le transit, très intéressant pour le microbiote, très intéressant pour la satiété. Donc vraiment, voilà, une farine complète et donc du coup un pain complet va apporter, en plus du goût, une richesse nutritionnelle plus importante et aussi des vitamines du groupe A, du groupe B, pardon, des minéraux. Enfin voilà, donc c'est vraiment super intéressant.
0: Donc le pain complet est plus compact, plus dense, hein, c'est bien ça?
1: Oui, effectivement, c'est l'effet des fibres, justement, ces fibres et plus il y en a, elles vont limiter un petit peu le volume du pain. On fabrique le pain, la fermentation, le gaz, hop, il va faire que ça va faire des bulles et que notre pain va être bien aéré. Et plus il y a de fibres, plus ce réseau a du mal à gonfler. Et du coup, on va avoir effectivement un pain qui est plus compact. Donc après, c'est vraiment une histoire de goût. Si on préfère le pain blanc, ok, on prend du pain blanc. Justement pour qu'il puisse être digéré un peu plus doucement, parce que c'est aussi ça l'effet des fibres. Mais sur notre pain blanc, on ajoute un peu de beurre, et puis on met un fruit à côté qui apportera les fibres. Et ça marche très bien. Et puis, si on aime le pain complet, très bien. Et puis, entre un pain blanc et un pain vraiment complet, très compact, il y a toute une palette de pains, campagne ou aux graines. Donc, on peut vraiment choisir celui qui va nous plaire, et en goût, et en texture. Donc, moi, j'imagine bien l'idée de pouvoir alterner et changer en fonction de notre envie du moment. Et de toute façon, même à la limite, le pain blanc, ça reste toujours quand même mieux que rien, ou que de manger un petit gâteau ou un croissant où là, on va être dans beaucoup de sucre. Donc voilà, on prend le pain qu'on aime. Il y a une telle variété que forcément, on va en trouver un qu'on aime.
0: Merci Stéphanie, bon week-end. Rendez-vous la semaine prochaine. Je vous rappelle que tous les bons conseils de Stéphanie Drieux sont à réécouter sur le site ici, Belfort-Montbéliard. C'est Tendance avant 11h. On parle de la fête des mères aujourd'hui. Puis on revient également dans quelques instants sur le spectacle de Jérémy Crédville. Son nouveau spectacle, Enchanteur, il était hier soir à la Maison du Peuple à Belfort. On en reparle juste après. Indochine et le chant des cygnes.
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0: Indochine et le chant des signes.
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0: Jérémy Crédville était à la Maison du Peuple à Belfort avec son nouveau spectacle Enchanteur. C'était hier soir, vous y étiez également. Muriel, bonjour.
3: Oui, bonjour.
0: Vous aviez gagné vos places avec Ici Belfort Montbéliard. C'était une découverte pour vous, hein, avec votre mari, monsieur, était avec vous hier soir.
3: Oui, c'est ça, c'était une découverte. C'est une première fois que j'allais à un spectacle et puis c'était sympa, c'était rigolo. On a passé une bonne soirée, un bon moment bien agréable.
0: Alors, ce nouveau spectacle de Jérémy Crédville s'appelle Enchanteur. Vous avez donc été enchanté.
3: Oui, c'est ça, exactement.
0: Bon, je vous propose qu'on prenne quelques petites secondes pour se remettre un petit peu dans l'ambiance.
4: Contre, je me dis contre. C'est pas le bon micro. Contre comédie. Je sais pas pourquoi j'ai fait ça. Mais je l'ai fait. Je suis papa. Ça fait 7 ans. Mais toujours agréable de se faire applaudir 7 ans après une petite pété.
0: Jérémy Crédville, hier soir donc à la Maison du Peuple à Belfort, Muriel était aux premières loges. Qu'est-ce que vous avez aimé particulièrement chez lui ?
3: J'ai aimé son humour un peu, c'est vrai, d'aujourd'hui. Le fait avec les enfants, c'est vrai, l'éducation et tout. Et puis son kir, là, kir.
0: Alors c'est quoi cette histoire de kir ?
3: C'est pour un clapéro. Enfin, bon, c'était pas des frites, mais lui, c'était du kir. C'était à découvrir. Donc, j'ai pas tout dévoilé non plus.
0: Bien sûr. Nouveau spectacle s'appelle donc Enchanteur et il explore la thématique du choix avec cette question, justement. Pourquoi choisir ? Et il y a beaucoup de musique également dans son spectacle, hein.
3: Oui, c'est vrai. Il a pas mal de petites comédies un peu marrantes. Et même des mots qu'il nous a fait, au public, il a fait choisir des mots et après, on en a fait des chansons. C'était une bonne expérience sympathique, en fait.
0: Bon, bah, vous avez passé une bonne soirée, visiblement, c'est l'essentiel.
3: Voilà, c'était quasiment 2 heures de fou rire. Bon, c'est vrai que, on a un peu respiré quand même entre temps, mais un bon comédien qui, je pense, aura de l'avenir.
0: C'est un bon gars, comme on pourrait dire, Jérémy Crédville. Un vrai touche-à-tout, d'ailleurs. Un humoriste, acteur, chroniqueur radio, chanteur, imitateur, improvisateur. Et puis, on l'a entendu, parfois même père de famille.
3: Oui, voilà. Puis, il aurait bien voulu être dans le film de Johnny. Mais bon, malheureusement, le pauvre, comme il disait, il y a cru.
0: Bon, écoutez, parfait. Merci beaucoup d'avoir témoigné ce matin, en tout cas. Et je vous souhaite une très, très bonne journée, Muriel, du côté des lois. Merci beaucoup, Muriel. Avec Take On Me pour la suite, à presque 11h moins le quart. Vous êtes sur Ici, Belfort Montbéliard. Bonne journée.

0: des grands, grands classiques des années 80, Take On Me, avec ici Belfort Montbéliard. C'est tendance. Muriel Giordan, ce matin, s'intéresse à une tradition indémodable, évidemment. C'est pour après-demain, c'est la fête des mères qui aura lieu dimanche.
1: Oui, ce dimanche, les mamans recevront sans doute un bouquet de fleurs, des chocolats, un objet non identifiable en pâte à sel. Et oui.
2: Tiens, maman, c'est pour toi.
1: Oh, mon petit chat, c'est quoi?
2: Un collier de pâte.
1: Oh, j'adore. Et c'est vrai en plus, il n'y a que les enfants pour nous faire aimer les nouilles autour du cou. Comme à mon habitude, direction la rue pour vous tendre mon micro et recueillir vos souvenirs de fête des mères. C'est plutôt bon esprit ça comme thématique, la fête des mères, les souvenirs d'enfance, tout ça. Ah tiens, je me dirige vers une dame souriante, assise sur un banc au soleil. Je sens que le sujet va la toucher. Madame, votre souvenir de fête des mères?
3: Nous, on a eu une autre génération, pas celle de maintenant. Parce que celle de maintenant, ils ne regardaient pas si vous êtes fête des mères, ils n'en ont rien à branler. Hein. Oui, je vous le dis, ils n'en ont rien à branler.
1: Ok, bon, quelqu'un se dévoue pour lui offrir un cendrier en pâte à sel à cette dame? Et vous, vous fabriquiez quoi à l'école à l'époque pour la fête des mères?
4: Eh bien, on faisait des petits cadres. Et alors, on marquait « Je t'aime, maman », avec une fleur. Et on descendait une, ou quelque chose en terre, vous savez. On faisait
1: les petites poteries, là?
4: Une petite poterie.
1: Vous avez quel âge, là, aujourd'hui?
4: Moi, j'ai 73 ans.
1: Donc, c'était à l'époque du CP. Vous aussi, vous faisiez ça dans votre école?
5: Bien sûr. Et qui, voilà.
1: Des poèmes aussi?
5: Poèmes un peu moins. Non, mais peu importe, c'est le geste qui compte, la façon. Après, chacun, la notion de valeur. Si on peut acheter mieux, on achète mieux. Après, des fois, vous faites un cadeau à 10 euros, il a de la valeur.
1: Mais oui, il a raison, c'est le geste qui compte avant tout.
0: Alors, au-delà de la symbolique, la fête des mères, c'est aussi synonyme de dépenses, avec en France un budget moyen compris entre 50 et 100 euros.
1: Oui, et parmi les idées qui séduisent le plus, il y a les fleurs pour 65% des Français. Sauf que peu de gens le savent, mais c'est l'œillet qui est la fleur historique de la fête des mères. Hein. Pas la pivoine, pas la rose. Anna Jarvis, fondatrice américaine de cette fête au début du XXe siècle, avait choisi l'œillet en hommage à sa maman. Et vous, vous offrirez quoi ce dimanche?
6: Moi, je pense que je vais, comme d'habitude, offrir des fleurs et un petit coffret maquillage ou un petit truc juste pour marquer le coup, quoi, pas un truc super grand, quoi.
1: Et comme les journées marquées par la douceur et les petites attentions, ça ne peut pas nous faire de mal, hein, surtout en ce moment. Je termine par cette mignonnerie d'enfant.
2: Maman est une fleur, mes doigts sont des pétales. Je t'aime un peu, beaucoup, à la folie. Pas du tout, pas du tout, vilaine petite fleur. Moi, je sais que ma maman m'aime de tout son cœur.
1: Alors, à dimanche, les mamans de France et du monde entier, celles qui veillent toujours, même si elles ne sont plus là, celles qui vivent et qui aiment, on vous embrasse et bonne fête.
0: Merci beaucoup Muriel, bon week-end à vous, bonne fête également, vous êtes maman également de votre côté. Céline Dion arrive dans un petit instant, dans 10 minutes, tout juste 11h, autour de l'actu locale et nationale. Et puis Comptoir en toi, dernier rendez-vous de la semaine avec Jean Sureda pour jouer avec lui, c'est dès maintenant 03 84 22 82 82.
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0: Albano, Romina Power avec Felicita. C'est l'heure de Comptoir Rantois. Jean Surella est en place.
1: Ça n'a pas commencé, je suis fatigué, vous savez pourquoi?
0: Parce que c'est vendredi.
1: Parce que je viens de courir, je viens de faire l'aller-retour pour aller chercher ma bonnette que j'avais oubliée.
0: Ah, c'est toujours bien d'avoir une bonnette.
1: Et là, je suis mort. Bon, on va jouer 03 84 22 82 82. 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Je vous souhaite un bon week-end.
0: Merci beaucoup.
1: Et je vous dis à lundi.
0: Et puis allez Paris. Hein.
1: Et allez Paris ou Arsenal, ça dépend.
0: Ouais, ouais.
1: Bon, allez le club français.
0: Non, allez Paris.
1: On est d'accord. Alexandre.
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1: Et il est 11h avec votre radio ici Belfort-Montbéliard. L'actualité locale et nationale à 11h avec vous Alexandre Lepère.
3: Oui, on commence par ce grave accident de la route hier soir à Étupes. L'enquête ouverte doit déterminer les causes de cette collision entre un motard de 39 ans et une voiture sur les coups de 22h15 avenue E.M. Michel. Le pronostic vital de la victime est engagé. Elle a été transportée par hélicoptère au CHU de Besançon. Les vols de carburant continuent de sévir sur l'autoroute A36. Dernier exemple en date ce jeudi matin en tout début de journée. Deux hommes de 57 et 51 ans ont été interpellés. Placés en garde à vue par les gendarmes du peloton motorisé de Villars-sous-Écot. Ils sont accusés d'avoir volé 150 litres de gasoil au niveau de l'aire du Charme, près de l'Isle-sur-le-Doubs. Les deux quinquagénaires ont été arrêtés à bord d'un camion contenant des jerrycans et des tuyaux. Une pompe actionnable à distance a aussi été retrouvée sous le châssis du poids lourd.
1: Le trafic est rétabli en gare de Belfort-Montbéliard TGV.
3: La journée d'hier a été marquée par d'importants retards en fin d'après-midi sur les trains à grande vitesse dans l'est ou le sud-est de la France. La faute à une panne d'aiguillage sur une ligne à grande vitesse à une soixantaine de kilomètres de Paris. Les temps de parcours ont donc été rallongés près de chez nous de 1 à 2h30, donc en gare de Belfort-Montbéliard TGV. Mais aucun train ne s'est retrouvé bloqué sur les voies. Visé par au moins 9 plaintes pour viol et agression sexuelle, Patrick Bruel se met en retrait des Enfoirés. Décision prise par le chanteur ce matin, annonce la direction des Enfoirés. Patrick Bruel nie pour l'instant les faits reprochés. Des festivals ont également annulé sa venue pour des prochains concerts.
1: Le nombre de travailleurs frontaliers avec la Suisse se stabilise dans le Nord-Franche-Comté.
3: L'enseignement ressort de la dernière étude de l'INSEE publiée hier. La situation est différente en fonction des zones. Le nombre de travailleurs augmente dans le Grand Belfort pour les frontaliers. Légère diminution en revanche dans le pays de Montbéliard. Une baisse qui s'explique notamment selon l'INSEE par la forte hausse des droits de douane aux États-Unis. Elle a pesé sur les industries suisses, notamment dans l'horlogerie. On reste près de la frontière avec la Suisse avec l'arrivée prévue de deux nouveaux hôtels à proximité du terminal de l'aéroport de Balmulhouse. Les travaux ont démarré. 140 chambres seront mises à disposition des visiteurs pour la fin d'année 2027. Une bonne nouvelle pour les voyageurs avec des vols des avions prévus tôt le matin ou tard le soir à l'aéroport.
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3: La vague de beau temps se poursuit, Jean.
1: Oui, on est bien d'accord, on termine la semaine finalement comme on l'a commencé, c'est hein, c'est-à-dire du soleil et du soleil. J'avoue que c'est quand même facile de faire la météo en ce moment, du côté du Nord-Franche-Comté pour les températures 29 degrés à Beaucourt, 30 à Giromagny et Héricourt et 31 pour Belfort et Montbéliard. À tout à l'heure, midi.
3: À midi, Jean.
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2: Allez, très heureux de vous retrouver avec Comptoir, Rends-toi sur votre radio ici Belfort-Montbéliard pour terminer la semaine et à l'occasion de la fête des mères dans deux jours. Maintenant, on vous offre votre séance photo avec vos enfants plus le tirage chez le photographe Gaël Pernet à Trémont-Haute-Saône qu'on salue. Et puis notre photographe, notre partenaire de la semaine, vous offre aujourd'hui pour le tirage en fin d'heure de la semaine 15 photos supplémentaires, des prestations sur mesure pour les particuliers, les professionnels en Haute-Saône, des événements privés comme les mariages, les baptêmes, les naissances ou les portraits de famille. 03 84 22 82 82. Vous pouvez téléphoner à Vanessa au standard d'ici Belfort-Montbéliard. 03 84 22 82 82. On salue Estelle, Eric, Maxime et Mylène, qualifiés depuis le début de semaine. Il reste encore 4 candidats, 4 candidates aujourd'hui. On accueillera le premier juste après Earth, Wind & Fire ici.
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0: Allez, on joue au 03 84 22 82 82. Et à l'occasion de la fête des mères, ce dimanche, on vous offre votre séance photo chez Gaël Pernet à Trémoin-Haute-Saône-et-Puy. Nous sommes vendredi, c'est jour de tirage. 15 photos supplémentaires. Devinez qui va poser les questions à Nelly Mafo aujourd'hui. Je crois que vous vous appelez Gaël.
3: Oui,
0: c'est bien ça.
3: Tout à fait.
0: Bonjour.
3: Je suis là.
0: Bonjour Gaël Pernet.
3: Bonjour.
0: Comment ça va? Tout va bien?
3: Ça va. Tout va bien.
0: Merci pour le cadeau cette semaine pour nos auditeurs et nos auditrices.
3: Rien, avec un grand plaisir.
0: Avec les photos des fêtes des mères, alors pas que, parce que c'est tout au long de l'année, bien entendu. Là, il y a la fête des mères, la fête des pères bientôt également. C'est le souvenir, la photographie. J'ai l'impression que les gens reviennent un peu plus à la photographie. Vous êtes d'accord avec ça?
3: Oui, tout à fait. Les gens reviennent vraiment à la photographie car c'est un moment de souvenir, de partage, d'émotion et que les gens reviennent à la photo.
0: Et ça, c'est plutôt bien, photo avec les mamans, les papas, les enfants. Les plus sages, ce sont les enfants ou les adultes quand il y a des photos?
3: Ah, des fois, les enfants, c'est un peu compliqué, mais ça se passe normalement
0: toujours,
3: très bien.
0: Toujours,
3: quoi. On y arrive toujours.
0: C'est facile à faire sourire les enfants et les adultes?
3: Oui, ouais. Car en fait, derrière moi, les parents font des singeries ou des grimaces.
0: Ouais, c'est cool, ouais,
3: et ça les fait rigoler.
0: Okay. Donc, c'est histoire de les... Ils sont peut-être un peu stressés aussi de voir les objectifs, les photos.
3: C'est ça, c'est le flash, surtout quand on flash, les enfants sont impressionnés,
0: ça
3: mais
0: va être impressionnant.
3: Ça se passe super bien.
0: Bien évidemment, vous allez participer à toute l'émission, vous allez poser les questions Nelly Mafo tout à l'heure, peut-être à Fernande, première candidate aujourd'hui. Fernande, bonjour.
4: Oui, bonjour Jean.
0: À Coutenant, comment ça va? Tout va bien?
4: Très bien, et vous?
0: Eh ben, ça va très bien, comme un vendredi, c'est bientôt le week-end, tout va bien.
4: Eh ben voilà.
0: J'ai vu que lundi c'était dans 3 jours, donc on va profiter du week-end quand même.
4: Quelque chose à faire avec le soleil.
0: Eh ben oui, pourquoi pas, vous avez prévu quelque chose vous ce week-end ou pas Fernande?
4: Pas spécialement, on verra.
0: Ouais, vous avez le temps, il y a pas mal de choses à faire dans le Nord.
4: Tout à fait.
0: Dans le Nord Franche-Comté. Une minute pour répondre à un maximum de questions. Vous me dites pas si ça ne vient pas, la première réponse donnée qui compte est la question Nelly Mafo. Donc c'est Gaël Pernet, le photographe, qui vous posera la question. Il faudra choisir 1, 2, 3 ou 4. Elle n'est pas obligatoire, ne l'oubliez pas. Fernande, est-ce que vous êtes prête?
4: On y va, allez, c'est parti.
0: C'est parti. Quel pays possède la plus grande superficie de terre au monde? Le plus grand pays terrestre.
4: Le Brésil.
0: Selon un rapport, le déficit de qui ou de quoi serait plus fort que prévu en 2026? C'était dans les médias hier.
4: Je passe.
0: On passe. Quel nom donne-t-on aux animaux qui ont un squelette interne et une colonne vertébrale?
4: Je passe.
0: On passe. Quel musée du Nord-Franche-Comté accueille la 4e édition de la bourse aux miniatures et anciens jouets aujourd'hui?
4: J'ai vu l'affiche ce matin en plus.
0: Oh, bah vous l'avez alors, Fernande.
4: Je ne me rappelle plus.
0: Dommage. Qui chante La Roqueuse de Diamants en 1983?
4: Catherine Lara.
0: Dans quel département se trouve la commune de Bethoncourt?
4: Dans le département du Doubs.
0: Quel monument historique parisien, gravement touché par un incendie en 2019, a réouvert ses portes fin d'année 2024?
4: Notre-Dame.
0: Ouais, bien joué. Allez, on valide quelques secondes après. Gaël, on valide?
3: On valide.
0: On valide. Voilà, Gaël Pernet nous a validé la réponse. Pour les auditeurs et les auditrices, vous vous en prenez à Gaël, pas à moi, pour la réponse. Vous avez mal démarré, Fernande, vous avez mieux terminé.
4: Oui.
0: Je pense que vous allez vous en vouloir sur ce musée du Nord-Franche-Comté qui accueille la 4e édition de la bourse aux miniatures et anciens jouets. Vous avez une idée, Gaël, ou pas du tout?
3: Pas du tout. Là.
0: Pas du tout.
4: Je crois que c'est à Beaucourt, non?
0: Pas de regret. À Sochaux, le musée Peugeot, tout simplement.
4: Ah, pardon, d'accord.
0: Le musée Peugeot à Sochaux. Les vertébrés, les animaux avec un squelette interne et une colonne vertébrale. C'est la sécurité sociale, le déficit, qui sera plus fort que prévu. Et puis le plus grand pays au monde, c'est la Russie. La Russie.
4: Ah, pardon. Ok.
0: Tout simplement. Mais c'est vrai que le Brésil, ça doit être en superficie. Je crois qu'on doit être top 5 hein, pour le Brésil. Je vois pas que les États-Unis, le Canada, la Russie. Ouais, je pense que le Brésil, ouais. ça doit être là. Peut-être un pays d'Afrique également, quoique. Mais voilà, la Russie. Pour les bonnes réponses, le Doubs pour Bethoncourt, la cathédrale Notre-Dame, bien joué. Et puis 81 ans aujourd'hui pour Catherine Lara, qui en 83, bien joué, veut chanter La Roqueuse de Diamants.

0: La roqueuse de diamant Catherine Lara en 1983. Ça vous fait 30 points, c'est plutôt pas mal, Fernande. Ça peut être mieux, ça peut être moins bien avec la question d'Annie ma foi. Vous pouvez me dire, non, je gagne, Jean, je m'arrête ici. Vous faites quoi?
1: On y va, allez.
2: Rends-toi.
0: Vous avez bien raison.
2: Rends-toi.
0: Vous avez bien raison. Et question 1, question 2, question 3 ou question 4?
1: Question 3,
0: Gaël, c'est parti.
3: Alors, ma scène nationale est le pays de Montbéliard. J'organise la nuit de la radio ce vendredi à 19h à Montbéliard, mais où?
0: C'est où à Montbéliard la nuit de la radio? Ce soir? On en a parlé tout à l'heure, je crois, en plus.
1: J'ai pas écouté.
0: Ah, dommage.
1: Je dirais auprès de la Rose.
0: Ah, pas de regret. Alors déjà, c'est honnête de dire ça, mais c'est au Stade Bonal, à Sochaux.
1: Ah,
0: enfin,
1: d'accord.
0: À Montbéliard, parce que le Stade Bonal est officiellement à Montbéliard. Ah, c'est pour ça qu'on dit à Montbéliard. Mais c'est au Stade Bonal, tout simplement. Le stade du FC Sochaux, Montbéliard. On divise tout par deux. Ça vous fait 15 points.
1: Oh là là.
0: Ça risque d'être difficile aujourd'hui, Fernand. Ça risque.
1: Oui.
0: Mais sinon, on vous accueille la semaine prochaine. Est-ce que ça vous va?
1: Pas de soucis.
0: Merci beaucoup. À bientôt, Fernande.
1: Merci à vous.
0: De Coutenant.
1: Bonne journée.
0: 03 84 22 82 82. La nouveauté de Gaëtan Roussel que j'aime bien. C'est Tout s'en va. Et on revient après.
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0: tout nouveau, Gaëtan Roussel. Tout s'en va avec Ici Belfort, Montbéliard. Sandrine de Cravanche est la prochaine candidate. On l'accueille dans une minute.
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0: Fernande de Coutenant qu'on salue est pour l'instant en tête avec 15 points. Bonjour Sandrine.
4: Bonjour.
0: Comment ça va aujourd'hui? Tout va bien?
4: Ça va, oui, chaudement, comme tout le monde, je pense.
0: Oui, à Cravanche également. Vous allez faire quoi ce week-end pour se cacher de la chaleur et du soleil? Vous avez quelque chose de prévu?
4: Aller faire des courses.
0: Ah oui, bah, si vous voulez, avec
4: garder le frais.
0: Ouais, pourquoi pas. Si vous voulez, avec Gaël, le photographe, on a une petite liste à vous faire. On vous fait un petit virement, il n'y a pas de problème.
5: Voilà, un petit peu.
0: Bah, on fait ça. Moi, je crois que j'ai du lait, j'ai du gel pour mes cheveux à prendre. Je crois qu'il me manque du lait. Et puis, s'il y a un petit peu de viande, on prendra.
5: Un petit barbecue samedi.
0: Ouais, voilà, ouais, bah, par exemple. Et puis, on vient à midi et demi. Oh. Bah, voilà, comme ça, on s'est organisé, Sandrine.
4: Sinon, il fait chaud quand même, oui.
0: Ouais, vous avez raison. Allez, 15 points à battre, une minute pour répondre à un maximum de questions. Vous me dites pas si ça ne vient pas, la première réponse donnée qui compte. Et la question d'Eli Mafo, c'est Gaël Pernet qui vous offre le cadeau cette semaine, le photographe qui vous pose les questions. Il y aura la question 1, 2 ou 4, on voit ça tout à l'heure. Sandrine, est-ce que vous êtes prête?
4: Prête, oui, je suis prête.
0: C'est parti. Quel club français a gagné la Ligue des Champions l'année dernière en football?
4: L'année dernière? Non. Je ne sais pas trop calé au football. Mais...
0: Un club français, dites-moi.
4: Oh, on va mettre...
0: On passe?
4: Oui, on passe.
0: Allez, on passe. Quelle est la monnaie officielle utilisée dans la majorité des pays de l'Union Européenne?
4: L'euro?
0: Ouais, bien joué. L'artiste HK est en concert demain soir à 20h30. Dans quelle salle du Nord-Franche-Comté?
4: À l'Axon.
0: Ah, Moloko, dommage. Quel livre sacré est la base de la religion musulmane? On a parlé de la Bible, de la Torah.
4: Le Coran.
0: Oui, bien joué. Et quel chanteur américain a repris Alléluia en 94? C'est peut-être difficile, parce qu'Alléluia, il y en a beaucoup.
4: Alors là...
0: Trop tard?
4: 94.
0: Trop tard. On passe. Est-ce que vous avez pris du plaisir quand même, Sandrine? Ça s'est bien passé, vous êtes toujours en lice. On regarde les mauvaises réponses, Sandrine, ça vous va?
4: Oui.
0: Le club français qui a gagné la Ligue des Champions l'année dernière,
5: c'est Paris.
0: Le Paris Saint-Germain qui avait battu l'Inter Milan, les Italiens, 5-0. Pourquoi je vous pose la question? Parce qu'il y a la finale de la Ligue des Champions demain soir à 18h à Budapest, avec encore une fois le Paris Saint-Germain contre les Anglais d'Arsenal. Et pourquoi pas une deuxième victoire de suite pour le football français? Ce serait plutôt une bonne nouvelle, bien évidemment. Mais sinon, allez Sochaux, bien entendu. Pourquoi pas gagner la Coupe d'Europe un jour à Sochaux? Ce serait une bonne chose. Le Moloko Donacourt, on s'est corrigé. Et puis celui qui a repris Alléluia en 94, quelle chanson absolument incroyable. Peu importe les reprises, hein, Gaël, j'ai l'impression que les chansons sont toujours bonnes sur Alléluia.
5: Tout à fait.
0: Il est décédé le 29 mai 1997, c'est pour ça qu'on vous pose la question. C'est Jeff Buckley, souvenez-vous. Me dit Kylian dans l'oreille, à Vianney récemment, je crois que c'était d'ailleurs pour Notre-Dame, hein, si je dis pas de bêtises, pour l'ouverture de Notre-Dame, Vianney, qui avait repris d'une superbe façon Alléluia également. Quelle chanson absolument incroyable. Pour les bonnes réponses, le Coran, qui est le livre sacré de la base de la religion musulmane, on avait parlé de la religion juive, chrétienne et donc musulmane aujourd'hui, et puis l'euro, bien joué pour les pays de l'Union Européenne. Ça vous fait 20 points, Sandrine, il y a 15 points à battre. Vous avez deux options. Soit vous me dites, Gaël, Jean, je vous aime bien, mais je vais m'arrêter ici. Je garde mes 20 points. Il reste encore deux candidats derrière. Vous pouvez me dire, non, je vais quand même essayer de doubler. En cas de bonne réponse, ça fait 40. Et une mauvaise réponse, ça fait 10 points. Vous faites quoi, Sandrine?
4: Bon, on va garder la prudence. On va garder les 20 points.
0: C'est votre dernier mot, Jean-Pierre?

0: Oui, c'est mon dernier mot.
1: Eh ben parfait, bon, garde les 20 points. Désolé à Fernande de Coutenant, qui pourra retenter sa chance, évidemment, dans la semaine, on la salue. Sandrine, vous êtes pour l'instant en tête, il reste encore deux candidates. Si on vous appelle dans 20 minutes, c'est bon signe, ça vous va?
0: D'accord, pas de
1: soucis. Eh ben passez une belle journée, Sandrine à Cravanche, et puis nous on revient juste après à Michael Field, Tout France, et puis on va savoir qui va être le prochain candidat, la prochaine candidate, à tout de suite.

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0: 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C'est cet après-midi à gagner dans le 16-19 de Pierre-Écrou. 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
0: Et nous, on continue de jouer au 03 84 22 82 82 à l'occasion de la fête des mères ce dimanche. Notre photographe partenaire cette semaine, Gaël Pernet, avec moi en studio, dans les studios de Belfort, à ici Belfort-Montbéliard, vous propose une séance avec vos enfants, plus le tirage. Et puis, comme nous sommes vendredi, vous êtes arrivé avec un cadeau supplémentaire, 15 photos.
2: C'est ça, tout
0: comme
2: à
0: ça,
2: fait.
0: C'est cadeau. Merci. Merci beaucoup. 15 photos supplémentaires. Vous faites les mariages, les baptêmes, les naissances, les séances grossesse, les portraits famille. Vous faites tout sur mesure pour les particuliers, les professionnels. C'est bien ça?
2: Oui. Professionnels, particuliers. Les anniversaires, les baptêmes, tout ça.
0: Comme ça, c'est, comme ça, c'est parfait. Bonjour Martine.
3: Oui, bonjour.
0: Anne Dampierre-les-Bois, comment ça va? Tout va bien?
3: Ça va très bien, merci.
0: Est-ce que vous êtes à l'abri du soleil? Rassurez-moi quand même.
3: Oui. Je suis à l'intérieur, bien à l'abri, tout va bien.
0: Vous avez aéré ce matin et vous avez tout fermé maintenant, c'est ça?
3: Tout à fait.
0: Voilà. On fait tous la même chose, hein, de toute façon. Hein. On fait absolument tous la même chose.
3: Bien sûr.
0: On est bien d'accord. Vous venez jouer avec nous. Il y a 20 points à battre. Il y a un petit peu de travail. Ça peut le faire, mais il y a un petit peu de travail. Oui. Une minute pour répondre à un maximum de questions. Vous ne me dites pas si ça ne vient pas. La première réponse donnée qui compte. Et la fameuse question Nenni ma foi, c'est notre partenaire Gaël qui vous pose la question. On verra ça tout à l'heure. Martine, est-ce que vous êtes prête? Allez, c'est parti. Quelle entreprise française a annoncé un plan de départ volontaire en 3 ans sur 1500 postes?
3: Michelin.
0: Ouais, alors là, bravo. À quel nom porte le petit triangle de métal ou de plastique qui sert à pincer les cordes d'une guitare?
3: Un médiator.
0: Dans un œuf, qu'est-ce que le vitellus?
3: Le vitellus
0: dans un œuf.
3: Les germes.
0: On va regarder ça ensemble. Dans quelle ville le jeune Lilian cherche des dons pour remarcher un jour, entre guillemets?
3: Passe.
0: Quel est le nom du célèbre biscuit rectangulaire nantais? Vous savez qu'il possède 4 angles et 52 dents. Je suis sûr que vous...
3: Passe.
0: On passe. Dans quelle ville avons-nous un atelier chanson sur scène ce soir?
3: Montbéliard.
0: Ah, Beaucourt, dommage, on va regarder ça ensemble. C'est pas gagné, mais c'est pas perdu, Martine. On va regarder ça ensemble. Est-ce que ça s'est bien passé quand même pour vous? Ça a été?
3: Oui, un peu stressant, mais pas très bien, non?
0: Oui, ça va. Vous m'avez dit quoi pour l'œuf, pour le vitellus? Vous m'avez dit quoi?
3: Le germe.
0: Je vérifie. Germe, œuf. Parce que ça se trouve, vous savez, c'est le même terme. Germe pour. Non, je ne peux pas vous le valider, je suis désolé. C'est le jaune d'œuf.
3: C'était quoi?
0: C'est le jaune d'œuf, tout simplement. Le jaune d'œuf.
3: Ah, le jaune.
0: Et je vérifiais si le germe n'était pas considéré comme le jaune d'œuf, vous savez, on ne sait jamais. Mais non, je ne peux pas vous le valider. Qu'est-ce que le jaune d'œuf? Oui, je vérifie, mais vous avez raison. Alors, contrairement aux idées reçues, ce petit filament n'est en rien le germe de l'œuf. Il s'agit simplement d'un tissu contenu dans l'œuf qui traverse une part et qui a pour but unique de maintenir le jaune dans son centre. Donc ça maintient le jaune dans le centre de l'œuf, mais ce n'est pas le jaune, je ne peux pas vous le valider. Là, j'ai bien cherché, Martine. Promis, j'ai fait 84 sites, là, en 10 secondes. Pour les autres mauvaises réponses, à beaucoup, au foyer Georges Brassens, l'atelier chanson sur scène ce soir. Le célèbre biscuit rectangulaire nantais qui possède 4 angles et 52 dents, c'est les petits beurres, LU, on va citer la marque. Les petits beurres.
3: Ah, les petits beurres.
0: C'est ça, et puis il y a 4 angles pour les 4 saisons, il y a 52 dents pour les 52 semaines, à peu près. Je crois que c'est ça, hein, pour l'école, c'est pour ça qu'on appelle ça le petit beurre ou petit écolier aussi de temps en temps. Et puis c'est à Pont-de-Roide où le jeune Lilian cherche 160 000 euros pour un essai clinique pour remarcher un jour. Il y a un article sur ici.fr. Michelin, alors comment vous avez retrouvé Michelin là, Martine? Parce que là, bravo.
3: Ben, disons que je l'avais entendu parler et puis bon, ben là en fait je suis un peu chez les voisins et puis le voisin m'a un peu soufflé aussi.
0: Ah, donc le voisin nous écoute et il a dû se dire, il y a le gars là à la radio, il va te poser cette question.
3: Le voisin pour avoir de l'aide.
0: C'est ça, le gars à la radio, il va te poser des questions bizarres, dit Michelin au cas où sur les postes. Bien joué, bah bravo au voisin. Et puis le médiator également, bien joué. Ça vous fait 20 points. 20 points, il y a 20 points à battre, Martine. Vous avez deux options. Vous me dites, je reste ici, je garde les 20 points. Et puis, il y a la question des partages sous réserve du dernier candidat, bien entendu, où vous dites, non, je vais demander à Gaël de me donner l'une des questions de l'énigme à foi. Une bonne réponse 40, une mauvaise 10 points. Vous faites quoi? Vous dites quoi, Martine? Que dit le voisin?
3: Je vais essayer de doubler, allez.
1: Allez, on va essayer. Rends-toi.
0: Question 1, question 2 ou question 4?
3: Question 2.
0: Question 2, Gaël, c'est parti.
2: Alors Martine, samedi, la 4e édition du Beaujolac, avec 20 associations sportives présentes sur quel site?
0: Le Beaujolac. Ouh. La 4e édition de Beaujolac ce week-end, c'est où? Sur quel site du Nord-Franche-Comté?
3: Vouglans.
0: Ah, dommage.
2: Dommage.
0: Vous êtes sur le... dans la bonne idée, mais c'est où?
2: C'est à la base de loisirs du Malsaucy.
0: Au Malsaucy, tout simplement, ah, Martine. Ah, je suis désolé pour vous. Je suis désolé pour vous. On divise tout par deux, ça fait 10 points, ce ne sera pas pour aujourd'hui. On se retrouve dans la semaine.
3: C'est cuit.
0: Ouais, oui, comme l'œuf, finalement. Comme l'œuf. Merci beaucoup, Martine, pour votre sourire et votre bonne humeur.
3: Bonne
0: et à bientôt
3: journée,
0: avec ici Belfort, Montbéliard. Le Sud, Nino Ferrer, et puis on revient jouer. Il reste encore un candidat ou une candidate cette semaine. Et il y a 20 points à battre. C'est Vanessa qui vous attend au standard.

0: Le Sud, Nino Ferrer avec votre radio ici.
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0: Allez, on continue de jouer au 03 84 22 82 82. Direction Vougeot-Court pour la dernière candidate de la journée et de la semaine. Sylvie, bonjour.
3: Oui, bonjour Jean.
0: Comment ça va aujourd'hui?
3: Oh, écoutez, ça va très bien.
0: En pleine forme?
3: Oui.
0: Avec ce beau temps, tout va bien.
3: Oui,
0: fait à peine trop chaud. Si on peut perdre 4 degrés, ce serait...
3: On a un petit peu d'air à Vougeot-Court, donc ça rend la chaleur supportable, c'est très agréable.
0: Ah, la chance. D'ailleurs, à notre partenaire photographe cette semaine, Gaël Pernet. Gaël, les mariages, par exemple, les baptêmes sous le soleil, là, sous ce temps, c'est bien ou c'est pas bien? Alors, avec la lumière et avec la chaleur?
4: La lumière, moi, je préfère quand c'est un peu ombragé, parce que le plein soleil, on voit tous les ombres sous les yeux, ça fait... Ouais. C'est pas tellement bien. Puis bon, après, ouais, il y a la chaleur. Hein. Samedi, j'en ai un, ça va être chaud.
0: Là, demain?
4: Oui, demain, j'en ai un.
0: C'est quoi, 30 degrés?
4: C'est ça.
0: Si c'est dans la région?
4: Oui, c'est dans la région.
0: Bon courage.
4: Dès 8h, on commence.
0: Ah oui, d'accord.
4: Ah oui,
0: pour la mariée, bien sûr. Et ben, on pensera aux mariés ce week-end. Il y a 20 points à battre, Sylvie. Une minute pour répondre à un maximum de questions. Vous me dites pas si ça ne vient pas, la première réponse donnée qui compte. Et la question d'Eni Mafo, on verra ça dans un deuxième temps. Sylvie, est-ce que vous êtes prête?
3: Je suis prête.
0: Allez, c'est parti. Dans Astérix et Obélix, Mission Cléopâtre, quel acteur incarne Numéro Bis?
3: Passe.
0: Qui chante In the Air Tonight en 81?
3: Phil Collins.
0: Oh, je l'ai bien dit, là, en plus. Quel mot désigne le vote par lequel les citoyens choisissent leurs représentants? Les députés, les maires, les présidents, etc.
3: Les élections.
0: Ouais, on valide, bien joué. Quel est le nom du célèbre médecin grec de l'Antiquité considéré comme le père de la médecine?
3: Hippocrate.
0: Ouais, il y a le fameux serment d'Hippocrate. Quel phénomène naturel de secousse au sol est mesuré par l'échelle de Richter?
3: Les séismes.
0: Comme Teddy d'ailleurs, bien joué. Sur quelle chaîne peut-on voir Slam tous les soirs?
3: La 3.
0: Dans quel département se trouve la commune de Dampierre-les-Bois?
3: Dans le Doubs.
0: Ah ben il y avait une auditrice qui était de Dampierre-les-Bois. Contre qui joue Nice en barrage de Ligue 1 ce soir?
3: Lyon.
0: Ah, juste à côté, dommage, Saint-Etienne. Vous étiez dans la bonne région. Je suis pas sûr que les Lyonnais aiment bien qu'on dise qu'ils sont stéphanois et inversement. Mais vous étiez à côté. J'ai envie de vous dire, c'est pas très grave. Hein. Vous avez commencé par une mauvaise réponse. Vous avez terminé par une mauvaise réponse. Mais au milieu, même en prenant la question d'Eni Mafo et en perdant, vous êtes la gagnante. On va vous officialiser la victoire dans quelques instants. Par définition, ça s'est bien passé, Sylvie, aujourd'hui. On est d'accord.
3: Oui.
0: Donc, Saint-Etienne contre Nice ce soir en barrage. Le perdant, finalement, il y a eu 0-0 à l'aller. Le perdant jouera contre le FC Sochaux, Montbéliard l'année prochaine. Sochaux qui est promu en Ligue 2. Le perdant va en Ligue 2, le gagnant va en Ligue 1. Donc, Sochaux jouera contre Saint-Etienne ou contre Nice l'année prochaine en Ligue 2. Et puis, enfin, c'est Jamel Debbouze qui incarne numéro bis dans Astérix et Obélix, Mission Cléopâtre. Pour les bonnes réponses, l'élection, le scrutin, bien joué, le serment d'Hippocrate, le tremblement de terre, France 3 présenté par Théo Curin pour Slam, le Doubs avec Dampierre-les-Bois et puis In the Air Tonight. Je l'ai bien prononcé, Sylvie, vous êtes d'accord?
3: Très bien.
0: Je vais même le refaire. In the Air Tonight en 81, c'est Phil Collins, bien joué.

0: chaque fois, ça me fait penser à Very Bad Trip. Quand il y a Mac Tyson. Bah oui, Kylian, bah oui.
1: Et bah oui.
0: Et là, ça, c'est un grand film aussi. Phil Collins en 1981. 1, 2, 3, 4, 5, 6. Ça fait 60 points. Je vous pose la question pour la forme. Même si en plus, dans l'absolu, vous pouvez même la prendre pour rigoler, parce que il y a 20 points à battre, une mauvaise réponse, ça vous fait 30 points, Sylvie. On la prend pour le plaisir ou on s'arrête là avec 60?
2: Bah, on essaie. Bah, si je suis regagnée, je la prends pour le plaisir.
0: Il y a Sandrine qui a 20 points, vous avez 60. Donc divisé par 2, ça fait 30, vous êtes devant. On y va, allez, on s'amuse.
2: Bah, alors, j'y vais, alors.
0: Allez, on s'amuse.
3: Compte-toi. Rends-toi.
0: Vous voulez, j'allais dire, vous voulez la question 1 ou la question 4, on va peut-être même vous poser les deux, tiens.
2: On
0: y va. La question 1, par exemple, c'était quoi, Gaëlle?
4: Alors, dans quelle ville accueille le salon bien-être des minéraux artisans dans son espace Jean Moulin ce week-end?
0: C'était quelle ville pour le salon des minéraux ce week-end?
2: Montbéliard.
0: Ah, Bavillé, dommage.
4: Alors, c'était Bavillé.
0: Donc, pas de regret. Attention, question numéro 4.
4: Alors, samedi
0: a lieu... Là, on va diviser par 4, hein, par contre. Hein,
4: ah ouais,
0: d'accord. Non, c'est pas vrai. Vous imaginez. Question 4, c'était quoi?
4: Samedi a lieu la Boom Géante, années 80-90. Dans quel lieu du Nord-Franche-Comté?
0: Et elle est où, la Boom Géante, ce week-end, Sylvie?
2: Je ne sais pas.
0: Eh ben, vous avez bien fait de pas là prendre la question d'énigme. Enfin, de toute façon, ça change rien. Puisque vous avez gagné, c'est à l'attraction d'Andelnan. L'attraction d'Andelnan, tout simplement. Ça change rien. Allez, officiellement, c'est 60. Il y a 30 points aussi. Voilà, bref. Vous êtes la grande gagnante. Bravo, Sylvie.
4: Bravo, Sylvie.
2: Eh ben, merci. Désolée pour les autres concurrents.
0: Ils pourront tenter leur chance la semaine prochaine. Je vais donner le cadeau dans quelques instants. Mais on va procéder au grand tirage. Mais avant, avec vous pouvez aller rencontrer Gaëlle Pernet à Trémont en Haute-Saône, puisque vous repartez avec votre séance de 5 photos avec vos enfants, plus le tirage évidemment, et vous qualifiez pour le tirage dans 5-6 minutes. Je vous laisse raccrocher, puis si on vous rappelle ce qui est arrivé la semaine dernière d'ailleurs pour le gagnant du vendredi, c'était Mathieu de Champagné, si je dis pas de bêtises, qu'on salue. Eh ben, on vous rappelle, c'est un bon signe. Merci beaucoup Sylvie, à bientôt.
2: Merci à vous, à bientôt.
0: C'est une belle journée avec ici Belfort, Montbéliard, Gaëlle. Je vous laisse réfléchir à un numéro entre 1 et 5, vous allez le donner tout à l'heure, puisqu'on va procéder au grand tirage juste après Pink. À tout de suite.

0: Pink avec votre radio ici Belfort Montbéliard. Le grand tirage du vendredi, c'est dans une minute.
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0: Nous sommes vendredi 29 mai, il est 11h et bientôt 53 minutes. C'est le moment du tirage avec vous, Gaël Pernet. À présent, depuis 11h dans les studios d'Ici Belfort-Montbéliard. Déjà, sincèrement, merci pour le cadeau pour nos auditeurs et nos auditrices. À tous les gagnants de la semaine, repartent déjà avec votre séance, une séance photo avec leurs enfants à l'occasion de la fête des mères. Et puis ce tirage dans quelques instants pour rajouter finalement, entre guillemets, 15 photos supplémentaires. Depuis plus de 15 ans, le studio Gabriel Photographe, c'est une passion avant tout ou pas ?
4: Oui, c'était une passion. Puis avant, j'étais pâtissier et je créais les robes en chocolat à Micropolis. Et avec le comité Miss Franche-Comté qui défilait. Donc j'ai commencé à faire les photos avec eux. Puis après, l'aventure est...
0: Elle est lancée, c'est parti. Après, et là, on s'arrête plus.
4: C'est ça, le mariage, baptême, naissance,
0: grossesse. On parle d'une passion, on est bien dehors.
4: Tout à fait.
0: D'accord,
4: oui. Hein,
0: c'est une passion.
4: L'important, c'est moi, que c'est de retransmettre l'émotion que je vois à travers mon objectif.
0: C'est ça le plus dur ou pas ?
4: Oui, des fois, c'est le plus dur, mais on y arrive quand même.
0: Si on doit mettre une préférence, vous n'êtes pas obligé d'y répondre, entre mariage, baptême, les séances grossesse, les portraits de famille, c'est là où il y a du sourire et c'est là où tout le monde est heureux. Bien entendu, on n'est pas en train de classer, mais je parle au photographe, je ne parle pas à l'humain. Vous préférez, le photographe, photographier quoi ? Est-ce qu'il y a un événement que vous préférez sur un baptême, un mariage, le plus facile, entre guillemets ?
4: Le plus facile, je dirais les grossesses. Mmh. Et pour moi, ce que j'aime le plus, c'est faire les mariages. Comme là, la semaine dernière, la mariée a invité son amie d'enfance du marié qui ne sont pas vus depuis 17 ans.
0: Trop bien.
4: Et on a fait une découverte. En croyant que c'était sa femme, mais en fait, compte, c'était son amie depuis 17 ans qui ne sont pas vus.
0: Ça, c'est fantastique.
4: Ça, c'était une belle émotion.
0: Ça, c'est génial. On va procéder au tirage. Je vais rappeler tous les gagnants, évidemment, de la semaine. Lundi, c'est Estelle de Montbéliard. Mardi, c'est Eric de Pérouse. Mercredi, c'est Maxime de Tavé. Hier, c'est Mylène Darcy. Il y a quelques instants, Sylvie de Vougeot-Court. Vous ne le voyez pas. Vanessa est derrière. Sur un petit bout de papier, elle a mis un numéro entre 1 et 5 derrière les prénoms. Exemple, et elle a tout mélangé. Exemple, Estelle de Montbéliard, en première, n'a pas obligatoirement le numéro 1, mais elle n'est pas en première position, mais c'est possible, etc. Un numéro entre 1 et 5, c'est parti.
4: Le 3.
0: Le numéro 3, c'est parti. Pour tout vous dire, je vois juste des mains qui sont en train de taper un numéro de téléphone. Voilà. Alors les numéros de téléphone, je ne les connais pas par cœur, donc je ne peux pas savoir qui c'est. Mais je vois juste la main de Vanessa qui est en train de taper le numéro. Et on va savoir qui va repartir avec la séance photo supplémentaire de 15 photos. Je rassure et je le répète souvent au moment du tirage. Oui, bonjour, qui est au téléphone ? Je vais dire si ça répond.
5: Bonjour, ici Belfort.
0: Oui, qui est au téléphone ? Bonjour. Maxime de Tavé. J'allais vous dire, est-ce que vous savez qui vous appelle ? Bah, quand vous m'avez dit bonjour, ici Belfort-Montbéliard, je pense que le problème est réglé. Est-ce que vous savez pourquoi on vous appelle à 11h55 un vendredi ?
5: Pour les petites photos en plus ?
0: Eh bien, exactement. Vous êtes le grand gagnant. Félicitations, bravo.
4: Félicitations, Maxime.
0: Bravo. Félicitations, vous êtes à Tavé, donc c'est pas très loin, en plus de...
4: Non, c'est pas très loin.
0: Donc, vous y allez en vélo, si vous voulez, chez Gaël.
5: J'ai deux enfants, je sais pas, mais...
0: Félicitations avec toute votre famille, vous allez avoir un total, si je compte bien Gaël, vous me corrigez, 20 photos.
4: C'est bien ça,
0: 20 photos avec deux tirages avec vous. Donc finalement, vous allez pouvoir rencontrer Maxime de Tavé, toute sa famille, j'ai cru comprendre Maxime, c'est bien ça ?
5: Bah c'est ça, j'irai avec ma femme et puis les deux enfants.
0: Et bah félicitations, préparez votre beau sourire pour Gaël. Et puis je vous dis à bientôt. Merci beaucoup Maxime.
5: Eh bien, merci à vous, passez un bon week-end.
0: Passez une belle journée avec ici Belfort-Montbéliard. Merci beaucoup à Gaël pour le cadeau cette semaine.
4: Merci à
0: vous. Et puis
4: vous
0: vous dis également à bientôt avec ici Belfort-Montbéliard. Eddie Mitchell et l'actualité locale à midi dans quelques instants.

0: Eddie Mitchell avec votre radio ici Belfort-Montbéliard.
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0: Bon appétit avec votre radio ici, il est midi. Ah, ça rime.
2: C'est beau.
0: Je suis un poète. L'actualité locale et nationale. À midi avec vous, Alexandre Lepère. Les regards sont toujours rivés sur le thermomètre.
2: 28 degrés relevés ce midi à Belfort. L'épisode de chaleur s'est tiré. On pense aux élèves dans les écoles. La fermeture des établissements doit rester exceptionnelle et proportionnelle face aux vagues de chaleur. Les mots du ministre de l'Éducation nationale, Édouard Geffray, à Vieux-Charmont. On s'organise déjà pour faire baisser le mercure. Des travaux sont menés dans la cour d'école de l'école primaire. Des arbres ont déjà été plantés. Un rafraîchissement bienvenue, utile face au dérèglement climatique. Julie Mullet, la première adjointe au maire de Vieux-Charmont, en charge des travaux.
3: C'est un projet qui est attendu depuis plus de 15 ans à Vieux-Charmont, puisqu'on avait ces trois cours. Historiquement, on a beaucoup d'écoles qui sont comme ça, où on a une cour en enrobé. Donc, en termes de confort, c'était pas l'idéal. Entre ce besoin d'usage et d'aménagement en 15 ans, les attentes ont évolué. Avec le dérèglement climatique, c'est vrai que l'accent a été vraiment mis sur la désimperméabilisation et la renaturation, puisque dans les cours d'école, aujourd'hui, on replante. Les arbres, il y en a plus d'une vingtaine, je crois, qui ont été plantés. Malheureusement, en cours élémentaire, il y en a 5 qui étaient quand même assez vieux, qui ont dû être coupés dû à des maladies, a priori. Mais on a plus d'arbres plantés qu'initialement. Donc, il faudra attendre encore quelques années pour que ça pousse.
2: Et le projet d'envergure de la rénovation de la cour de l'école primaire de Vieux-Charmont, 700 000 euros pour le coût total de l'opération. Projet subventionné à 70% par l'État ou encore la région Bourgogne-Franche-Comté. Le pronostic vital d'un motard de 39 ans est engagé suite à un accident de la route hier soir à Etup, avenue Michène. Le trentenaire est soigné au CHU de Besançon après une collision avec une voiture. Le conducteur de la voiture, un homme de 28 ans, a été transféré en état de choc à l'hôpital Nord-Franche-Comté.
0: Ils sont accusés d'avoir siphonné 150 litres de gasoil en moins de 4 minutes.
2: Et le tout grâce à un système de pompe à distance. Deux hommes de 57 et 51 ans ont été interpellés à bord d'un camion dans la nuit de mercredi à jeudi. Ça s'est passé au péage de Saint-Maurice-Colombier sur l'autoroute A36. Les gendarmes du peloton motorisé de Villars-sous-Écot les ont arrêtés après leur vol de carburant sur un autre poids lourd. Les forces de l'ordre ont retrouvé à l'intérieur du camion des jerrycans, des tuyaux et cette pompe actionnable à distance via une télécommande. Des faits commis sur l'aire du Charme près de l'Isle-sur-le-Doubs. Les voleurs sont décidément nombreux. Le réseau Enedis a été victime, lui, ces derniers jours, d'un vol de cuivre au niveau de 4 transformateurs électrique. On est à Vesmont, dans le territoire de Belfort. Le courant a été maintenu dans la commune, mais la mairie invite ses habitants à appeler le 17 si vous avez repéré des comportements suspects.
0: Le territoire de Belfort mise sur la défense.
2: La meilleure attaque, c'est la défense. Expression inversée, revisitée à la chapelle sous Rougemont. Le fabricant de composants aéronautiques M+, vient d'augmenter son chiffre d'affaires de 30 millions d'euros. Les commandes sont nombreuses en ce moment avec le contexte géopolitique. Les clients s'appellent Dassault, Safran, un fabricant de missiles, MBDA. Le patron du groupe M+, François Cortinovis, souligne le virage pris par son entreprise.
4: Historiquement, ici, on est énergie, turbine à gaz nucléaire. Et on a souhaité nous lancer un plan de diversification. C'est pour ça qu'on s'est dirigé vers l'aéronautique, le spatial et la défense. La défense, aujourd'hui, c'est le marché qui est porteur, qui nous aide le plus dans nos démarches de diversification, avec effectivement des besoins et des commandes qui sont concrètes. Mais l'ensemble des secteurs, que ce soit l'énergie, l'aéro et la défense, je mettrai spatial peut-être à côté, sont effectivement aujourd'hui porteurs. Sur La Chapelle sous Rougemont, on est aujourd'hui à 20% dans tout ce qui est aérospatial défense. La défense, ouais, c'est des programmes qui sont quand même confidentiels. On va dire qu'ils sont principalement portés soit sur la dissuasion nucléaire, soit sur les armes portées par notre avion, par le Rafale, donc l'avion de chasse français.
2: La société M+ emploie 180 personnes, une trentaine de postes sont à pourvoir.
0: Le retard s'aggrave pour le futur TGVM.
2: La mise en service était annoncée au 1er juillet, elle est finalement prévue à partir de la rentrée de septembre, car la SNCF doit mener des derniers réglages en conditions réelles avant le lancement de l'exploitation commerciale du nouveau train à grande vitesse. Ces motrices, on le rappelle, sont fabriquées sur le site de Belfort. Et puis les supporters socialiens sont attendus ce soir à Bonal pour un match, non pas pour un match, mais pour la 3e édition de la Nuit de la Radio. Une flopée d'événements sur place, avec notamment 2 documentaires audio sur les équipes du FC Sochaux-Montbéliard. Des documentaires à écouter assis, en plein milieu de la pelouse, une belle expérience. Ça commence à 19h pour l'ouverture des portes sur le parvis nord de Bonal. Comptez 10 euros pour le grand public et 5 euros pour les socio-shows et les abonnés du FCSM. Et puis s'il se passe quelque chose près de chez vous, vous avez toujours le numéro de l'info 06 23 18 31 18. L'actu près de chez vous, on l'a fait ensemble dans le Nord-Franche-Comté.
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2: Bon, la météo, ça ne change pas, Jean, pour l'instant.
0: Oui, c'est très facile. J'ai l'impression de faire du copier-coller depuis lundi. Il fait beau dans le Nord-Franche-Comté avec des températures sympathiques. Il fait chaud également. Protégez-vous quand même. Mettez-vous à l'ombre cet après-midi puisqu'on attend 29 degrés à Beaucourt et à Felon, 30 à Giromagny, Héricourt et Boron et 31 à Belfort, Montbéliard, Arcé ou encore Éloy. 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
7: Bonjour la France, bonjour la France de la finale. La France qui,
8: qui gagne. Bonjour la France qui a chaud pour plus longtemps. Ça va se calmer quand même.
7: Ce
8: week-end, ça va aller mieux.
7: J'espère. Alors, toute la semaine, nos candidats se sont affrontés. Vendredi, finale, on deux candidats chacun.
8: Voilà, c'est Mimi, quoi. C'est moitié-moitié.
7: Voilà.
8: On est bien.
7: Alors, je rappelle quand même que le premier prix, c'est un week-end exceptionnel à Autun, à l'occasion d'Augusto du Nom, le rêve du roi pour deux personnes. Votre radio ici et l'office de tourisme du Grand Autunois Morvan vous proposent de découvrir la jolie ville d'Autun. Le transport est compris, soit le train ou la voiture. Vous arriverez en début d'après-midi, vous poserez vos valises pour deux nuits à l'hôtel de la gare. Tous vos repas, je dis bien tous, sont compris. Et évidemment, la ville d'Autun a visité son musée, le site archéologique du Mont Beuvray, le superbe château de Couches. Mais attention, il y aura un petit climax dans ce week-end.
8: Ah.
7: Oui, vendredi soir à la nuit tombée, le théâtre antique d'Autun va s'illuminer.
8: Ah oui.
7: Et va devenir la scène de l'un des plus grands spectacles historiques de France, avec un show monumental, un son et lumière. Bref, un très joli premier cadeau.
8: Ben bien sûr,
7: toute l'histoire. Si on ne gagne pas ce magnifique Augusto du Nom, qu'est-ce qu'on gagne ?
8: Vous parliez des rois.
7: Oui.
8: Valérie,
7: outre absolument.
8: Le fait que je suis le roi du game, ça, bon, chacun le sait. Moi, quand vous me parlez des rois, moi, je pense aux rois mages. Mais pas vraiment les rois mages. Moi, je préfère les rois mares. Pourquoi les rois mares ? Parce que le mar de café. Oh, c'est capillotracté.
7: Comme les rois mages en Galilée.
8: 32 dosettes et 6 verres en verre pour le marc de café de Joe Malongo, notre roi à tous.
7: Bien sûr.
8: Notre bon roi.
7: Flo, sauve-moi, jingle.
8: Notre bon roi de Joe.
7: Non, c'est notre roi Flo aujourd'hui, à la technique.
8: Ah oui.
7: Alors, nous accueillons les quatre gagnants de la semaine, Colin, Thierry, Véro, Estelle. Comment ça va les amis ?
8: Bonjour.
9: Bonjour.
10: Bonjour.
7: Ah, j'ai cru qu'il y en avait 15. J'ai cru qu'il y en avait 15. Alors, on va faire une demi-finale garçon, puis nous ferons une demi-finale fille.
8: Ouais, on est comme ça.
7: Comme ça, on est sûr qu'en finale, il y aura un garçon et une fille. Alors, Colin et Thierry, vous êtes prêts ? C'est vous qui démarrez.
9: On va essayer.
8: Oui, je suis prêt. Voilà,
7: okay.
8: C'est moyen. Hein.
7: Véro et Estelle, vous pouvez aller vous faire les ongles, les filles. Alors, Colin...
10: On va prendre l'apéro.
7: Voilà, bon, en même temps, 12h07. Oui. C'est l'heure de l'apéro, ma chérie, vas-y.
8: Modération.
7: Alors, très sympa, modération.
8: On adore.
7: Colin joue avec ici Gascogne, hein, il a 25 ans, il habite à Mont-de-Marsan, il a joué avec nous mardi, comment ça va ?
9: Un peu plus soulagé maintenant d'avoir passé mardi, maintenant il faut passer vendredi.
7: Et voilà, et après il faut direction Autun. Alors, tu es agent immobilier, tu as été vendeur de voitures, tu es aussi administrateur de l'association Colosse au pied d'argile qui lutte contre les violences sexuelles, le harcèlement et le bizutage en milieu sportif, c'est ça ?
9: Exactement, c'est ça.
7: Et tu as ton association, les Cagouillous, qui organise des tournois de rugby à 5 pour récolter des fonds, c'est ça ?
9: Exactement.
7: Voilà. Alors, on sait que tu scrolles le soir et que tu regardes YouTube et Twitch. Ce qu'on ne savait pas, c'est que tu adores les activités à sensation, comme dans la chanson. Bah oui. Ah là là.
8: Vous pouvez la chanter parce qu'on l'a pas en fait là avec la bouche.
7: Saute, voilà. Allez, figurez-vous que à 13 ans, il fait du parachute au Havre.
8: À 13 ans.
7: Ouais. Il monte dans un petit avion. Alors c'était un petit avion super bien parce qu'il y avait une petite bâche en guise de porte. Et comme Colin, bon, il s'en fout des instructions de l'instructeur. Qu'est-ce que t'as fait ? T'as sauté et puis.
9: C'est ça, j'ai vite passé les instructions. Alors l'instructeur a réussi quand même à être à l'aise en me faisant peur juste au décollage, en me disant qu'il y avait un câble qui n'était pas bien placé sur ce qui me retenait pour pouvoir juste ne pas mourir pendant le parachute. Et une fois monté dans l'avion, on part, le stress était passé. Mais comme j'ai pas écouté donc les consignes, au lieu d'être plat et garder une certaine vitesse assez raisonnable, j'étais la tête vers le bas et donc j'ai fait un petit malaise en plein air, quoi.
7: Et voilà, il s'est évanoui. Et voilà, donc le parachutiste professionnel, hein, l'instructeur t'a remercié parce qu'il a dit bah c'est une première pour moi. Hein, j'ai fait un saut avec un mec dans les pommes. Ça a été magnifique. Hein, toute la chute libre en tête, la première. Et puis bon bah t'es revenu à toi. Depuis t'as ressauté en parachute ou pas?
9: Non.
0: Mais vaut mieux pas.
9: Garder les pieds sur terre.
7: Ouais voilà. Mieux. Allez, on va marquer tout de suite le premier point. Tiens, je te mets une chanson formidable. Est-ce que le véritable nom de Chantal Goya, tu vois qui c'est Chantal Goya, est-ce que son véritable nom c'est Chantal de Guerre? Vrai ou faux, top chrono? Vrai ou faux qu'elle s'appelle pas Goya mais Chantal de Guerre?
9: Je dirais faux.
7: Eh ben non, c'est vrai. Goya, c'est un nom de scène que son mari Jean-Jacques Debout lui a choisi en référence au peintre espagnol Francisco de Goya. Pas de point.
8: Ah, Thierry était avec nous lundi, il a joué avec moi, mon Titi. Comment il va, mon Thierry, dans le sud de la France?
11: Bah, tout va très bien, il fait beau.
8: À Marseille, ben oui, il fait beau à Marseille, dans les Bouches-du-Rhône. Ah Thierry, toujours marié avec Rosalie, hein, on a parlé de ton épouse, hein, depuis maintenant 3 ans, des enfants, agent de sécurité, je vous rappelle que le gars a travaillé au Stade de France, qu'il a été en protection rapprochée de personnalité. Tu peux me rappeler les gens que t'as, ouais, que t'as défendu, mais que t'as protégé?
11: J'en ai fait plein, Johnny Hallyday, Eddie Mitchell, Schwarzenegger, Stallone, Michael Jackson,
8: enfin, ah ouais. Oh là là, oui c'est vrai, on avait parlé de Michael Jackson, c'est quand même énorme. Écoute, bravo pour tout ça. Actuellement, t'es contrôleur, toujours dans la sécurité. Et fait, rappelons, ouais, mon Thierry, que je t'avais mis la musique de l'entrée des joueurs de l'OM, Jump Van Halen, mais tu m'as rappelé que toi, c'était pas vraiment le foot, non?
11: Ah, j'aime pas du tout.
8: Voilà, c'est le rugby, toi.
11: Voilà, c'est un sport que je supporte pas, c'est le foot.
8: Ah oui, à ce point-là. Donc, la finale de la Ligue des Champions demain.
11: On m'avait demandé de partir au Qatar avec l'équipe de France de foot et j'ai refusé.
8: Ah oui, quand même. Ouais, non, toi, t'es un pilier de rugby. T'as fait du rugby à haut niveau. Ouais, non, écoute, bravo. Dis-moi juste une question avant de jouer. Tu prépares toujours le café de Rosa tous les matins? Ce matin, on a eu le droit à son petit café. Ça a été?
11: Café, ouais.
8: Ok. Café. Tout le monde est en forme. Alors, Thierry, bienvenue dans la compétition. On y va. On a un premier point à marquer avec un extrait de Louis Chédid.
12: Changer d'air, changer d'âge.
8: Ça, c'est une des toutes dernières chansons de Louis Chédid. En moyenne, un rêve, puisque nous allons parler de rêve, ne dure que 2 à 3 secondes. Un rêve, 2 à 3 secondes. Vrai ou faux, Thierry? 5 secondes de réflexion.
11: Vrai.
8: Ouais. C'est-à-dire que le temps du chrono, t'aurais déjà rêvé. Non.
11: Ouais, c'est ça.
8: Et non, la plupart des rêves durent à partir de 5 minutes jusqu'à 20 minutes, surtout sur les phases de sommeil un peu profond, les phases de sommeil paradoxales. Non, c'est environ 15-20 minutes. Ah, désolé Thierry.
7: Allez, 0 plus 0, la tête à Toto. Et là, tout de suite, une chanson. Oui, j'ai mal au dos, je suis pas bien, mais oui. I'm Still Standing avec Elton John. Vous écoutez ici. Oui. Et vous ne m'aurez pas ma peau comme ça.
8: Non, je ne vous aurai pas comme ça.
7: Elton John.

0: Bien sûr, Elton John. Ici, le samedi, c'est pour s'ambiancer, c'est pour que le week-end débute de façon aimable et agréable et musicale.
1: Jingle.
0: Bah, ça, on s'ambiance, hein, c'est bien.
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1: Nous sommes au taquet avec Colin et Thierry qui n'ont pas de points. Voilà, hein, c'est tout ce que j'ai à dire.
0: Ah, c'est moche, ça.
1: Oh là. Qu'est-ce qui se passe derrière? Qu'est-ce que c'est le bruit derrière? On est chez qui, là? Colin, qu'est-ce que c'est ce bruit derrière toi?
3: C'est bon.
1: T'as des chiens, t'as des chats, t'as des quoi? Qu'est-ce qui se passe?
3: Un chien, oui.
1: Quel est ce chien?
0: Il veut participer.
3: Choupi, il s'appelle.
1: Choupi. Oh mon Dieu, Choupi, elle a envie de jouer, Choupi. Bien, tu chantes un peu, tu vas faire des karaokés avec ta chérie, ta famille.
3: Très peu, j'aime pas du tout ma voix, donc non.
1: Oh, bah là, il va falloir quand même que tu retrouves des chansons, hein. Tu sais que c'est le quiz musical, c'est le moment. Et voilà. Donc, même si tu ne chantes pas, il va falloir reconnaître les chansons. Bon, t'aimes bien les variétés françaises, donc normalement, tu devrais trouver. Alors, écoute bien la première chanson. Il y aura 10 secondes pour que tu me dises qui c'est. Vas-y.

0: Allez, qui c'est qui chante 10 secondes?
1: Ah, j'ai été fouillé cette semaine.
2: Soldat Louis.
0: Soldat Louis.
1: C'est ce qu'il a dit, oui.
0: Du rhum des femmes.
1: Et de la bière, nom de Dieu.
0: Et de la bière, nom de Dieu.
1: Oui.
0: Alors, est-ce que c'est Soldat Louis? Oui.
3: Du rhum des femmes, de la bière, nom de
1: Dieu. Ça a tué dans les années 80, ça.
0: Ah oui, ça, je te confirme. Hein. Alors,
1: c'est les Bretons.
0: C'est super, t'as déjà un premier point. Alors, attention, là, on a été dans le grenier du placard de ma grand-mère.
1: On y retourne,
0: on y va, c'est parti. On va encore plus loin dans le placard. Écoute bien et dis-moi qui c'est.
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0: Allez, qui c'est qui chante Je ne suis pas parisienne? Top chrono 10 secondes.
1: C'est marrant, je l'écoute encore ce matin. C'est Marie-Paul Bell.
0: Tu l'as écouté ce matin?
2: Ah, mais tu vois!
0: Bon, mais t'es,
2: c'est génial.
0: Enfin,
2: ça.
0: Je veux dire, t'étais sur Radio Mimosa ou comment ça se passe? Ça me gêne, ça me gêne.
2: Je ne sais pas, je sais plus quoi.
0: C'est navrant, c'est navrant.
2: Ah, voilà, c'est navrant, ouais.
0: Ça m'ennuie, ça m'ennuie. Eh bien, Thierry et Colin, je ne sais pas si vous écoutez tous ces chansons-là, mais Colin, lui, il a écouté Marie-Paul Bell.
2: Elle sautait sur son piano.
0: Ça lui fait un point de plus. Colin, tu as deux.
2: Et combien il y a là, Thierry, là?
0: Thierry, il a zéro.
2: Quoi, Thierry? Qu'est-ce que j'entends?
0: Bah, Thierry,
2: qu'est-ce
0: a zéro.
2: Que j'entends?
1: Ah ouais, ouais, ouais.
0: Oui,
1: zéro,
0: oui.
1: C'est normal.
2: Qu'est-ce que c'est que ce bulletin scolaire, Thierry? Deux, alors.
1: Ça commence mal, hein.
2: Non, ça commence mal, là. Qu'est-ce que tu fais ce week-end, Thierry, à Marseille ou à proximité de Marseille? T'as quelque chose de prévu?
1: Non, rien de spécial.
2: Ok, très bien. Merci Thierry d'avoir bien développé, d'avoir permis de découvrir cette belle région. J'attendais un petit coin de paradis, je sais pas, les Stacks, la Côte Bleue.
0: Mais arrête avec ça, les gens, ils ont des coins de paradis.
1: Les Stacks, c'est pas un coin de paradis.
0: Hein. Exactement.
2: Ah bon, pourquoi quand même, c'est joli.
0: Ouais, mais il y a trop de monde.
2: Ah, ouais,
1: ouais, y a trop de monde.
2: Les Ports de Bouc, les Sardinales, un truc comme ça, c'est pas loin ça non plus.
1: Ouais, on va dire ça.
2: Ouais. Allez. Plan de cul,
1: on va être gentil, on va être gentil.
0: Referme ton manuel pour les touristes.
2: Le gars, il n'est pas foot, il n'est pas Marseille du tout, quoi. Je salue les équipes d'ici Provence, quand même. Alors, Thierry chante pas. Non, Thierry chante pas, mais il est fin connaisseur. J'ai été dans les greniers aujourd'hui.
0: Voilà, les greniers.
2: Tu le sais,
0: ouais.
2: J'ai été dans les greniers. À toi de reconnaître les deux tubes qui arrivent. On commence par le premier, on est prêt, Thierry?
1: Allez, on est parti.
2: C'est parti.

0: Qu'est-ce qu'il y a, Valérie?
1: Sugar Baby Love, qui c'est qui chante?
0: Allez, top chrono. Mais oui, Thierry.
2: C'est les Rubettes.
0: Les Rubettes. Mais bien sûr que c'est les Rubettes, oui, c'est une bonne réponse. Sugar Baby Love.
1: Sugar Baby Love.
0: Vous les connaissez, ces tubes.
1: Sugar Baby Love.
3: J'avais le 45 tours de ça.
0: Eh oui. Vous qui êtes en 33 tours depuis deux jours, ça va mieux aujourd'hui, hein, je me trouve pas mal. Hein.
3: J'ai des douleurs, mais ça va. Bien, non, mais c'est les douleurs de la vieillesse. Hein,
0: Pour ceux qui prennent l'émission en cours, voilà, mamie a des problèmes de dos depuis lundi, donc on fait comme on peut.
3: Alors, mamie a des problèmes de dos, elle a du mal à se déplacer, mais elle est pro à l'abri de se lever de son tabouret tant qu'on est une, si tu continues.
0: Ah, ben c'est la mamie de Lucky, de Dalton. Comment elle s'appelle, la mamie des Dalton?
3: Ma Dalton.
0: Mais c'est vous, ça. Voilà. Ma Dalton, ça. Voilà, capable de tout, celle-là.
3: Allez.
0: Thierry, ça fait un point, on y va pour le deuxième.
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0: des fois, on voudrait bien, tellement il fait chaud. Qui chante ?
1: Marie Laforêt.
0: Marie Laforêt, bien sûr, il est mort le soleil. Marie Laforêt. Quelle perspicacité, t'as été rapide, hein, Thierry. Tu le savais par cœur, tu le savais déjà.
2: Bien sûr.
0: Hein ?
1: Je connais mes classiques.
0: Bien sûr.
2: Bah, ouais.
0: D'autant que c'est Nicoletta.
2: Et voilà, bonne soirée.
0: Voilà. Ah oh, bah, tu connais tes classiques.
2: Ah, hein, je connais mes classiques, Kili.
0: Voilà. Ah bah, oh, tu
2: putain,
0: peux le dire.
2: Ouais, tu peux le dire, Titi.
0: Oh punaise, là.
2: Ah là là.
0: Ouf.
2: Ah, puis ouais, le gars, il est sûr de lui. Ah bah, je connais mes classiques. Hein. Allez, Titi, c'était Nicoletta.
0: Oh la galéjade.
2: Oh la galéjade. Allez, c'est parti. Donc, ça fait 2 pour Colin, 1 pour Thierry. Et là, vous écoutez ici, on va écouter Bruxelles. Ah, la vie est belge, mes chéris. Boulevard désert, Bruxelles, vous écoutez ici. Je vous aime, à tout de suite.

0: ben, on suit de Bruxelles, hein, on laisse la Belgique et on revient en France.
1: Et oui, on revient
0: des airs, on revient ici, on taquet. La France bleue. Oh, c'était avant ça. J'ai connu cette radio, France bleue.
1: Ah, mais bah, Flo, oui, sauve-moi, tu vois bien que c'est.
0: Attends, il y a un an et demi, taquet.
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0: Et oui, c'est ici.
1: C'est exactement ici. Alors, nous sommes avec Colin qui a deux, Thierry qui a un. C'est-à-dire, Colin, si tu réponds bien à la question cash, tu t'envoles presque pour autant.
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1: Les cartes sont entre tes mains, ton destin t'appartient, Sissi, impératrice.
0: Surtout quand on voit l'assurance de Thierry, hein, qui dit connaître ses classiques. Hein,
1: ah, moi j'adorais. Écoute-moi bien, Thierry. Moi, ce que j'aime chez les hommes, c'est cette assurance. Non, l'assurance. C'est-à-dire, le gars te dit, ouais, moi je connais bien mes classiques.
0: C'est Marie Laforêt.
1: Avec un petit reconnu. Clin d'œil sur le côté, c'est Marie Laforêt. Ouais. Tu te sens bien, mon petit Thierry, ça va?
4: Bah écoute, quand on se fout de ma tronche, pas trop, mais
0: bon. Tu l'as cherché, hein.
1: En même temps, tu me donnes bien une bonne perche, hein, quand même. Hein,
4: c'est pas faux.
1: Voilà. Alors, Colin, tu aimerais déjeuner avec Frédéric Vasseur, et qui est patron d'une écurie de F1. Qu'est-ce que tu lui dirais à Frédéric Vasseur?
3: Tellement de choses. Je rate beaucoup de sports, dont je m'intéresse énormément à la Formule 1, et la Formule 1, c'est très très technique quand on s'y intéresse. Et lui, il a l'air d'être une personne très abordable, très sympa. Donc oui, si on met ces 2 heures avec lui, j'aurais des choses à lui dire, oui.
1: Est-ce que tu lui demanderais de conduire une voiture pour faire un tour ou deux, quoi?
3: Je crois que je profiterais même du temps qu'on aurait de discuter avec lui plutôt que de conduire la voiture.
1: Ah oui, bah alors bon, bah, Frédéric Vasseur, si tu nous écoutes, hein, voilà, appelle Colin et déjeune avec lui. Bon, alors.
3: Mon numéro.
1: Ah ouais, donne ton numéro à Maître Coupez, on le donnera après.
3: Okay.
1: Mon chat, écoute bien. C'est le moment de faire rayonner ici Gascogne. C'est le moment que Mont-de-Marsan attend. C'est le moment où tu remportes la question.
0: C'est l'heure de vérité. Et votre Colin, avec ou sans patate d'ailleurs, on lui a pas demandé. Vous avez la référence?
1: Oh là là.
0: Vous avez le film?
1: Oui, j'ai le film, on a le film, mais bon.
0: Bah voilà.
1: Interrompre les gens, on en a déjà parlé, c'est que pour dire des choses drôles.
0: Ah, c'est mal.
1: D'accord? Alors, écoute bien. Colin, quel compositeur de musique allemand est devenu sourd à la fin de sa vie? Quel compositeur de musique allemand est devenu sourd à la fin de sa vie? Top chrono, 10 secondes.
3: J'en connais cœur, ça me dirait donc Beethoven. Ouais, Beethoven.
1: Eh ben, est-ce que c'est Beethoven? On écoute. Eh oui!
0: Ah, non, c'est Vivaldi, ça.
1: Oui, il est devenu sourd à la fin de sa vie, ce petit chou.
3: Je savais pas.
1: Eh oui, évidemment. Bon, bah écoute, j'ai envie de te dire. Tu as 7. Tu l'as emporté haut la main, direction peut-être Autun. Que

0: impeccable.
1: Eh oui, mon chat, bravo, tu es qualifié pour la finale. Thierry, bah écoute.
2: Thierry va jouer.
1: Thierry
2: déjà,
1: va jouer parce que. Il n'y a pas de raison qu'on...
2: Pas de raison qu'on ne joue pas. Thierry, tu l'as compris, tu as un point. Donc même si tu marquais, et tu vas le faire parce que tu es un mec d'honneur, bah, tu te seras qu'à 6, ça ne suffira pas. Tu connais tes classiques, Thierry?
0: Elle est bonne la blague.
2: Oh mon Thierry, oh là là.
1: Il n'y a que deux comiques, le comique de répétition le comique de répétition.
2: Ben voilà. Bon allez, écoute quand même pour te faire plaisir parce qu'on va devoir te dire au revoir. Donc partons avec le sourire et un petit Eddie Mitchell parce que tu adores.
1: Tu peux préparer le café noir.
2: Non, parce qu'il n'y a même pas la Malongo pour lui.
1: Ah oui.
2: Tu connais le classique, t'as reconnu Johnny là. Hein
0: voilà. Bien sûr.
2: Et bien sûr, tu découvres, c'est ta femme qui adore, le chanteur préféré de ta femme, c'est Jules.
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2: On t'a mis c'est Marseille bébé, hein, puisque t'es de Marseille.
1: J'essaie de bouger mon dos, c'est pathétique.
2: Non mais faut pas. De quoi?
1: Bah oui, il est Marseillais.
2: Bah bien sûr. C'est pour ça.
0: Non, pas Marseillais.
2: Non, lui il est du Nord.
1: Ouais, toi non, mais Jules, oui.
2: Ah bah Jules est Marseillais, ouais.
0: Ah lui, ouais.
2: Ah ouais. Bon, allez, on va vérifier comment ça se passe côté Rubik's Cube là. Ouais, parce qu'on va parler de Rubik's Cube. Tu vois ce que c'est qu'un Rubik's Cube?
0: Oui, quand même.
2: Tu connais tes classiques,
4: évidemment.
2: C'est assez logique. Combien de couleurs possède un Rubik's Cube classique? C'est une question classique, hein. Top chrono.
0: 6.
2: Ouais. Alors, il y a le blanc, ça fait 1. Le jaune, ça fait 2. Le rouge, ça fait 3. Le bleu, ça fait 4. Le vert, ça fait 5. Et comme tu connais tes classiques, ça fait 6 avec le orange. Bravo!
1: Bon, t'as pas remporté la manche, mais tu t'en vas, tu nous quittes avec les honneurs.
2: Tu t'en vas.
1: Bon, allez, bravo Thierry d'avoir joué. Ouais, Colin, Thierry, on te retrouve tout de suite avant de jouer avec Véro et Estelle la deuxième demi-finale. Mes chéris, c'est la réclame et l'actualité de vos régions grâce aux 44 locales de votre radio ici. À tout de suite.
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1: C'est la finale. Colin vient de se sélectionner pour la finale. Avant de jouer avec Véro Estelle, je rappelle que le premier prix, c'est un week-end exceptionnel à Autun. Pour le rêve du roi, c'est Augusto Dunum. C'est pour deux personnes. C'est votre radio Ici et l'Office. L'Office.
2: Vous l'avez déjà fait hier,
1: l'Office. Du tourisme du Grand Autunois Morvan qui vous invite. Et donc, vous allez avoir le transport qui est compris. Vous allez dormir à l'hôtel de la gare. Tous vos repas sont inclus dans ce cadeau. Vous pourrez découvrir la ville d'Autun, son musée, le site archéologique du Mont Beuvray, le superbe château de Couches. Et évidemment, vous allez voir le magnifique Son et Lumière qui va être au théâtre antique d'Autun. C'est vraiment un des plus grands spectacles historiques de France. Et si vous ne gagnez pas ça, vous gagnez la machine à café Malongo, 32 dosettes, 6 verres en verre. On reprend la compète, on accueille les filles. Alors, Véro, Estelle, comment ça va? Vous êtes prêtes à rejoindre Colin, les filles?
10: Ouais, prêt.
1: Magnifique. Alors, Véro, tu joues avec Ici, Loire-Océan. Tu habites à la Chapelle sur Erdre.
10: Ouais.
1: Ma petite chapelaine.
10: Ouais.
1: Voilà. Donc tu depuis très peu, enfin tu dans là, dans quelques jours, qu'est-ce que je dis, dans 3 jours tu vas être à la retraite, mais en fait
4: c'est mon dernier week-end,
1: Et voilà, mais ça c'est sympa d'être à la retraite.
4: Ah oui.
1: Surtout que toi, t'adores voyager, à qui la Namibie, le Mexique, l'Afrique du Sud, l'Égypte, Cuba, l'Amérique, tout ça, les Maldives, dis donc. Il paraît que ton prochain voyage...
4: Il me manque plus que Autun.
1: Et Autun, et le Vietnam.
4: Et le Vietnam, ouais.
1: Eh oui, il paraît que ça, c'est un petit rêve.
4: Ouais, entre les deux, mon cœur balance, mais je pense que le Vietnam d'abord.
1: Le Vietnam avant Autun, tu adorerais aller au Vietnam.
4: Ouais, bon, il faut attendre un peu que ça se calme au niveau crise mondiale.
1: On va pas y aller tout de suite, mais bon.
2: Autun, c'est mieux finalement, pour l'instant.
1: C'est moins loin, mais
4: c'est bien. C'est un
1: pré-voyage. Ouais, mais en vrai, t'as tellement fait de pays, t'as énormément voyagé, beaucoup plus que la moyenne des gens, donc c'est déjà magnifique d'avoir pu découvrir tous ces pays. T'es une grande voyageuse.
4: J'adore ça. Ça ouvre l'esprit, ça ouvre à la culture, aux gens. Il y a des rencontres fabuleuses.
1: Alors, c'est marrant, parce que si t'étais un animal, t'aimerais être un chat. Pour qu'on te foute la paix, avoir une petite vie tranquille sans qu'on t'emmerde, bah c'est pas trop ça, hein.
4: C'est qu'on foute la paix, ouais, pas avoir une petite vie tranquille, vivre la petite vie, mais qu'on foute la paix, ouais.
1: J'ai bien compris, mais les chats, ils voyagent pas beaucoup.
4: J'aime bien les câlins aussi.
1: Ah, voilà, c'est pour ça.
4: Voilà.
1: Allez, on va démarrer tout de suite, on va tout de suite gagner le premier point. Tiens, je te mets une ambiance, allez.
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2: C'est les Davido Boys. Quand Valérie est arrivée, il y a tous les Davido Boys comme ça.
1: Roulette de Dogs Out. On va parler de chiens, on va parler surtout de bons plans. Figure-toi qu'au Royaume-Uni, une famille fortunée recherche un dog sitter, nourri et logé, pour 70 000 euros par an. Le job de rêve. Vrai ou faux, top chrono, 70 000 euros par an pour garder un chien?
4: Je veux dire vrai, parce qu'ils sont un peu
1: parés. Eh ben ouais, c'est vrai, figure-toi, en Angleterre, ils ont publié une annonce, hein, ces gens. Un CDI, 70 000 euros par an, moi je vous le dis, pour moi c'est le job de rêve. Hein. Bon après, il faut aller en Angleterre, c'est moins drôle. Eh ben, premier point pour Véro.
2: Ouais, ça fait 6 000 euros par mois, ça quand même. Hein.
1: Bah oui, moi, pour nourrir un chien, histoire, moi j'en nourris deux tous les jours.
2: Est-ce qu'on peut me mettre en relation avec cette famille fortunée? Moi je veux bien la rencontrer.
1: Oui, mais tu ne sais pas ce que c'est que s'occuper des chiens, mon petit chat.
2: C'est pas grave, hein, pour 6 000 euros, je vais vite apprendre, hein, je vous rassure. Alors Estelle était avec nous, elle n'a pas patienté longtemps pour venir gagner et remporter ce beau séjour à Autun. Oui, tu étais avec nous hier. Est-ce que tu as passé une bonne nuit malgré la chaleur, ça a été Estelle?
4: Oui, ça a été.
2: Ah, ok. Tu habites à Brantôme, c'est en Haute-Savoie. Est-ce que tu as eu écho de ta participation à l'émission hier? Tu as eu des petits textos, des petits messages?
4: Oui, mais j'avais pas informé tout le monde parce que j'avais un peu de stress. Donc voilà, j'avais informé une copine qui m'a entendu,
2: ouais. Ok, bon, là, t'es moins stressée qu'hier quand même. Là, on a déjà fait le plus gros, donc ça va.
4: Oui, voilà, je suis en demi-finale, mais j'ai quand même un peu de pression quand même.
2: Ouais, t'es en finale, mais t'es avec l'équipe, t'es avec une bonne équipe. Tu me retrouves, t'es heureuse de retrouver ton partenaire.
4: Bien sûr.
1: Oh là là là là là là là là.
2: D'ailleurs, Estelle, si tu vas en finale, l'extrême finale, tu me choisis quand même pour la phase hein, de finale. Tu ne me trahis pas.
1: Mais pourquoi elle te trahirait? Parce qu'on a chacun un candidat.
2: Je ne sais pas. Ah oui, c'est vrai.
1: Mais
2: oui. Oui, mais même avec chacun. Enfin, à un moment donné, on peut switcher. On peut avoir envie de jouer avec toi aussi.
1: Mais moi, je lâche pas mes équipes. Je vais vous expliquer. Je vais le traduire parce que comme voilà, je vous explique. Le vendredi, généralement, il n'a aucun candidat ou un candidat.
2: Je suis pas bien habitué,
1: voilà, il n'est pas habitué à avoir deux candidats. Donc là, du coup, il se met tout seul dans une configuration
2: un peu
1: récurrente où il n'a pas de candidat. Voilà.
2: Je n'ai toujours pas compris les règles de jeu. Donc, de
1: ouais, c'est ça. Allez, il est temps de jouer maintenant.
2: Bon, Estelle, on a beaucoup parlé, mais je te trouve un peu trop bavarde. Donc, j'espère que tu connais tes classiques toi aussi. Hein. Voici donc une première question pour un point.
1: Allez, mets tes lunettes parce qu'il sait pas où il est.
2: Exactement. Oula, on va dans le grenier là, les frères Jacques.
11: Mais oui. C'est beau, la photographie, les souvenirs sur papier glacé.
1: Yeah.
2: Alors, on va parler de photographie. Alors, c'est intéressant parce que je rappelle que tu voulais être photographe reporter. Ça faisait partie de tes rêves quand t'étais gamine. La plus ancienne photographie conservée représente le portrait d'une jeune fille, la plus ancienne photo qu'on ait dans ce monde. C'est une jeune fille. Top chrono, vrai ou faux? 5 secondes.
4: Oui.
2: Non. La plus ancienne photo connue, qui date de 1826 ou 1827, on ne l'a pas complètement datée, qui a été réalisée par Nicéphore Niépce, eh bien, montre la vue d'une fenêtre de sa maison de Saint-Loup-de-Varennes en Saône-et-Loire. Voilà, donc pas du tout une jeune fille, malheureusement.
1: Alors, Véro, un point, Estelle, pas de point. Et là, tout de suite, on va s'ambiancer parce que c'est l'été qui fait beau. Le dernier jour du disco, Juliette Armanet. Vous écoutez ici ? On ondule son petit body ?
2: Oula.
1: À tout de suite.

0: dernier jour du disco.
1: Juliette Armanet, dernier jour du disco sur ICI.
0: Et oui. Comme il est hyper sympa, je me suis mise debout parce que j'ai très mal au dos.
1: Ouais. Parce que vous êtes debout là.
0: Voilà. Et il m'a fait cette vanne horrible. Ah, parce que tu es debout. Comme si, évidemment, je faisais 1m8. Et quand bien même
1: pas
0: je fais 1m8.
1: Pas grand, là.
0: Parce que toi, t'es grand peut-être.
1: Bon, allez, jingle, normal, quoi.
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1: Florent aussi, il est debout là, derrière ses manettes, on le voit même pas là.
0: Mais bon. Comme tu es odieux.
1: Croyez que je mesure combien?
0: Toi?
1: Oui.
0: Bah écoute,
1: regarde bien.
0: Avec ton ego, oui. 1m92,
1: c'est vrai.
0: Dans la réalité, 1m62. Allez.
1: Non.
0: Donc, Véro, là c'est le moment.
3: Valérie, moi je mesure même pas 1m60.
0: Hein.
1: Mais tout ce qui est petit mignon, j'ai jamais dit le contraire.
0: Mais ma chérie.
3: Ouais.
0: Tu sais bien, tu, si tu voyais la vérité de cette personne en vrai.
1: Ouais, ouais.
0: Son ego parle avant lui, tu sais.
1: Oui.
0: Alors, on va chantonner, ma petite chérie. C'est le quiz musical. Et là, on va chantonner. Je vais te chantonner deux titres, l'un après l'autre. Et tu vas devoir deviner de quelle chanson et de quel chanteur il s'agit.
1: Bah, bon courage.
0: Est-ce que tu es prête?
3: Oui.
0: Allez, c'est parti. Écoute bien.

0: vous faites toute la chanson si vous voulez. Hein.
1: Allez, top chrono, c'est qui?
2: Alors, c'est le lundi au soleil de Claude François.
1: Et c'est une bonne réponse, lundi au soleil.
0: Facile.
1: C'est une chose qu'on n'aurait jamais. Alors, le lundi au soleil, premier point pour Véro. Alors, attention. On déconne pas, maintenant je vais te fredonner une deuxième chantée.
3: Une jeune deuxième chantée.
0: Et temps de partir au week-end. Hein.
1: Oh là là. Je vais aller acheter des mots, les gars.
0: Oui.
1: En plus d'un nouveau dos. Allez, on y va.
0: Vous avez beaucoup de courses ce week-end.
1: Des courses, ça va me coûter un bras, cette histoire.
0: Ah bah non, parce que si vous avez plus de dos et plus de bras, alors là.
1: Allez, attention. 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Top chrono, 10 secondes, c'est qui?
2: Si on chantait de Julien Clerc.
1: Et voilà. Ça s'appelle le talent.
0: Ouais.
1: C'est tout ce que j'ai à dire, mon petit bonhomme.
0: Et enfin, vous faites 50 secondes.
1: Et si on chantait, si on chantait, si on chantait, si on chantait,
0: na, na, na, na, na, na, na, na.
1: Si on chantait. Et oui, ça te fait 2 points, ma chérie, t'as 3. Bravo, Véro.
0: Qu'est-ce qu'il y a, Véro? Tu veux dire quelque chose?
2: J'avais le poster de Julien Clerc dans ma chambre quand j'étais ado.
1: Eh oui, voilà. Bah évidemment, moi j'étais amoureuse de lui, j'avais été voir la comédie musicale R, où il était tout nu, et voilà, bonne soirée à tous.
0: Il était torse nu, il était pas tout nu.
1: Ils étaient tous à poil.
0: Ils étaient à poil, non?
1: Bien sûr, j'avais 5 ans, je m'en rappelle encore. Allez.
0: Ah oui, quand même. Bon, Estelle, est-ce que tu les avais? Tu as reconnu les airs que Valoche a fredonné?
4: Claude François, oui, mais pas Julien Clerc, je l'avais, mais je l'avais pas.
0: Bon, écoute, on va tenter, parce que moi aussi, je vais te fredonner des tubes, hein, voilà, on est encore une fois sur des chansons qu'on connaît. On va essayer de marquer 2 points de plus, Estelle, d'autant que. Elle est à 0, vous me confirmez?
1: Oui.
0: Allez, aïe, aïe, aïe. Bon, allez, Estelle, on y va, voici le premier. Et moi, j'en donne pas plus. Top chrono.
4: C'est Joe Dassin.
0: Voilà.
4: L'Amérique.
0: Voilà. Est-ce qu'il y a besoin de chanter pendant 3 minutes 50? Non, simple, efficace, en 10 secondes, c'est réglé. Bravo!
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1: Allez.
0: Ah, Estelle, je te sens bien. Là, on est en osmose. Ah, il s'est passé un truc dans la nuit, là. T'es avec nous hier et aujourd'hui, totalement détendu, ça fait plaisir. Voici la deuxième chanson.

0: Nanana, la la la, top chrono.
1: Alors, c'est Aznavour,
0: Allez. Allez.
1: Emmenez-moi, emmenez-moi.
0: Oui, ben oui, bien sûr.
2: 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Allez, ça fait 3 pour Véro, 2 pour Estelle. Et là, tout de suite, on va écouter la nouvelle chanson de Mylène Farmer qui s'appelle « C'est à qui le tour ?» On y va, c'est parti. C'est à qui le tour ?
0: Ben, c'est à Mylène Farmer, c'est une nouveauté.
2: Allez, c'est parti.

0: On l'a pas vu sur scène depuis 2024. C'est le grand retour dans les bacs de Mylène Farmer avec ce nouveau titre qu'on vous fait découvrir sur ICI. C'est à qui le tour? On écoutera d'autres titres toute la journée sur ICI de Mylène Farmer.
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3: Alors ICI, nous sommes avec Véro qui a 3, Estelle qui a 2. Et laquelle des deux va l'emporter? Eh ben, celle qui gagnera la question à 5 points. J'ai une dernière petite anecdote sur Véro qui me fait beaucoup rire. Alors comme ça, on a une vieille C3 de plus de 20 ans.
4: Oula.
3: Hein? Qui se fait squatter par les jeunes les jours de pluie?
5: Ah oui, ma petite C3, elle s'est fait squatter par les jeunes par les jours de pluie, exactement. Et puis, ils l'ont bien, ils l'ont couché, puis ils ont fumé des produits un peu hilarants à l'intérieur.
3: Bah, bien sûr, de l'herbe magique. Et donc, voilà. Du coup, bah, ils l'ont pété 2 fois, alors maintenant tu la laisses ouverte?
5: Ah oui, c'est open bar.
3: Ah bah voilà, comme ça au moins ils cassent plus la voiture. Hein. Bah oui, bah, écoute, tant qu'à faire. Hein, c'est... Et alors il paraît que tes collègues, ils ont fait une chanson sur toi et ta C3.
5: Exactement, et en plus tu veux que je te dise?
3: Ouais, dis-moi.
5: C'était sur l'air du lundi au soleil.
3: Alors vas-y, je t'en supplie, je veux la chanson.
5: Ah non, je sais plus, c'était au volant de ta C3, un truc comme ça.
3: Et ben maintenant, il y a plein de gens, voilà. Alors, tu as 3, tu es en tête. Là, c'est la question à 5. Si tu la remportes, tu rejoins Colin en finale.
0: Et ça vous ferait 2 candidats en plus. Hein. Ça veut dire que moi, je suis terminé. Hein.
3: Oui, bon, écoutez, comme chaque semaine. Alors, écoute bien, je vais te mettre... Eh ben, écoute, je vais bien te mettre un petit truc de Claude François.

0: parler de maison et plus particulièrement de location de maison. Quelle célèbre plateforme permet depuis 2008 de réserver en ligne des logements entre particuliers partout dans le monde? Depuis 2008, sur les internets, quelle plateforme permet de réserver des logements entre particuliers partout dans le monde? Top chrono 10 secondes.
1: Alors, je dirais Airbnb.
0: Ta-dam, ta-dam, ta-dam, ta-dam, ta-dam. C'est Airbnb, la plateforme, elle est présente dans 190 pays, c'est Airbed and Breakfast, et bah bravo, donc Véro, tu vas en finale. On est en finale, on est en finale.
2: Donc vous êtes en train de me dire que vous avez tout raflé là.
0: Bah oui, bien sûr.
2: C'est-à-dire que Colin et Véro ont joué avec vous cette semaine, ils sont donc en finale. C'est encore ma chute, une fois de plus, aujourd'hui, c'est désespoir. Ouais. Estelle, tu l'as compris, on va jouer pour le plaisir, mais moi j'étais très content de jouer avec toi hier et aujourd'hui. Peut-être que toi t'es moins contente d'avoir joué avec moi, mais bon.
3: C'est comme ça.
2: C'est la vie.
0: Voilà.
2: C'est la vie. Bah. Estelle, est-ce que tu as quelque chose de prévu pour le week-end? On peut en profiter pour faire un petit coucou à la Haute-Savoie, c'est un petit lieu sympa à nous recommander.
3: Oui, il fait beau, donc on va aller peut-être se baigner au lac. Puis dimanche, c'est la fête des mères, donc voilà.
2: Et oui, on n'oublie pas.
3: On rentre le matin.
2: Exactement.
0: Ouais, n'oubliez pas vos mamans.
2: Ben oui, puis on pense à ceux qui ont plus leur maman. Voilà, moi, c'est jamais une fête facile. C'est jamais une fête facile. Ben oui, c'est vrai. Bon, Estelle, allez, on joue pour le plaisir, mais aussi.
3: Allez, pour le plaisir.
2: Pour la gloire.
0: Pour le plaisir.
2: Ça y est, on peut plus, elle a gagné là.
0: Gagner chaque semaine ici.
2: Elle nous fait une espèce d'Herbert Léonard aigu à chaque fois qu'elle gagne. Il y a un truc comme ça qui se passe chez elle. C'est...
0: Allez, pose ta question, va.
2: Ouais, extrait.
4: Les filles que l'on voit sur les magazines.
2: Eh oui, parce qu'on va parler de magazines, Estelle. Et on est là aussi pour apprendre des choses sur ici, dans Au Taquet. Comment appelle-t-on, Estelle, une publication, un magazine, qui sort deux fois par an? Top chrono, 10 secondes, deux fois par an, comment on appelle ça?
3: Deux fois par an,
2: oui.
3: Un biannuel.
2: Alors, la logique, oui, ça pourrait être un biannuel. Non, 6 mois, c'est un semestre. Donc, on appelle ça un semestriel. Voilà, quelque chose qui sort deux fois par an.
3: Okay.
2: C'est un semestriel.
3: Pas de regret.
2: Ben non, c'est sans regret, du coup.
0: Bon, Véro et Colin, bravo Estelle d'avoir joué. Véro et Colin, on vous retrouve en finale.
2: Oui, mais le problème, c'est que qui va vous choisir?
0: On va choisir par tirage au sort. Là, tout de suite, c'est la petite pause de la réclame. On se retrouve juste après, mes petits chers.
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0: À ma gauche, Véronique. Elle joue avec Ici Loire-Océan. Elle a 63 ans, elle habite à La Chapelle-sur-Erdre. Croyez-moi, elle est à la retraite depuis 2 jours. Elle a qu'une envie, c'est partir à Autun ou boire du café. À ma droite, Colin, qui joue avec Ici Gascogne. Il a joué avec moi, il a gagné, bien évidemment. Il a 25 ans, il habite à Mont-de-Marsan. Ah là là là là, il est en couple avec Élise, il est agent immobilier. Les deux sont à moi, les deux ont été coachés par mes soins. La team d'Amido en finale, c'est tout de suite.
2: Et c'est l'heure de la question qui tue, et c'est moi qui vais la poser. 12h54, Colin, Véro, vous avez joué tous les deux avec Valérie dans la semaine, mais il en faut un pour jouer avec moi quand même là. Colin, t'as envie de jouer avec qui cette finale?
7: Ça m'a porté chance, donc on va dire Valérie.
2: Véro, comment te dire que t'as pas le choix? Véro,
8: c'est pas grave, ça me plaît quand même.
2: Ah merci, t'es quand même contente sur moi. Ouais, tu vas voir quand tu vas gagner avec moi, Véro, tu seras heureuse.
0: Bien, allez. J'espère. Colin, mon petit chéri, pour t'encourager à gagner cette finale, je te mets un petit coup de bat bunny.

0: Je peux pas bouger trop, mais j'adore Bad Bunny.
1: C'est un dessin animé, ça.
0: Ah là là, la blague de boomer.
1: Alors, je suis un boomer, moi. Ouais.
0: Mon petit Colin, t'es prêt pour le bingo?
2: Yes.
0: Alors concentre-toi bien, chérie. À mon top chrono, tu vas avoir 10 secondes pour me donner un maximum de villes qui commencent par la lettre C, comme chocolat, comme caramel, comme câlin, ou que sais-je. Alors, un maximum de villes qui démarrent par la lettre C. Top chrono, 10 secondes.
2: Cannes, Clermont, Chartres, Colmar, Caen, Cognac, Calais, Solé, Cherbourg, Châteauroux, Carcassonne.
0: Tu m'en as donné 11, bravo chérie.
1: Le gars, magnifique. C'est pas possible. C'est dingue ça. Parce
0: tu sais, quand je fais les bingos, je les prépare et je les fais comme ça.
1: Oui,
0: je
1: par amour.
0: Non, mais je dis, moi, tu vois, j'avais.
1: Tu te testes, d'accord.
0: Je me teste, j'avais dit Chartres, Caen, Colombes, Créteil, Clamart, ouais. Châteauroux, Chalon, Carcassonne,
1: Cahors. C'est pareil.
0: Et bien oui, parce que c'est.
1: C'est voilà. L'osmose. Avec les candidats.
0: Non, c'est juste. Voilà. Allez.
1: C'est chaud ça, Véro, quand même, pour nous, hein.
3: Ouais, j'ai la pression, hein.
1: Bah ouais, parce que 11. D'expérience dans cette émission, quand tu fais 11.
3: Il est jeune, hein. Il a 25 ans, il a le cerveau qui va vite.
0: J'ai 61 ans, chérie.
1: Ça n'a rien à voir.
0: On va te mettre un coup d'Ed Sheeran, ça va te détendre, tiens.
1: Non, mais oui, en plus, t'as l'expérience, toi, avec l'âge. Allez, Ed Sheeran. Non, hein. Véro, on va jusqu'au bout là.
3: Oui.
1: T'as plus voyagé que lui.
0: Mais oui,
1: tu vas trouver. Allez. Bon, par contre, voilà, les compteurs étant à zéro, c'est clair qu'il faut que tu fasses 12. Je te mets pas la pression, c'est juste c'est factuel.
3: 12 en 10 secondes,
1: c'est-à-dire qu'il voilà, faut vraiment. Voilà. On te demande, c'est la même chose, un maximum de villes françaises à nous citer. 12 en 10 secondes. Commençons par la lettre S. Comme Sophie, comme Sucette, comme Suzanne. Ok ? Top !
3: Saint-Étienne, Merde.
1: Merci d'avoir joué. C'est un plaisir.
0: Chérie.
1: On a adoré. Salon de Provence, Sisteron, Souillac, Suresnes, Saint-Malo, Saint-Tropez, Sainte-Maxime, Saint-Mandé, ma chérie. C'est pas...
0: Bon, bravo les deux parce que vous étiez tous les deux dans ma team. Donc, franchement, je vous adore. Donc, Colin, tu l'as connu, tu l'as compris, c'est
1: toi
0: qui as gagné.
2: Merci.
0: Le premier prix, donc direction Autun pour un week-end exceptionnel à l'occasion d'Augusto Dunum, le rêve du roi. Tu vas partir grâce à l'office de tourisme du Grand Autunois Morvan. Tu vas avoir ton transport compris, tu choisiras ce que tu veux. Tu dors à l'hôtel de la gare, tous tes repas sont compris. Tu visiteras la ville d'Autun, le musée, le site archéologique du Mont Beuvray, le superbe château de Couches. Et tu iras voir le son et lumière magnifique avec le plus grand spectacle historique de France, Théâtre Antique d'Autun. Tu vas te régaler, ça va être magnifique. T'es content?
2: Eh bien, c'est super. Merci beaucoup et bravo à ma finaliste à côté de moi.
0: Bah oui. Mais Véro aussi, elle a gagné un truc. Qu'est-ce qu'elle a gagné,
1: Véro?
0: Véro,
1: tu repars pas les mains vides. Rassure-moi, tu gardes le sourire, Véronique.
3: Ah oui, mais moi, toujours important, c'était de participer.
1: Exactement.
3: J'avais jamais participé à une émission de radio, donc je suis ravie.
1: Tu repars avec une machine Malongo. C'est une machine espresso conçue en France, éco-responsable, 32 dosettes et 6 verres en verre. C'est un très beau cadeau, on te l'envoie à la maison dans les prochains jours.
0: C'est magnifique. Bravo à tous les candidats qui ont joué cette semaine avec nous. Vous êtes formidables, les amis. Je remercie Céline à la réalisation, Flo à la technique. Je remercie Sadika au standard, Maître Coupez au savoir, Eric Bastien.
1: Lui-même.
0: Je sais même plus à quoi dire.
1: Allez,
0: go.
1: Non, bah,
0: allez.
1: Merci Valérie.
0: Je vous embrasse.
1: On salue votre dos qui nous a bien accompagné toute la semaine. Hein.
0: Le dos que j'ai perdu, je vais le racheter ce week-end. Allez, je vous embrasse. Passez un bon week-end. N'oubliez pas vos mères. Une fleur même ramassée sur le bord de la route. Ça fait plaisir, mes petits chéris. Allez, à lundi.
1: Bonjour Wendy Bouchard.
4: Je vous ai apporté des bonbons parce que les fleurs, c'est périssable aussi, hein, tout pour faire du bien, oui, à ceux que vous aimez, chers amis, vos mamans en particulier. Vous allez bien?
1: Oui.
4: Et je vois que l'ambiance est à son comble.
1: Oui, bah, voilà.
4: Comme chaque vendredi de finale, j'allais dire aussi.
0: Évidemment.
1: Comme chaque vendredi, j'ai perdu.
0: Qu'est-ce que tu nous racontes
4: avec un homme génial qui s'appelle Bernard Fripia, spécialiste de l'orthographe notamment, agrégé d'histoire, connaisseur des lettres, on va parler du de notre langage dans la langue française, l'exigence de bien parler, les amis.
1: Super, à tout de suite.
0: Bon week-end, à tout de suite.
1: Attention à ce qu'on dit. Non, parce que sinon Bernard Frippia va nous reprendre. Donc passez une excellente journée, un bon week-end. Quelle heure est-il, Valérie?
4: Vous écoutez ici, il est 13h. Bon week-end à tous, je vous aime.
1: Voici Wendy Bouchard.
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4: Bonjour à tous, merci d'être à l'écoute de Ma France. Jusqu'à 13h30, on vous raconte l'actualité avant de partager l'univers de nos invités. Et à la une ce vendredi, Patrick Bruel se met en retrait de la prochaine édition des Enfoirés pour ne pas nuire, dit-il, au collectif d'artistes qui l'accompagne depuis 34 ans. Alors que sa tournée de concert démarre le 16 juin, les associations féministes, mais aussi les mairies, appellent le chanteur à annuler ses dates. Certains médias ont décidé par ailleurs de boycotter ses chansons. C'est notre dossier du jour. L'Ouest va progressivement mieux respirer. Trois départements sortent de la vigilance orange canicule. Mais à Paris, comme en Occitanie ou dans le Limousin, il continue de faire très chaud. Nous serons aussi dans le Doubs, près d'une éleveuse qui a réorganisé ses journées pour rafraîchir ses vaches. L'événement sportif du week-end, c'est demain la finale de Ligue des Champions. 18h, le PSG affronte Arsenal à Budapest, où nous retrouvons l'un des envoyés spéciaux d'ici, au milieu des supporters parisiens qui commencent à arriver. Au cœur de Beaurégion, c'est la fête des voisins ce soir. Et puis une rencontre avec le sosie de Pierre Ninet, figurez-vous. Il est coiffeur à Toulouse. 13h15, on parle donc du français et de l'orthographe. Un degré d'exigence que veut rehausser le ministre de l'Éducation nationale. Et l'IA dans tout ça. On en parle avec le spécialiste de l'orthographe, Bernard Frippia. Patrick Bruel semble donc de plus en plus sous pression, accusé d'agression sexuelle et de viol par une trentaine de femmes, visé par au moins 9 plaintes. Le chanteur de 67 ans, qui doit entamer en juin une série de concerts, a décidé, Marine Le Génie, de se mettre en retrait des Enfoirés. C'est une troupe dont il est l'un des piliers depuis 1993.
6: Oui, décision prise par le chanteur lui-même pour ne pas mettre dans l'embarras l'association des Restos et ses collègues des Enfoirés. Je voulais donc vous dire avec beaucoup de tristesse que je ne serai pas avec vous en janvier prochain, comme c'était le cas depuis 34 ans. Il ajoute dans un texte transmis à nos confrères d'RTL, j'espère vous retrouver lorsque la justice aura prouvé mon innocence. Je vous souhaite le meilleur. À 67 ans, Patrick Bruel, vous le disiez, Wendy, était un pilier de la troupe.
4: Et donc cette pression, elle monte ces derniers jours sur les prochains spectacles, les prochains concerts de l'artiste.
6: Oui, et ces spectacles actuels également. Mmh. Exemple très concret, cette semaine, des militantes du collectif féministe Nous Toutes ont fait irruption mercredi soir au Théâtre Édouard VII à Paris, où ils jouent chaque soir en ce moment dans la pièce deuxième partie. Elles sont intervenues en scandant les mots Bruel, violeur. Elles promettent aussi de perturber les concerts de sa tournée qui doit démarrer le 16 juin prochain à Paris au Cirque d'Hiver.
4: Pression aussi du côté des mairies.
6: Oui, qui ont écrit au chanteur, des maires qui ont écrit au chanteur pour lui demander d'annuler ses concerts comme à Paris, Marseille ou de plus petites villes comme Boulazac près de Périgueux. Fanny Castagnède a donc écrit au chanteur et elle a expliqué pourquoi ce matin à Louis de Bergevin sur Ici Périgord.
7: Je l'ai fait parce que j'ai trouvé que c'était juste vis-à-vis des témoignages des personnes qui se disent victimes, vis-à-vis des fans aussi, de l'artiste et vis-à-vis de moi. C'était important pour moi de dire que je croyais ces femmes. Voilà, je les crois.
6: Des maires qui n'ont pas forcément la main sur ces annulations, mais qui peuvent avancer un argument de trouble à l'ordre public. En dehors des frontières françaises, Wendy, après le Québec, un festival suisse a décidé de reporter un concert prévu le 26 juin. Enfin, certaines radios, dont la nôtre, ont décidé de retirer les chansons de Patrick Bruel de leur programmation. RFM également, Nostalgie est réfléchie. Et puis à la télé, Nagui a décidé de suspendre les chansons de Patrick Bruel de son émission N'oubliez pas les paroles. Décision qu'un autre animateur, Arthur, juge prématurée.
4: Au nom de la présomption d'innocence, hein, Marine Logélie, merci beaucoup. Nous sommes avec Emmanuel Dancourt. Vous êtes journaliste. Bonjour Emmanuel.
8: Bonjour Wendy Bouchard.
4: Et présidente de l'association MeToo Média, qui lutte contre les violences sexistes et sexuelles dans les médias, comme son nom l'indique, dans la culture également. Je voudrais revenir sur cette info que Marine nous livrait, cette info du matin. Patrick Bruel qui décide donc de cette mise en retrait lui-même des Enfoirés par respect pour le collectif d'artistes que cette troupe représente. Quelle est votre réaction, Emmanuel Dancourt, à cette dernière actualité?
8: Ma réaction, c'est qu'on on assiste à une récupération du récit, parce que c'est en aucun cas Patrick Bruel qui se retire, c'est les Enfoirés qui ont communiqué pour dire qu'ils ne réinvitaient pas Patrick Bruel dans la prochaine session. Donc là, il y a une bataille de récit qui est en train de se jouer. Vous allez voir qu'elle va certainement continuer, parce qu'effectivement, vous l'avez très bien dit et très bien résumé, les collectifs féministes sont très à l'œuvre pour essayer de faire comprendre ce qui est en jeu. Et ce qui est très beau, c'est, et vous l'avez rappelé également, c'est de voir que tout le monde fait sa part. On a des maires qui font leur part, on a vos radios et votre radio. J'étais vraiment très heureuse d'apprendre que vous aviez décidé de suspendre. Pourquoi c'est important de suspendre la programmation d'un chanteur? Parce qu'à chaque fois, il a des droits d'auteur. Oui, ça lui ramène de l'argent. Ça lui donne de la puissance. Et comme Trigouel est son propre producteur, eh bien, ça lui permet de garder un certain pouvoir, notamment sur ses fans.
4: Alors, Emmanuel Lancourt, plusieurs choses. D'abord, vous dites, on va revenir sur la radio dans quelques instants. Vous dites, c'est la direction de la troupe qui a décidé de son retrait. C'est évidemment pas ce que dit Patrick Bruel. C'est pas non plus la direction. Je vous laisse la maternité, si j'ose dire, à cette heure-ci de l'information. Car la direction ne communique pas en ce sens aujourd'hui. Vous dites récupération de la part du chanteur. Vous êtes certaine de vos informations ?
8: Oui, tout à fait. C'est une récupération de récits, tout à fait. Et ce qui est très intéressant, vous l'avez pointé vous aussi, Wendy, en disant il y a des radios, par exemple, qui se targuent de la présomption d'innocence pour ne pas faire
4: c'est
8: le choix que vous avez
4: fait. C'est un principe de justice.
8: Oui, aussi. Mais qui est un principe tout à fait cardinal de justice. Il faut bien rappeler qu'on est dans le droit pénal. C'est-à-dire que ce principe de justice, même admettons que Patrick Bruel reconnaisse tout ce que lui reproche la trentaine de victimes, il serait quand même présumé innocent. Par contre, on a un autre droit, qui est un droit beaucoup plus réactif que le pénal, il va mettre des années à passer, qui est le droit du travail. Et dans le droit du travail, la présomption d'innocence, elle n'existe pas. Ce que prévaut dans le droit du travail, c'est un principe de sécurité. Et c'est pour ça que nous toutes, dont vous parliez, est intervenue au Théâtre Édouard VII, parce que quand le Théâtre Édouard VII programme Patrick Bruel avec toute sa notoriété, tout son entre-gens, eh bien, il ne protège pas les salariés autour, alors à moins de mettre que des hommes dans l'entourage de Patrick Bruel, mais il ne protège pas les salariés, il ne protège pas le public, alors que le droit du travail les y oblige. Quand on a une information pareille et que plus de 30 femmes ont parlé, on peut quand même se poser la question de protéger évidemment son personnel et son public. Et là, on voit qu'il n'y a pas une application du droit du travail.
4: Alors, c'est intéressant que vous mettiez en avant en effet ce droit du travail. Aujourd'hui, Emmanuel Dancourt, vous évoquiez le spectacle théâtral qui prend fin avant le relais pris par la tournée, les concerts de Patrick Bruel, et Marine redonnait cette date, le lancement officiel de cette grande tournée au Cirque d'hiver à Paris le 16 juin. Comment, avec votre association MeToo Media, vous comptez bien ajouter, si j'ose dire, à cette pression à l'approche de cette date symbolique, Emmanuel Dancourt?
8: Alors, MeToo Media est très à l'attaque, mais pas seulement. Vous savez que les collectifs travaillent ensemble et on se contacte entre nous pour dire, voilà, on ne peut décemment pas laisser Patrick Bruel démarrer sa tournée le 16 juin, donc depuis le Cirque d'hiver. Après, c'est une très grande tournée avec de très, très, très nombreuses dates. On a tous une responsabilité collective à agir, à interpeller. Le but, c'est vraiment pas d'entrer frontalement en contact avec les fans. Les fans, on essaye de leur expliquer. Moi, j'ai fait partie de la Bruel Mania. J'ai 52 ans, j'étais en plein dedans. J'ai assisté à des concerts. J'étais pas au premier rang. J'étais assise derrière, mais quand même. Je connais toutes ces chansons par cœur. Et pourtant, eh bien, je me suis déconstruite là-dessus. J'ai appris à comprendre ce qu'était qu'une violence sexiste et sexuelle, ce qu'était une victime. Pourquoi en France, une victime n'a aucun intérêt à porter plainte? Le droit français, il n'est pas bien fait là-dessus et il ne condamne pas. C'est d'où la loi intégrale qu'on réclame avec la coalition féministe. Mais le 16 juin, l'idée, c'est vraiment, il y aura plusieurs appliques, on va dire ça comme ça, et avec plusieurs coalitions qui viennent pour dire ça n'est pas possible. Et on est obligé de demander à Patrick Bruel de se retirer lui-même parce qu'il est son propre producteur, ce qui lui permet de garder la main avec des contrats qui sont très très bien vissés. Donc c'est pour ça que ça arrangerait tout le monde qu'il
4: vous
8: se retire.
4: Bien sûr, vous avez entendu les associations qui montent au créneau, vous avez entendu un certain nombre d'artistes, ils ont été nombreux à s'exprimer ces derniers jours. Et je voudrais vous faire réagir à la réaction d'Agnès Jaoui qui s'oppose au principe de censure, par principe aussi, jugeant que c'est aux spectateurs de faire leur propre choix et que la censure, le boycott par principe éthique pose problème à un artiste qui, tant qu'il n'est pas jugé, est présumé innocent. Dernière question là-dessus.
8: Donc, c'est compliqué, Agnès Jaoui, parce qu'elle va ramener des principes que, comme beaucoup de monde, elle ne maîtrise pas. Tout le monde nous ramène la présomption d'innocence. C'est censé être un parangon pour ne pas agir. Mais comme je vous l'expliquais, la présomption d'innocence, elle est applicable, elle est appliquée dans ce cas-là. Et nous, on est en train de réclamer du droit du travail. Et il y a dans le droit du travail, il y a une notion qui s'appelle le devoir de vigilance. Et c'est ça qu'on demande d'appliquer. D'accord. Et à côté de ça, vous avez Christophe Hillem, qui a très bien réagi. Vous avez Zazie, qui a très bien réagi. On aurait voulu que Laurent Voulzy aille un peu plus loin. Ils sont un peu embêtés, c'est leurs copains, quoi. Ils savent pas trop quoi faire, ils connaissent rien au droit, donc ils essayent de choper des réactions à droite, à gauche. On a vu Jean-Louis Aubert, il savait pas trop quoi dire. Mais c'est important que les artistes prennent position en disant, merci, comme Zazie, je crois les victimes.
4: Merci beaucoup Emmanuelle Dancourt, journaliste et présidente de l'association MeToo Média, après cette annonce de Patrick Bruel de cette mise en retrait des enfoirés. Il est 13h09 et vous allez commencer à respirer un peu mieux du côté ouest du pays, dans le Morbihan, l'Ille-et-Vilaine et la Mayenne. Heureusement, parce qu'en Bretagne, par exemple, la canicule a entraîné un pic d'activité pour les pompiers, le SAMU et les urgences. Les vigilances orange ont été levées dans ces départements, mais 11 autres, de Paris à la Charente, aux Deux-Sèvres, la Vendée ou la Gironde, restent concernés. Chaleur très marquée encore aujourd'hui dans la vallée du Rhône, dans le sud-ouest et dans le Languedoc, où quand on habite en ville, dans les appartements, ça surchauffe. 35 degrés cet après-midi à Bergerac. Les habitants, Louise Forbin, font ce qu'ils peuvent pour s'adapter.
9: Sur les façades des immeubles, la plupart des volets sont clos.
10: Le matin à 6h, c'est grand ouvert partout. Et puis dès qu'on arrive à 9h, 9h30, tout est fermé partout.
9: Malgré ça, la température grimpe très vite dans les appartements. C'est parce qu'ils sont mal isolés, selon Martine.
10: Ils sont vieux, ceux-là. Je crois qu'ils ont au moins 60 ans. Donc ça ne se faisait pas, hein, les bâtiments isolés.
9: Impossible donc de garder de la fraîcheur.
11: Vous avez beau essayer de faire de l'air, vous ne pouvez pas. C'est trop, trop chaud, là.
9: Depuis quasiment une semaine, Françoise a énormément de mal à dormir.
11: Là, j'ai pratiquement 30 degrés. Heureusement qu'il y a les ventilos, parce que sinon, on ne tient pas. Comme j'aime pas être dans le noir, je laisse un côté qui est un peu ouvert, comme on dit, pour pas ressembler à une prison. Mais sinon, on peut pas tenir. Hein.
9: Pas question non plus d'allumer le four pour cuisiner. Désormais, Shana se contente de plats froids.
12: Pour le repas, maintenant, je préparais que le sandwich. D'habitude, je fais le pain de chez moi. Et maintenant, j'achetais que le boulangerie.
9: Marie-Josée a 77 ans. La journée, elle évite le plus possible de rester dans son appartement.
13: Je sors, je m'aère ou je vais dans des endroits où il y a de l'ombre, des arbres, un ruisseau ou quelque chose.
9: Pour faire face à la chaleur, certains habitants de la résidence ont craqué et ont acheté une clim. Stéphania vient de l'installer chez elle.
14: Il fait bien là maintenant. 21, 20.
9: Un investissement que beaucoup de foyers ne peuvent pas se permettre.
4: Hier, la température a atteint 37,8 degrés à Angoulême. Record battu de chaleur encore pour un mois de mai en France. La ville de Limoges s'organise pour protéger ses élèves dans les écoles. Et du côté des éleveurs, il faut prendre soin des bêtes. Nous sommes dans le Doubs justement, où une exploitante laitière a installé des brumisateurs, des ventilateurs, a réorganisé ses horaires de travail pour protéger ses bovins et par conséquent la qualité de son lait qui servira à fabriquer le comté. C'est un reportage d'Emma Dewey à Bouclans.
15: Pour Mélanie Gruet, le changement a lieu dès le début de sa journée à 5h du matin dans la salle de traite.
16: Ce que je voulais vous montrer, voilà, c'est le brumisateur dans lequel on a investi il y a quelques années. Bon, ça fait un petit peu de bruit, ce qui permet d'abaisser un peu la température dans la salle de traite.
15: Un nuage de brume qui rafraîchit les vaches pendant cette vague de chaleur.
16: Voilà, ça fait un petit côté un peu frais, assez agréable. Et on se rend compte, voilà, pendant la traite, les vaches aiment bien rester du coup à cet endroit-là. Elles sont assez pressées de rentrer dans la salle de traite et de profiter d'un petit instant de fraîcheur.
15: Jusqu'à avoir du mal même à les faire sortir pour les emmener ensuite dans le bâtiment. Mais ici, Mélanie a tout prévu avec ses deux nouveaux ventilateurs dernier cri accrochés au plafond. On souffle.
16: La température ambiante est plus supportable.
15: Avec des vaches métamorphosées.
16: Surtout ce qu'on peut voir, vous voyez, il n'y en a pas une qui remue la queue. Elles sont hyper calmes.
15: Et elle pâture plus tard le soir et plutôt le matin.
16: Habituellement, la traite le matin, c'est plutôt 6h. Là, on a ravancé à peu près d'une demi-heure, donc vers 5h30. Et puis le soir, pareil, habituellement, c'est plutôt vers 5h30. Et là, on est plutôt aux alentours de 17h.
15: Et dans des prairies plus proches de la ferme pour ne pas s'épuiser et plus ombragées pour éviter le coup de chaud.
4: Merci Emma. Autant d'installations pour faire face à la chaleur que vous pouvez retrouver en vidéo, notamment sur le site ici.fr Besançon et sur nos réseaux sociaux. Météo France prévoit la fin de l'épisode caniculaire pour dimanche. La Roumanie, membre de l'OTAN, dénonce une escalade après la chute d'un drone russe sur un immeuble. Un incident à Galati, près de la frontière ukrainienne, qui a fait 2 blessés légers. Le président roumain convoque une réunion du Conseil suprême de défense pour discuter, dit-il, des implications de la guerre menée par la Russie face à l'Ukraine. Il est 13h13 et la ferveur des supporters du PSG grimpe à la veille de la finale de Ligue des Champions demain soir, 18h. Le PSG affrontera les Anglais d'Arsenal à Budapest, où vous êtes au cœur de cette ambiance qui monte. Romain Bédouc, bonjour Romain.
17: Bonjour Wendy.
4: Oui Romain, les Parisiens à Budapest qui devraient être près de 20 000 au final pour se forger des souvenirs. Alors ils commencent à arriver, mais ils sont toujours moins nombreux à l'heure où l'on se parle que ceux d'Arsenal.
17: Effectivement, il y a des Parisiens, il y a quelques maillots du PSG, mais toujours moins que des maillots d'Arsenal. Mais j'ai trouvé un supporter du Paris Saint-Germain avec moi dans la fan zone de l'UEFA. C'est à la place des héros à Budapest. Je suis avec Martin. Bonjour Martin.
18: Bonjour.
17: Comment ça va? Là, on est en maillot du PSG, on est un peu en minorité. Hein.
18: Ouais, il y a beaucoup plus de supporters d'Arsenal. Mais bon, on croise quand même quelques Parisiens en espérant que les Parisiens vont arriver. Et là, on attend le match. Hein.
17: On attend le match, effectivement. Il va y avoir énormément d'animation autour du Paris Saint-Germain. Le programme, c'est quoi? C'est de faire du tourisme ou c'est de plus se concentrer sur les activités foot?
18: Un peu des deux. Donc nous, on est arrivé hier, donc on repart lundi. Donc ça fait un gros week-end. Donc on va mixer un peu des deux. Après, là, bien sûr, aujourd'hui et demain, c'est vraiment foot. Là, on est quasiment déjà dans les premières heures avant le match. Donc ça y est, là, on pense déjà au match et on attend que ça.
17: Est-ce que vous avez des billets pour aller voir la rencontre?
18: Non, malheureusement, on n'a pas encore de billets. On va essayer d'en trouver demain à la fan zone en y allant tôt. On verra bien. Peut-être la chance va nous sourire. Et sinon, bah, ça sera. On regardera à la fan zone avec les autres supporters parisiens qui n'ont pas de billets également.
17: Et effectivement, Wendy, il y a 3000 Parisiens qui viendront sans billets, qui vont essayer d'en trouver pour assister à la rencontre. C'est toujours moins que les supporters d'Arsenal. Près de 10 000 supporters des Gunners sont attendus sans billets dans les rues de Budapest.
4: Merci Romain Bédouc. À 1500 km de Paris, où se prépare aussi une soirée historique. Demain, 22 000 policiers déployés en France, 8 000 autour des Champs-Élysées et en banlieue. 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Et puis toujours en foot, le 18 bleus sur 26 débutent aujourd'hui leur préparation de Coupe du Monde à Clairefontaine, première séance à 17h avant le premier match des bleus le 16 juin à New York, la France qui affrontera le Sénégal. On se quitte pour ce tour de l'actualité avec la 26e fête des voisins, c'est ce soir. Vous qui avez peut-être reçu l'invitation, si elle est organisée, cette fête dans votre résidence, dans votre rue, dans votre quartier. C'est un moment de convivialité qui fait du bien dans une société qui a tendance au repli et à l'agressivité. Ce rendez-vous va battre par exemple un nouveau record à Quimper, 70 tablées organisées à travers la ville. À Alès aussi, cette fête des voisins connaît un regain d'intérêt, 20% de participation en plus cette année. C'est donc un message qui porte aussi dans ce quartier Saint-Honoré-Jeanne d'Arc à Amiens, Nicolas Fillon.
19: Son invitation pour la fête des voisins de sa résidence, Dimitri la garde précieusement.
20: Voir une étiquette comme ça dans l'appartement, c'est vrai que ça fait plaisir de voir du monde, connaître d'autres personnes, boire l'apéro. C'est vrai que non, c'est sympa moi je trouve.
19: 18 ans pour l'agriculteur.
20: Ça va faire un mois et demi qu'on est arrivé.
19: Malgré son jeune âge, il tient à ce qu'il appelle une tradition.
20: Mais j'espère que c'est un truc qui se perdra pas quoi, c'est plutôt un truc de nos parents quoi, c'est bien.
19: On peut se faire des amis à une fête des voisins?
20: Bah oui, pourquoi pas. Après, le but c'est de pas se faire d'ennemis quoi.
19: Et oui, pour aplanir certains conflits comme une voiture mal garée ou des poubelles mal rangées, mieux vaut la fête des voisins qu'une réunion de copro, selon Daniel.
21: Au niveau des réunions syndicales, c'est autre chose. C'est pas pareil.
19: La fête des voisins, c'est même l'exact opposé pour Jean-Michel.
22: Est-ce que je vous offre à boire vu la chaleur?
19: Un moment convivial qui permet de casser l'image d'un lotissement dortoir où personne ne se parle.
22: Donc ça permet de rompre un petit peu cet isolement, des fois de prendre conscience de certaines situations, d'handicap ou autre. Juste un moment de sociabilisation intergénérationnelle, j'ai envie de dire.
19: Et pour briser la glace à la fête des voisins,
23: des petites gâteries pour l'apéritif, on va ramener un peu de vin, une table et puis de gants.
19: Jean-Claude a son petit truc.
23: Ah ça, c'est des petits feuilletés à la feta. Avec un petit coup de rosé ou un petit coup de blanc, c'est très très bien.
19: Avec modération. D'autant que la chaleur sera de la partie.
4: Merci, cette fête des voisins, ce soir peut-être près de chez vous, 13h18.
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4: Alors, il est toujours très bon d'inviter un Bernard Frippia à la fête des voisins. Qu'est-ce que vous en dites, Bernard?
24: Oh, ce serait une bonne idée.
4: Voilà, parce que Bernard Frippia, il sait vous mettre de l'ambiance et il sait vous raconter... Tout cela avec des mots choisis. Cher monsieur, spécialiste de l'orthographe, amoureux des mots, s'il en est, auteur aussi. Je voulais qu'on parle pour nos auditeurs des mots, de la langue française. Cette langue qu'on aime, qui vit, qui explose, qui évolue. Quand vous entendez, Bernard, le ministre de l'Éducation nationale, qui veut enfin qu'on ne maltraite plus la langue, qui dit que pour le bac notamment, il va réaffirmer l'exigence. En gros, une copie qui n'a pas un niveau de langue suffisante ne pourra pas avoir la moyenne. Ça, qu'est-ce que ça vous inspire aujourd'hui?
24: Bah, ça dépend de la copie de quoi. Si c'est une copie de français, ça justifie. Maintenant, si c'est une copie de géographie, bah, le test, c'est de savoir si le gosse est bon en géographie. Faut faire attention. Alors, l'idée est bonne, hein, il faut que les gens parlent bien, moi je suis d'accord, mais enfin, un médecin, moi mon médecin, je veux qu'il me soigne convenablement. Alors si tout d'un coup je découvre qu'il manie pas très bien la langue française, bon ben c'est pas trop grave quoi. Je veux dire, ça dépend un peu du métier qu'on fait. Après on fait ce qu'on peut, mais il faut pas être trop strict. Et il faut quand même savoir oui. qu'il y a des fautes qui sont devenues des règles.
4: Alors ça c'est intéressant. Par exemple.
24: Ben par exemple, fromage. Oui. Eh bien ça vient du latin formaticus. Et à l'origine, c'était fromage. Et les gens disaient fromage, et puis il y avait des gens qui parlaient mal, ils ont fini par dire fromage. Mais au début, on se moquait d'eux.
4: Vous voulez dire que la grosse faute du lycéen, demain, pourrait devenir l'usage.
24: Ça dépend des fautes, hein, faut bien regarder. Mais je veux dire, c'est quand même une évolution. Lendemain, la même chose. Oui. À l'origine, c'était endemain, le mot. Oui. Et il y avait un l'apostrophe devant, et puis à force de, on a fini par dire le lendemain. Mais vous voyez, donc il y a des évolutions. Alors, je sais bien que c'est des extrêmes, mais bon, faut être un peu cool quand même. Quoi.
4: Oui, quand vous allez dans les entreprises, vous qui êtes coach en orthographe, oui. vous tenez forcément un discours de rigueur et d'exigence. Est-ce que vous considérez quand même que sans maîtrise de la langue, un bon savoir ne peut pas être restitué correctement?
24: Oui, c'est-à-dire qu'il ne faut pas que l'absence de vocabulaire vous empêche de vous faire comprendre. Par voilà, exemple, c'est ouais. ça le problème. Ouais. Quoi.
4: La nuance aussi, la nuance. Donc,
24: oui, puis parfois
4: choisis.
24: On dit l'inverse de ce qu'on veut dire. Hein. Celui qui dit vous n'êtes pas sans ignorer, en fait, c'est vous n'êtes pas sans savoir. Donc, on comprend de traviole. Quoi.
4: Ouais.
24: Donc voilà. Donc là, il y a des trucs où il faut faire attention. Mais chacun doit faire un effort, mais il faut rester zen. Quoi. Moi, ce que je n'aime pas, c'est le côté sanction ouais. et puis juge. Jugement aussi. Ouais. Moi, en maths, je suis nullissime. Hein. Alors, j'ai appris juste pour avoir le bac.
4: Vous n'êtes pas agrégé de maths en même temps, vous pardonne, Bernard. Vous
24: pouvez pas être agrégé en tout. Oui, en maths, mais là, c'est ça qui est gag. C'est-à-dire qu'en maths, on peut dire, moi, je suis nul en maths, c'est presque bien vu, quoi. Mais voilà, ça dépend des matières et tout ça. Il faut être cool. C'est le jugement qui me fait peur.
4: Oui, je comprends.
24: Parce que moi, forcément, je fréquente pas mal de puristes, quoi. Alors, je leur donne pas tort, mais il y a la manière dont ils sont stricts. C'est parfois énervant, quoi. Ouais. Et puis, j'oublie parfois qu'on était des gosses, hein, parce que bon, moi j'ai eu un copain il n'y a pas longtemps, il dit, oh là là, tu verrais les fautes d'orthographe que mes petits-enfants font, sauf que moi j'ai de la mémoire. Et je lui ai rappelé que quand on était ensemble au lycée, il faisait autant de fautes que ses petits-enfants. Et
4: c'est
24: je lui ai fait un plaisir de le dire devant les petits-enfants.
4: C'est bien d'être la mémoire de vos copains aussi, Bernard Fripia. Vous êtes aussi là en studio, alors on pense évidemment à ceux qui sont en train de plancher sur le bac pro, à ceux qui révisent le bac français. Je ne sais pas s'il y a les mêmes degrés de bac en Belgique.
24: Non, ce n'est pas le même
4: Bernard.
24: Système.
4: Bon, il y a quand même l'exigence toujours du mot, évidemment, de la lettre et puis de la distance face à la littérature. Mais vous êtes aussi avec nous pour revenir sur les sorties des différents dictionnaires, édition 2026 et 2027, à la fois Petit Robert et Petit Larousse. Vous avez une préférence, vous, pour l'un ou pour l'autre?
24: Moi, je suis plutôt Larousse, mais bon,
4: mais pourquoi?
24: Je suis bizarre, là.
4: Et pourquoi?

0: notamment ce que ce mot inspirait dans les rues de Cherbourg.
1: Bouiner, bah, ça veut dire qu'est-ce que tu bricoles, qu'est-ce que tu es en train de me faire, ou j'arrive pas à comprendre ce que tu me fais là. Je suis surpris avec la jeunesse qui utilise d'autres mots. Je me pose la question si les jeunes l'utilisent. Moi, à mon âge, bon, on l'utilise. J'en vois pas la nécessité d'être dans le dictionnaire.
2: Fainéanté, non, quelque chose comme ça, hein, c'est ça.
3: C'est des mots qu'on n'utilise plus. Ça peut permettre de bah, que ça reste dans le langage. Hein.
4: Bouiner, est-ce que vous l'utilisez?
5: Alors non, je sais même pas ce que ça veut dire.
6: La langue française se construit avec l'air, du temps. Les échanges. Alors si la population française l'utilise, pourquoi pas le mettre dans le dictionnaire.
7: C'est surtout dans le nord-ouest de la France qu'on l'utilise. Normandie,
6: d'accord.
7: Bretagne aussi.
6: Comme cette poignée, cette clenche.
8: Je connaissais
9: on
8: pas.
9: On connaissait pas. D'accord.
10: Non, vous êtes de la région hein.
8: Pas du tout.
10: De quel coin?
9: Nord-Pas-de-Calais.
11: C'est utilisé par bon nombre de personnes, donc c'est normal que ça fasse partie du dictionnaire.
12: Ça fait apprendre des choses, ça fait voyager par la parole.
0: Alors moi, je trouve ça très intéressant tout ce qu'on vient d'entendre, cher Bernard Fripia, vous qui êtes spécialiste des mots, de l'orthographe en particulier, parce que cette expression bouinée, pourquoi, à votre avis, elle rentre dans le dictionnaire cette année?
13: Mais elle, alors, d'abord, un mot ne devient officiel que quand l'Académie l'enregistre. Mm-hmm. Maintenant, les dictionnaires, ils ont quand même une autre raison d'être, c'est la définition. C'est-à-dire que si vous rencontrez, il faut penser aux étrangers,
0: oui.
13: Ou même à la limite moi, parce que je connaissais pas moi le bouiner. Donc imaginons que dans un article, je vois bouiner, je me dis, ça veut dire quoi ce truc-là? Bon, ben je regarde le Larousse, je sais ce que ça veut dire. Faut bien penser que le rôle des dictionnaires Robert Larousse ou Dutré, le rôle des dictionnaires, c'est aussi, on rencontre le mot, mais qu'est-ce que ça veut dire? Vous voyez, c'est pas officialiser
0: d'accord,
13: la langue française, ça
0: sûr.
13: C'est le rôle de l'Académie.
0: C'est mieux se comprendre.
13: Ah ben oui, et ouais. Donc ça peut aider. Mais mettez-vous un étranger, un japonais qui apprend le français, il voit bouiner, bah il cherche, et s'il trouve pas le mot dans le dictionnaire, il
0: bien
13: est paumé. Donc
0: sûr.
13: Autant le mettre. Hein.
0: Bah, très bonne réflexion. Vous découvrirez dans ces nouveaux dictionnaires le terme de narcomicide, d'équithérapie qu'on emploie souvent, de fast fashion, de découvrabilité. Bon, il y a des mots qui sont pas super beaux, mais ça c'est pas non plus le principe du dictionnaire, Bernard.
13: Bah si les mots sont employés, c'est ça. Hein.
0: C'est ça.
13: Si
0: c'est
13: usage. Voilà, moi ce que je constate, c'est qu'il y a toujours le rapport à la langue grecque quand même, finalement.
0: Oui, oui.
13: Équithérapie, c'est cous, enfin là c'est le latin, thérapeute, c'est soigner en grec.
0: Oui.
13: Donc on continue à utiliser
0: on reste
13: le grec.
0: Sur nos grandes racines.
13: Ah,
0: alors
13: voilà.
0: Vous savez, vous pouvez feuilleter désormais le dictionnaire pour entendre une définition, mais vous pourrez aussi aller en ligne sur votre téléphone en disant... Dis-moi Robert, qu'est-ce que signifie narcomicide? Petit Robert qui développe son intelligence artificielle pour accéder plus facilement, en dehors du papier justement, à ces termes. Qu'est-ce que ça vous dit aussi?
13: Oh, pourquoi pas? De toute façon, on pourra pas l'empêcher, donc c'est une bonne idée. Alors moi personnellement, j'utilise pas ce truc-là, hein, mais je suis pas. Mais pourquoi pas? Et puis finalement, l'intelligence artificielle, alors d'après ce que j'ai compris, ça vous donne l'orthographe.
0: Oui.
13: Donc du coup, on va peut-être pas simplifier, c'est plus nécessaire, puisque si l'intelligence artificielle vous
0: d'accord.
13: souffre l'orthographe d'un mot, ça sert à rien. Maintenant, il faut pas qu'elle se trompe. Hein. Voilà, il faut pas qu'elle se trompe. Mais après tout, c'est un outil comme un autre. Quelque part, les calculettes, au début, les gens disaient, mais vous devenez fainéant, vous n'êtes pas capable de faire une multiplication, et puis tout le monde utilise des calculettes. Bon, ben voilà.
0: Alors,
13: après,
0: d'ailleurs, tenez, on dit fainéant ou feignant?
13: Non, c'est fainéant. C'est-à-dire que le feignant, c'est le verbe feindre. F-E-I-G-N-A-N-T. Et c'est fin, donc en feignant de faire quelque chose. Maintenant, si vous traitez quelqu'un de fainéant, c'est fait, F-A-I, néant, il fait le néant. Quoi.
0: Ouais, donc, mais pourquoi on dit feignasse alors?
13: Oh bon ça, parce qu'on a mélangé les deux, puis on a arrangé.
0: Oui, c'est ça. On s'est arrangé aussi cette langue qui évolue.
13: Bien sûr, on a mélangé de voilà, pourquoi pas. Hein.
0: Bon, vous êtes assez à l'aise finalement. Ce que j'adore avec vous, c'est que bah, finalement la langue, elle vit, elle évolue. Je pense à votre chère magnifique épouse Nikki, qui était anglaise de son état et qui peut-être était dans des combats parfois, savoir si la langue devait s'inspirer de l'anglicisme ou pas. Mais oui, au contraire, vous le dites oui. Vous.
13: Ah ben elle n'était pas contre. Hein. elle était pour. Oui, l'anglais peut aider. Et puis il y a plein. Si vous voulez vous marrer, vous allez sur gallica.fr et vous cherchez un bouquin écrit par Henri Estienne. Faut le trouver, mais on trouve l'original.
0: Oui.
13: Et alors, où il râle sur les gens qui utilisent l'italien. Et alors, il dit maintenant, vous vous gargarisez avec des quiproquos. Mmh. Maintenant, vous ne pouvez plus dire François. Pour être bien vu, il faut dire français. Mais honnêtement, vous prenez son bouquin, que bien fait, que marrant, et vous remplacez italien par anglais, on est carrément au 21e siècle.
0: Oh, ça
13: a toujours été. Ça vient, ça va. Et puis il y avait des mots qui critiquent et qui n'ont pas passé à la postérité.

0: Voilà, c'est la vie, hein,
1: et on parlait de l'intelligence artificielle tout à l'heure. Vous qui avez été un petit peu pompier de service dans pas mal d'entreprises, appelé justement pour des soucis d'orthographe et pour bien relier aussi les salariés entre eux autour des mots. Est-ce que vous continuez ce boulot-là? Est-ce que vous sentez que les entreprises sont intéressées par cette matière et imprégnées par ça?
0: Oui, bien sûr. Ça a toujours été. Et on a toujours dit, oh, tu te rends compte, maintenant ça va mal, regarde, ils ont besoin de stages. Sauf que moi, ça fait 30 ans que j'en anime, donc il y a 30 ans, on disait déjà. Il y a aussi cette idée reçue que ça va de plus en plus mal, c'est pipeau. Hein. Moi, j'avais vu un bouquin où il expliquait que la faiblesse orthographique des enfants était due aux nouvelles technologies. Ouais. Sauf que le bouquin date de 1953. Et le mec, il vous disait que maintenant, ben, les gosses, ils ne lisaient plus, ils écoutaient la radio, c'était même pas la TV, et ils n'écrivaient pas, ils se téléphonaient. En 80, on me dirait que c'est en Belgique, c'est différent. Mais en 1980, je suis tombé sur un instituteur, un de mes anciens instituteurs, et qui me disait, mais ça va vraiment de plus en plus mal, je dois aller en fac de droit pour leur donner des cours d'orthographe. Ça a toujours été. Et moi, j'ai connu plein de gens qui avaient une mauvaise orthographe, et puis en travaillant, petit à petit, ça s'améliore, ça va s'arranger, ça passera.
1: C'est ça qui est bien, merci Bernard Frippia. Alors, vous tapez sur Google Bernard Frippia, vous ruez sur ses livres, parce que ce sont des petites mines d'or, on simplifie l'orthographe, ce que vous voulez, ou le dictionnaire amoureux des mots, que j'ai grand plaisir aussi à découvrir avec vous, cher Bernard. Merci de votre présence sur ICI, qui est une radio que vous aimez, que vous connaissez bien. Vous revenez quand vous voulez, Bernard, parce que ça nous fait du bien. Merci beaucoup. Merci d'être à l'écoute.
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0: 75 élèves participent à la finale du concours d'éloquence de la Fondation UTBM à Belfort, un sujet d'Angélique Asta, avec Manuel Lott, coach vocal et directrice artistique de la compagnie Capharnaüm.
1: La fondation donne des thèmes. Les lycéens, donc seconde, première ou terminale, d'abord se portent volontaires. Et ensuite, ils travaillent sur le sujet, donc avec souvent la professeure documentaliste du CDI ou avec un enseignant de français. Ils rédigent leur petit texte qui va durer à peu près 3 minutes. Moi, j'interviens sur le coaching, c'est-à-dire comment on doit se comporter, comment on doit se tenir, où on doit mettre les yeux, les mains, quel mot est un peu trop précipité, qu'est-ce que le jury va regarder, comment il vous juge, et donc comment on accepte ça, comment on change son image ou pas. Et ensuite, le jury se concerte. On a une petite grille avec le propos, d'abord le fond, parce que ce qui est important, c'est quand même le fond. Et puis après, est-ce qu'il a réussi à faire passer un message? Est-ce que c'était original? Est-ce que c'était bien dit? Et à la fin, on récompense trois lycéens.
2: Alors, il y en a 75 qui vont se prêter jeudi prochain à ce jeu du concours d'éloquence qui sont en finale. Il y a autant de filles que de garçons, c'est bien représenté.
1: Oui, je suis assez étonnée que les garçons se prêtent au jeu. Pour ceux qui ont les admissions post-bac, ça compte aussi pour des points. Mais ils font quand même ça avec beaucoup de sérieux. Et effectivement, autant de garçons que de filles. Moi, je pensais que ce serait plutôt un truc de filles. Les garçons se débrouillent très, très bien. Alors, moi, j'aime bien parce que c'est pas du tout le même devoir qu'ils donnent. Les garçons sont très sur le concret, alors que les filles vont beaucoup dans l'émotion, donc moi j'aime bien, c'est très différent et tous les années ça change, des fois c'est un garçon qui gagne, des fois c'est une fille, donc c'est très très bien.
2: Au niveau personnel, qu'est-ce que ça leur apporte aussi?
1: La première des choses, en tout cas de mon point de vue de la comédienne qui coach les gamins, c'est d'accepter le jugement sur soi. C'est très important dans la vie de se dire qu'on fait partie d'une société où on va toujours vous juger. La deuxième chose, c'est de leur montrer aussi qu'ils peuvent s'exprimer autrement que dans un langage ordinaire. C'est très important d'avoir un langage familier ordinaire qu'on a tous les jours avec ses copains, sa famille, mais il est important aussi de savoir hisser son niveau de langage. Il est important de savoir à qui on s'adresse et comment on élève son niveau de langage. Et puis ensuite, ça leur apprend aussi quels sont leurs atouts et quels sont leurs points de difficulté. Je suis là pour les aider aussi en leur disant, ah là, il y a un point de fragilité, t'as un problème, je sais pas, d'élocution, ou alors là, on ne t'entend pas, on ne te comprend pas, on ne sait pas où tu veux nous emmener, tu ne nous regardes pas dans les yeux. Tout ça, c'est mon job à moi. Et aussi de leur dire, tu as des points forts. À 15 ans, 16 ans, 17 ans, on a quelqu'un, un professionnel depuis 40 ans, qui vous dit, si, tu as des points forts, et c'est cela.
2: Oui, c'est extrêmement important. Et puis moi, j'adore votre franc-parler et votre dynamisme. Ça doit être un vrai bonheur de vous avoir en cours. Merci beaucoup, Manuel Lotz.
1: Merci à ICI Belfort.
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1: Tilto, faut que tu m'aimes à suivre Michael Jackson, Don't Stop Till You Get Enough, et à propos du film Michael qui cartonne sur les grands écrans en ce moment. Il est diffusé ce soir et demain au Select de Planchet-les-Mines, 5€ la séance.
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2: Et la canicule régresse un peu dans le nord-ouest. 11 départements restent en vigilance orange. Canicule tout de même s'est levée dans le Morbihan, l'Ille-et-Vilaine et la Mayenne qui restent en jaune. Il devrait faire jusqu'à 36 degrés cet après-midi à Nantes. Patrick Bruel ne sera pas sur scène pour le prochain concert des Enfoirés. À 67 ans, ce pilier de la troupe depuis 1993 parle d'une décision personnelle pour ne pas mettre dans l'embarras l'association et ses collègues des Enfoirés. Patrick Bruel actuellement visé par 4 plaintes pour viol en France et une enquête judiciaire pour agression sexuelle en Belgique. La mort d'un migrant près de Calais. L'homme a tenté de monter dans un camion sur l'autoroute A16. Il serait tombé en tentant de sauter d'un camion à l'autre, précise le parquet. Depuis le début de l'année, au moins 8 migrants sont morts dans cette région, essentiellement en mer. La France menacée de récession. Le PIB a reculé de 0,1% au premier trimestre par rapport au trimestre dernier, selon l'INSEE. Dans le même temps, l'inflation accélère. Les prix à la consommation ont augmenté de 2,4% sur un an en mai, en cause notamment la guerre au Moyen-Orient et la forte hausse des prix de l'énergie. Les temps forts de Roland-Garros aujourd'hui, le premier gros choc du tournoi, Novak Djokovic contre le Brésilien João Fonseca sur le central. Et puis à 20h15, le Français Quentin Alice va tenter de se qualifier face à l'Allemand Alexander Zverev, tête de série numéro 2. La place en Ligue 1 se joue ce soir entre Nice et l'AS Saint-Etienne. C'est du foot bien sûr. Après le 0-0 du match aller, le suspense est toujours total. Le coup d'envoi, c'est à 20h45.
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1: Le bulletin de Météo France qui annonce une journée ensoleillée avec quelques nuages discrets, 32-33 degrés en Haute-Saône pour les maxi, 29-32 pour le territoire de Belfort, 28-31 pour le Doubs.
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0: La Solitudine, c'était Laura Pausini en 1993, une chanson maintes fois reprise, parfois durement, karaoké, no comment. Elle a reçu cette année, et pour la septième fois d'ailleurs, une prestigieuse récompense pour l'artiste hispanophone la plus performante. Dans la suite de la musique, il y aura le tout dernier titre de Mylène Farmer. C'est à qui le tour, entouré d'Indochine, Troisième Sexe et de Michel Berger, le prince des villes.
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0: Be Lion Dream, un titre phare de 1984 qui a servi pendant longtemps de générique à l'émission Top 50. À suivre ici la musique d'Alphaville, Forever Young, Les Enfoirés, L'île au trésor et Marc Lavoine, C'est la vie.
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1: 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Voici les infos.
2: La fin de la vigilance orange pour trois départements de l'Ouest, le Morbihan, l'Ille-et-Vilaine et la Mayenne, même si une large partie du territoire continue de suffoquer. 11 départements restent sous surveillance dans l'Ouest, ainsi que Paris et sa petite couronne. Carte et prévisions sur SI.fr. Prise d'assaut en cette période de canicule et confrontée à une série de noyades, les stations balnéaires de Gironde demandent aujourd'hui un coup de pouce financier aux autres collectivités du territoire pour la surveillance de leurs plages. Des concerts reportés, une pièce de théâtre interrompue et aujourd'hui le retrait de la troupe des Enfoirés. La pression s'accentue autour de Patrick Bruel, visé par de nombreuses plaintes pour violences sexuelles. Plusieurs municipalités ont également écrit au chanteur pour lui demander d'annuler ses concerts. Dossier complet là aussi à retrouver sur ici.fr. Les coureurs du Tour de France prendront un TGV inouï pour rejoindre Paris après la dernière étape de la Grande Boucle à Grenoble. Un TGV frappé des logos du Tour et de la SNCF. Les équipes ont voyagé en train pour la dernière fois en 2011 et préféré depuis le bus. Roland Garros est la tête d'affiche française de cette sixième journée. C'est Quentin Alis qui va affronter ce soir l'Allemand Alexander Zverev. Novak Djokovic, lui, se mesure à la nouvelle pépite brésilienne, Joao Fonseca. Premier gros choc de ce tournoi. Roland marqué également par la chaleur. Les secouristes du tournoi sont intervenus à 28 reprises mardi, battant le précédent record établi en 2017. Et puis, qui jouera en Ligue 1 la saison prochaine? Nice ou Saint-Etienne? Réponse ce soir avec le barrage retour entre les deux équipes. Coup d'envoi 20h45 à Nice.
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1: Le bulletin de Météo France, il annonce une journée ensoleillée avec quelques nuages discrets. Maxi 28, 33 degrés, des nuages élevés la nuit prochaine, 12 à 18 pour les minimales.
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0: Étienne Dao et Paul Tatou, un titre signé Arnold Turboust, un grand copain d'Étienne qui a signé aussi beaucoup de ses tubes, dont l'adaptation Mon manège à moi. À suivre Maxime Le Forestier, Zaz et Pierre Bachelet.
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1: Demain aura lieu la fête mondiale du jeu et la médiathèque d'Héricourt propose plein de choses, dont des jeux de rôle sur inscription à partir de 10 ans, place limitée, ainsi que la découverte de jeux de plateau, de jeux en bois en accès libre. Et c'est gratuit. Ce soir à 20h15, le cinéma Bain-Douche à Montbéliard propose le film Vivaldi et moi, un drame historique sur la vie du compositeur, et le film sera précédé d'un concert carte blanche du conservatoire. Les élèves vont jouer une pièce de Vivaldi, bien sûr, et bon à savoir également, les Bain-Douche passeront à 16h dimanche prochain, classique Vol au-dessus d'un nid coucou de Milos Forman, sorti en 75, diffusé en VO et un film interdit aux moins de 12 ans. Et puis demain samedi, la compagnie de Leroy, l'improvisation théâtrale, fait son gros spectacle au centre culturel et social de la Pépinière à Belfort. 7€ l'entrée, gratuit pour les moins de 12 ans, réservation sur le site Hello Asso.
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0: Cook the Book, Your Eyes, inoubliable chanson de la Boom 2. D'ailleurs, on voit le groupe dans le film. Et Your Eyes a été composé par Vladimir Kosma, comme pour la Boom 1, Rabbi Jacob, La Chèvre, Château Vallon, etc. Avant les infos, Florent Pagny, Gaëtan Roussel et Bronze Kibit. 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

0: Et bienvenue à vous les amis avec Florent Pagny, belle fin d'après-midi.
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0: Sous le soleil de ce vendredi à quelques heures du week-end, il est 16h. 16h avant la météo, il y a les infos avec Marine Nogeny.
2: Plus de la moitié de la France a enregistré un record mensuel de chaleur, indique Météo France cet après-midi. Même si la canicule régresse un peu dans le nord-ouest, 11 départements restent en vigilance orange canicule. C'est levé dans le Morbihan, l'Ille-et-Vilaine et la Mayenne. Patrick Bruel ne sera pas sur scène pour le prochain concert des Enfoirés. À 67 ans, ce pilier de la troupe depuis 1993 se met en retrait de sa propre volonté, dit-il. Patrick Bruel est actuellement visé par 4 plaintes pour viol en France et une enquête judiciaire pour agression sexuelle en Belgique. La mort d'un migrant près de Calais. L'homme a tenté de monter dans un camion sur l'autoroute A16. Depuis le début de l'année, au moins 8 migrants sont morts dans cette région, essentiellement en mer. La France menacée de récession. Le PIB a reculé de 0,1% au premier trimestre par rapport au trimestre dernier, selon l'INSEE. Dans le même temps, l'inflation elle accélère. Les prix à la consommation ont augmenté de 2,4% sur un an en mai, en cause notamment la guerre au Moyen-Orient et la forte hausse des prix de l'énergie. Les temps forts de Roland-Garros aujourd'hui, le premier gros choc du tournoi, Novak Djokovic contre le Brésilien João Fonseca sur le central. Et puis à 20h15, le Français Quentin Alice va tenter de se qualifier face à l'Allemand Alexander Zverev, tête de série numéro 2. Une place en Ligue 1 se joue ce soir entre Nice et l'AS Saint-Etienne. Après le 0-0 du match aller, le suspense est toujours total. Fin du suspense avec le coup d'envoi, c'est à 20h45.
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0: Et encore cet épisode de forte chaleur qui nous concerne en cette fin d'après-midi. En ce qui concerne donc le Nord-Franche-Comté, les derniers relevés indiquent de 29 à 31 degrés à cette heure-ci. Ça va lentement baisser puisque les températures resteront largement au-dessus des 20 degrés ce soir. Léger rafraîchissement dans la nuit, mais pour demain, samedi, eh bien c'est reparti pour une nouvelle journée de chaleur. On sera encore une fois largement au-dessus des 30 degrés au meilleur de l'après-midi. Demain, le changement, c'est à partir de dimanche a priori, avec, et c'est logique, souvent des averses orageuses après de très fortes chaleurs et qui vont contribuer à rafraîchir un petit peu l'atmosphère avant un début de semaine qui s'annonce un peu plus frais.
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0: Et c'est ici que ça se passe, c'est le 16-19 avec le nouveau Mylène Farmer dans quelques instants. C'est la nouveauté de ce vendredi, c'est juste après Bernard Lavillier et Nicoletta avec Idée Noire.

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0: Lavilliers, Nicoletta Hydé-Noir avec ici Belfort Montbéliard. Et c'est ici que ça se passe hein, pour aller tranquillement vers le week-end. C'est le 16-19 qu'on ouvre tranquillement avec nos habituels rendez-vous. Hein, évidemment, des bons plans, des idées de sortie, des infos pratiques, de la bonne musique. Et puis la saison des baptêmes officiellement ouverte. Est-ce qu'un prénom pour la vie, c'est vraiment obligé? Ce sera le thème de l'humour en tube avec Fred Ballard dans quelques minutes. Et puis, on est également en plein cœur des journées de la fête de la nature. Eh bien, Clémentine Brocard va nous emmener à Coutenant, en Haute-Saône, pour une initiative très positive dans quelques instants.
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0: Mais pour l'heure, voici la nouveauté de ce vendredi. Premier titre inédit depuis 4 ans pour Mylène Farmer. C'est le tout nouveau, ça s'appelle « C'est à qui le tour ?» Écoutez.

0: Et c'est le titre, hein, c'est à qui le tour, vous le découvrez depuis ce matin sur votre radio, ici Belfort-Montbéliard, le tout nouveau Mylène Farmer. C'est au tour de Clémentine Brocard de nous rejoindre en pleine journée de la fête de la nature. Elle nous emmène aujourd'hui à Coutenans, c'est en Haute-Saône.
1: Oui, parce que l'SVP, Sauvegarde du Vivant du Pays d'Héricourt, a décidé de fêter la nature comme il se doit. Et c'est pour ça qu'il nous donne rendez-vous ce samedi 30 mai. Bonjour Daniel Schlatter.
2: Bonjour.
1: Sauvegarde du Vivant du Pays d'Héricourt, c'est le nom de l'association, celle dont vous êtes le secrétaire. C'est quoi plus précisément ?
2: C'est une association qui s'est créée il y a 5 ou 6 ans par rapport à une problématique d'artificialisation. Elle a mobilisé un certain nombre de personnes. Non seulement ça a permis de voir un peu s'éloigner ce projet qui n'était pas opportun, et surtout de fédérer un nombre important de personnes sensibles à la préservation de notre environnement, qu'il soit végétal ou animal.
1: C'est quoi le programme de samedi à Coutenans ?
2: Ben en fait, c'est un peu le même programme que l'an passé, puisqu'en fait, c'est la deuxième fois que nous réalisons ce type de fête. À partir de 10h, samedi matin, vous pourrez découvrir d'une part les méandres de la Carpière. Le nom est un peu mystérieux, mais le fond de cette affaire est assez important, puisqu'il s'agit d'une zone restaurée qui avait subi il y a quelques décennies des travaux qui n'étaient pas adéquats, et depuis une vingtaine d'années il y a un travail énorme fait par les locaux pour restaurer la vie animale et végétale, des plantes, des oiseaux.
1: Avec des animations prévues ?
2: Vous pourrez trouver des ateliers d'écoute des oiseaux, des circuits pédestres en libre, des choses intéressantes du point de vue de l'eau, mesure de qualité de l'eau. On parlera aussi d'un mot un peu compliqué mais qui s'éclairera très vite, c'est des cyanobactéries. Et cerise sur le gâteau, on aura une page d'histoire puisque un de nos historiens locaux sera présent pour nous expliquer l'évolution de la forêt locale sur les 3 derniers siècles.
1: Pourquoi c'est important pour vous que cette journée elle soit conviviale et impactante ?
2: Parce que la vie, Sauvegarde du Vivant du Pays d'Héricourt, conviviale, c'est les raisons pour lesquelles, d'une part, les familles pourront venir, les accès sont aisés, les personnes handicapées également, d'ailleurs, on est sur des terrains tout à fait stabilisés, on y passe une heure, on y passe la journée, on vient avec son pique-nique, ou on l'oublie, on aura des restaurations et des boissons sur place. On aura aussi de l'artisanat. En fait, chacun, à mon sens, devrait y retrouver son compte et passer un moment et échanger sur des problématiques liées à l'environnement, mais qui nous impactent directement, l'eau, la biodiversité.
1: C'est un événement gratuit.
2: C'est gratuit, c'est totalement gratuit, comme tout événement qui se déroule dans le cadre de la fête de la nature.
1: La fête de la nature à Coutenans, le 30 mai, une journée qui s'annonce positive. Bonne journée.
2: Merci.
0: Et c'est donc demain à partir de 10h à l'école de Coutenans. Vous avez toutes les infos sur notre site ici.fr ou sur le site fêtedelanature.com. L'humour en tube, comme promis, ce sera dans quelques minutes après Eurythmics. Cette douceur parfaite pour cette fin d'après-midi. Voici America, Earth with No Name.

0: Eurythmics, here comes the rain again avec ici Belfort Montbéliard. Bon, la pluie a priori c'est pas avant dimanche, on aura l'occasion d'en reparler évidemment d'ici là. Nous étions en Haute-Saône tout à l'heure avec Clémentine Broca, on va y retourner dans un petit instant pour un festival un petit peu particulier, très original en tout cas, 3 jours de fêtes médiévales et musicales qui commencent depuis aujourd'hui jusqu'à dimanche. C'est à Frasne-le-Château en Haute-Saône, on voit ça dans quelques instants, tout comme l'humour en tube de Fred Ballard, c'est après Johnny et l'envie. Bon après-midi.
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0: Johnny, avec l'envie, avec ici Belfort-Montbéliard, est-ce qu'on a envie de donner un prénom pour la vie? A priori oui, mais est-ce que c'est vraiment obligé? En tout cas, la saison des baptêmes est ouverte et le choix de ce prénom est un petit basique. Donc, pour ne pas se tromper, Fred Ballard a confié cette mission du prénom de baptême à un gars qui vient justement de changer de prénom. C'est dans l'humour en tube.
1: J'arrête Manu, terminé. Manu, c'est fini parce que Manu, c'était cool de s'appeler Manu quand j'avais 15 ans. J'étais vraiment le mec cool de la bande. Aujourd'hui, Manu, ça fait un peu...
2: Ah bah oui, c'est sûr qu'il y a des prénoms dont le diminutif est bien plus craignos que l'original. Hein. Les Gabriel alias Gabi en souffrent tous les jours. Donc on comprend qu'Emmanuel Payette ne se retrouve plus du tout dans le Manu de base.
1: Aujourd'hui, Manu, c'est un gars, il a un peu lâché l'affaire, tu vois. Il a une ratiche d'une autre couleur, là, tu vois. Ouais. Finalement, je laisse tomber, ça dérange pas Nathalie. Il n'y a plus de mystère autour du Manu. Tu es dans une soirée, tu sais qu'il y a un gars qui s'appelle Manu qui va arriver, tu n'as jamais vu de ta vie. Tu vois quand même à peu près la gueule qu'il a, le gars.
2: Ouais, c'est vrai que comme les Véro, les Valoches ou les Gégé, les Manu ont souvent des popoches sous les yeux et les dents du fond qui ne baignent plus. Mais bon, ayons aussi une pensée pour tous ces jeunes à qui on a donné des prénoms dieux.
3: Mon vrai prénom, c'est Guy. Ça veut dire que quand j'étais petit, mes parents ils me promenaient dans un landau et il y a des gens qui le... Comment il s'appelle ce petit ange? Et avant, il faisait Guy. Eh bien, je doute qu'il y ait des gens qui se soient dit « bien joué ». Franchement, je doute. Je pense que les gens, ils allaient vérifier dans le landau si j'avais pas 37, 38 ans, tu vois, j'avais pas été kidnappé.
2: Ah, c'est sûr qu'il y a des prénoms qui refroidissent. Hein. Et Guy Georges, c'est pas hyper chaleureux non plus. Mais l'avantage des Guy, c'est qu'on ne peut pas les affubler d'un diminutif. Non, c'est un poil handicapant. Hein. Alors que Guillermo Guise, ça, c'est un blast très marrant.
0: L'humour en tube de Fred Ballard.
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0: Direction Fran de Château-Haute-Saône, comme promis dans 3 minutes juste après, M. Pokora, c'est le nouveau, et ça s'appelle « Quand même ».

0: même M. Pokora avec Ici Belfort Montbéliard.
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0: Un très bel événement qui a débuté aujourd'hui, c'est le Castle Handpan Festival. 3 jours de fêtes médiévales et musicales, ça frâne le château en Haute-Saône. L'unique festival de la région pour cette musique handpan. C'est la 3e édition jusqu'à dimanche dans le cadre bucolique, très très joli cadre du château de frâne le château, justement organisé par l'association Les Amis du Handpan. Un événement familial qui va proposer donc depuis aujourd'hui un village médiéval, un quartier des artisans, des ateliers artistiques, des jeux, mais aussi une quinzaine de concerts. Alors le handpan, c'est un instrument un peu futuriste, hein, qui ressemble à une grande carapace de tortue, à la douce mélopée. Il est né chez nos voisins suisses en l'an 2000, d'abord sous le nom de Hang, et ses créateurs se seraient inspirés d'autres instruments à percussion venus des Caraïbes, d'Inde ou encore d'Indonésie. Voilà, rendez-vous donc depuis aujourd'hui jusqu'à dimanche, tout au long de ce week-end à Frâne-le-Château, c'est en Haute-Saône.
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0: D'ailleurs, il y a plein d'événements tout au long de ce dernier week-end du mois de mai. On en reparlera un petit peu plus tard. Comptez pas compter les premiers cadeaux de l'après-midi pour aller voir Blandine Lehoux. Elle sera dans quelques jours chez nous à Grand-Villard. Ce sera début juin. On joue à Comptez pas compter. Après François Fellman et Véronique Sanson.

0: François Feldman, les Valses de Vienne avec ici Belfort Montbéliard. Allez, c'est le moment d'ouvrir le standard 03 84 22 82 82. C'est le moment de jouer à compter pas compter pour vous offrir vos invitations pour aller voir Blandine Lou. Elle arrive chez nous dans tout juste une semaine. Ce sera le 5 juin prochain, vendredi donc prochain, à Grand Villard avec son nouveau spectacle, un spectacle qui affiche déjà complet. Donc on vous offre les toutes dernières places en jouant à compter pas compter. Blandine Lou, elle s'est fait connaître en fait en étant géo clubman en Guadeloupe à l'époque. Elle a attrapé comme ça le virus de la scène. Maintenant, ça fonctionne plutôt bien pour elle et ça donne ça. Écoutez.
1: Je viens, donc j'y suis allée. Il n'y avait pas ma taille. J'ai pris la taille en dessous. C'est pour ça que je ne l'ai pas mis. Il m'attrape le gras, je ne peux plus me baisser. La dernière fois, j'ai essayé tout à l'heure avant de partir. Mon fils est tombé dans la rue. Bah, hey, j'espère qu'il va bien.
0: Donc... Allez, c'est à vous de jouer dès maintenant. On vous attend. 03 84 22 82 82. On joue à compter, pas compter.
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0: Et d'ici là, voici venir Alex Warren avec Ordinary. Belle fin d'après-midi, bon week-end.

0: Alex Warren avec Ordinary, on vous laisse quelques instants encore pour nous appeler et jouer à Comptez pas Comptez pour aller voir Blandine Lehou. Elle sera donc la semaine prochaine, dans tout juste une semaine, à la salle de spectacle de Grand Villard avec son nouveau spectacle, justement, La vie de ta mère. La salle est à guichet fermé, c'est complet, mais on les a pour vous, c'est toute dernière place et toutes dernières invitations. On joue à Comptez pas Comptez dès maintenant. 03 84 22 82 82.
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0: Et ça aussi, c'est parfait pour cette fin d'après-midi. Voici Oliver Cheatham avec ici Belfort Montbéliard.

0: Christophe Willem, double jeu, quasiment 20 ans après le début de sa carrière, qui vient de revenir avec un nouvel album. La suite dans un petit instant, Julie Pietri, le nouveau Charles Doré, et puis retour de l'actualité dans moins de 10 minutes. À 17 ans, on va parler de la chaleur notamment et des nombreux problèmes que rencontre en ce moment la SNCF.
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0: Charles Doré en nouveauté famille ou pas famille.
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0: Et je déclare ouvert officiellement ce dernier week-end du mois de mai. Il est 17h. Et à 17h, un tour complet de l'actualité, c'est avec Marine Nogeny.
2: Et la fin de la vigilance orange canicule pour 3 départements de l'Ouest. Aujourd'hui, le Morbihan, l'Ille-et-Vilaine et la Mayenne repassent en jaune. Demain, ce sera autour de la Loire-Atlantique. Mais une large partie du territoire continue de suffoquer. Une dizaine de départements restent en orange, ainsi que Paris et sa petite couronne. Une vague de chaleur qui affecte le réseau ferroviaire. Le PDG de la SNCF le reconnaît aujourd'hui. La canicule est à l'origine de l'arrêt de 2 TGV Paris-Nice lundi. Un millier de voyageurs se sont retrouvés bloqués sur les voies. Pour Jean Castex, ces perturbations sont inévitables, même si la SNCF travaille sur des plans de prévention.
3: Les grosses perturbations qui sont intervenues sur le réseau sud-est lundi dernier, le lundi de la Pentecôte, sont bien le produit de la canicule qui ont détendu des fils caténaires. Je peux vous dire qu'il y a eu aussi des incidents, en particulier hier soir, liés à la canicule. Je vous rappelle dès que la température commence à avoisiner les 40 degrés température extérieure, vous avez 60 degrés sur le rail et le risque, c'est la dilatation. Là, actuellement, des agents, notamment de SNCF Réseau parcourt incessamment l'ensemble des infrastructures pour faire de la prévention et pour révéler, que ce soit au niveau des rails, des caténaires, des appareils de signalisation, d'éventuelles faiblesses par rapport au phénomène de chaleur, qui encore une fois, année après année, s'accentue en intensité et en nombre.
2: Météo France indique que plus de la moitié du pays a enregistré au moins un record mensuel de chaleur ces derniers jours. Sur la période du 23 au 27 mai, environ 109 records ont été enregistrés. Carte et prévisions sur ici.fr. Prise d'assaut en cette période de canicule et confrontée à une série de noyades, les stations balnéaires de Gironde demandent aujourd'hui un coup de pouce financier aux autres collectivités pour la surveillance de ces plages. Des concerts reportés, une pièce de théâtre interrompue et aujourd'hui le retrait de la troupe des Enfoirés. La pression s'accentue autour de Patrick Bruel, visé par de nombreuses plaintes pour violences sexuelles. Plusieurs maires ont également écrit au chanteur pour lui demander d'annuler ses concerts dans leur ville. Dossier complet, là aussi, sur ici.fr. Les coureurs du Tour de France prendront un TGV inouï pour rejoindre Paris après la dernière étape de la Grande Boucle à Grenoble. Un TGV frappé des logos du Tour et de la SNCF. Les équipes ont voyagé en train pour la dernière fois en 2011 et préféré depuis le bus. Roland Garros est la tête d'affiche française de cette 6e journée. C'est Quentin Alice qui va affronter ce soir l'Allemand Alexander Zverev. Novak Djokovic, lui, se mesure en ce moment à la nouvelle pépite brésilienne. Joao Fonseca, le Serbe, a remporté le premier set, 6-4. Roland, marqué aussi par la chaleur. Les secouristes du tournoi sont intervenus à 28 reprises mardi, battant le précédent record établi en 2017. Et puis, qui jouera en Ligue 1 la saison prochaine, Nice ou Saint-Etienne? Réponse ce soir avec le barrage retour entre ces deux équipes. Le coup d'envoi, c'est à 20h45 à Nice.
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0: Avec des températures qui redescendent petit à petit sous les 30 degrés selon les derniers relevés en Nord-Franche-Comté. Pour la soirée, comptez pas moins de 23 degrés. 22-23, ce sera la moyenne pour ce soir. Ça reste élevé, évidemment, léger rafraîchissement dans la nuit, mais ça repart à la hausse dès demain matin et dans l'après-midi. On sera à nouveau au-dessus des 30 degrés. Le changement, c'est a priori pour dimanche avec sans doute un temps beaucoup plus perturbé et dégradé, des averses orageuses et des températures qui vont légèrement baisser autour de 25 à 26 degrés.
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0: Et attention les amis, montez le son, chef-d'œuvre. Phil Collins, Philippe Bellet avec ici Belfort-Montbéliard. Easy Lover, c'est le 16-19, bienvenue.

0: Easy Lover, cette rencontre improbable entre Genesis et Earth, Wind & Fire, entre Phil Collins et Philippe Bellet, ça c'était parfait pour débuter cette nouvelle heure au cœur de ce 16-19 hein, qui va nous emmener tout tranquillement vers le week-end, et on se projette déjà vers le week-end prochain du côté de Luxeuil-les-Bains. Très bel événement hein, pour le 6 juin, c'est Belfort Gospel City qui va proposer deux représentations pleines de joie et de partage. Notre invité sera avec nous en studio. Non, pas du tout en studio, mais par WhatsApp, hein, pour être tout à fait transparent avec vous. Ce sera dans quelques petits instants. Et puis l'actu musique, évidemment, Décibel, Émilie Mazoyer. Émilie qui revient, puisque c'est l'actu, la grosse actu du jour, sur la sortie du tout nouveau titre de Mylène Farmer.
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0: Mais pour l'heure, voici le nouveau Louane, ça s'appelle Conduire.
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1: Louane avec Conduire, avec ici Belfort-Montbéliard. Vous le savez, tous les jours à cette heure-ci, on vous propose de sortir en Franche-Comté, plein d'événements ce week-end. Et puis le week-end suivant également, notamment le 6 juin à Luxeuil-les-Bains avec Belfort Gospel City. Deux représentations prévues l'après-midi. On en parle avec Isabelle Proust-Cabrera. Bonjour.
2: Bonjour Pierrick.
1: Bonjour, bonjour.
2: Et bonjour aux auditeurs de Luxeuil, de Lure et de toute la région.
1: Et de tout le Nord-Franche-Comté, absolument. Alors on vous attend du côté de Luxeuil-les-Bains justement le 6 juin prochain. Qu'est-ce qui nous attend lors de ces deux représentations ?
2: Alors, d'abord, l'événement, c'est que c'est nos deux premiers concerts, mini-concerts à Luxeuil. Donc, on est ravis de venir chanter pour les Luxeuviens et tous ceux qui seront à Luxeuil le week-end prochain, le samedi 6. Mmh. Et nous chantons dans le cadre d'une association qui s'appelle Nouvel Espoir et qui finance une école au Burundi. Et donc, pour ceux qui aiment le gospel, venez bien sûr nous écouter, mais ils font également venir une équipe de tambourinaires burundais qui vient de Suisse. Donc voilà, donc les tambourinaires, ils seront là pour, on va dire, célébrer l'Afrique et le Burundi, on va dire, d'avant, d'il y a bien longtemps. Et nous, ben, on célèbre les Afro-Américains qui ont traversé l'Atlantique, qui sont arrivés aux États-Unis et qui ont développé au cours des siècles ce fameux gospel qui plaît tant aujourd'hui encore à nos oreilles.
1: Bien sûr, c'est une belle et grande tradition.
2: Donc ce sera la première opportunité. Voilà.
1: Bon, une sacrée ambiance, on l'imagine. Vous serez combien sur scène ?
2: Alors, on devrait être une bonne quinzaine. Mmh. On fait appel à mes choristes de Luxeuil, mes choristes de Lure, quelques choristes même de Belfort, voire d'Épinal qui vont venir nous renforcer pour ces deux petits concerts de samedi. Le premier sera à 13h30. Nous serons tous dans le cloître, du côté du cloître, à côté de la mairie, derrière la mairie, à côté de la cathédrale de Luxeuil. Oui. C'est là qu'aura lieu le principal événement du samedi après-midi, avec des jeux qui seront également proposés. Nous démarrons les festivités à 13h30 par une mini prestation Gospel City, et nous en ferons une deuxième, là aussi avec les tambourinaires burundais avant et après nous, et nous ferons notre deuxième prestation. Donc faut pas nous rater, parce que c'est deux prestations assez courtes, entre 15h30 et 16h. Et donc on sera ravis de chanter pour tous ceux qui seront là déjà depuis le matin, puisque c'est aussi l'occasion de célébrer et de clôturer un gros travail qui a été fait avec les élèves du lycée et du collège de Luxeuil pour justement contribuer positivement à la construction et au financement de cette école au Burundi.
1: Bon, ça promet une très belle après-midi. En tout cas, elle existe depuis quand, cette troupe Belfort Gospel City ?
2: Alors, elle est toute récente, puisqu'en fait, nous avons démarré en septembre dernier. Et merci, Pierrick, de me donner l'occasion de dire bien sûr, pour ceux qui aiment le gospel, venez nous écouter, venez même chanter avec nous.
1: Et venez vous rejoindre, surtout.
2: Et aussi, on est à la fin de la première année. Notre objectif, c'est effectivement de démarrer en trombe la deuxième année, qu'on démarre fin septembre, début octobre prochain. Et donc, venez nous écouter et voyez si vous avez envie de nous rejoindre, ce qui nous fera le plus grand plaisir. Comme toutes les chorales,
1: bien sûr,
2: nous sommes désespérément à la recherche d'hommes, mais on vous accueille, que vous soyez homme ou femme, que vous chantiez ou que vous n'ayez jamais chanté. Nous ne faisons pas de filtrage, nous ne faisons pas d'audition. Notre seul credo, c'est si tu chantes sous ta douche, tu as passé l'audition de Gospel City. Donc, venez vous faire plaisir avec nous et vous verrez un peu l'ambiance de la chorale et vous verrez si cela peut vous intéresser pour nous rejoindre pour l'année 2026-2027.
1: Merci beaucoup, Isabelle, pour toutes ces précisions. Et puis, suite. Donc rendez-vous à Luxeuil-les-Bains dans ce cadre magnifique samedi prochain, le 6 juin, avec votre troupe Belfort Gospel City. Voilà pour se sortir en Franche-Comté de cette fin d'après-midi.
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1: Et la suite en musique, c'est encore un régal avec Coldplay et Mécano tout de suite.

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0: prière avec Axel Red.
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0: Et encore des idées de sortie pour votre week-end à Belfort avec le gros spectacle. Par exemple, demain soir à 20h30 dans la grande salle du Centre culturel et social de la Pépinière. Ce sera le dernier gros événement de la saison pour cette compagnie d'improvisation belfortaine en compagnie de Leroy. Une soirée, deux spectacles, Réalité et moi. Et puis Impulsion, toujours à Belfort ce week-end. La troupe de théâtre Les Gaillardins propose sa toute dernière pièce, Les Menteuses, Allumeuses, Étrangleuses d'Alain Ravolet. Ce sera donc l'occasion de retrouver également cette troupe de théâtre amateur dans le territoire. Elle existe depuis 99. Elle fait partie de l'association Valdeuil de la ville de Valdoie. Et donc, deux dernières dates à Valdoie, pour être tout à fait précis. Demain samedi à 20h et dimanche à 15h au centre Jean Moulin. Les réservations sont également toujours possibles au 03 63 41 03 71. Enfin, notez également en plein centre-ville de Belfort cette fois-ci qu'il y a la fête de l'enfance et de la famille demain au parc François Mitterrand à partir de 14h.
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0: Allez, restez avec nous les amis, on va jouer une nouvelle fois Comptez pas compter dans un tout petit instant pour vous offrir des invitations pour aller voir Cancan Folies. C'est ce week-end, c'est dimanche à 15h à Delle. On joue à Comptez pas compter. Après, le Tarzan de Boy de Baltimore.

0: Timor Tarzan de Beuil avec ici Belfort Montbéliard. Allez, on y va, on y retourne. Comptez pas compter dans un petit instant, juste après l'actu musique. Évidemment, l'actu musique, comme tous les jours à cette heure-ci, avec Émilie Mazoyer. C'est Décibel. Salut Émilie.
1: Salut tout le monde. Émilie au rapport pour votre dose quotidienne d'actualité musicale. Joyeux anniversaire à la plus rock des violonistes, Catherine Lara. 81 ans aujourd'hui.

flûtiste chevronné. Premier prix de conservatoire. Catherine Lara a débuté en accompagnant Nana Mouskouri et Maxime Le Forestier avant de se lancer en solo et en chanson dans les années 70. La roqueuse de diamants qu'on écoute et qu'on adore, c'était un peu plus tard, en 1983. Et Catherine Lara, sachez-le, n'a pas pris sa retraite. Vous pourrez l'applaudir dimanche soir au Havre. Harry, la chanteuse du mythique groupe new-yorkais Blondie, ne se contente pas d'être l'une des interprètes les plus sexy punk de sa génération. Heart of Glass, immense tube de Blondie à la fin des années 70, pile l'époque où Debbie Harry a commencé à se faire aussi un nom dans le cinéma. Elle sera d'ailleurs en 2027 à l'affiche d'un nouveau film, Maitreya, une comédie dans laquelle Debbie Harry jouera la mère d'une gourou New Age en voyage en Inde, gourou interprétée par Pamela Anderson. Eh ben ça promet. Les éditions Magnard, dont vous redoutiez, j'en suis sûre, chaque année les cahiers de vacances quand vous étiez petit, sont devenus beaucoup plus cool au XXIe siècle. Ils lancent un cahier de vacances pour adultes autour de la musique. Vous allez réviser le rock, la pop, le reggae, répondre à des QCM. J'aime beaucoup celui sur les papas artistes qui rendent hommage à leurs filles en chansons.

0: Lucie, il, eh ben c'est Nougaro, Lola pour Renaud, Laura pour Johnny, et hop, vous avez 20 sur 20. Les révisions de l'été ne sont plus une corvée. Le cahier de vacances pour adultes En avant la musique des éditions Magnard est disponible partout pour 7,90€. La grande et bonne nouvelle musique du jour, c'est le retour de Mylène Farmer. Vous découvrez depuis ce matin sur votre radio ici sa toute nouvelle chanson intitulée « C'est à qui le tour ?» qui annonce la sortie de son 13e album attendu pour cet automne.
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0: c'est acquis. Le tour au nouveau Mylène Farmer, on le réécoutera en intégralité, bien sûr, tout à l'heure, un petit peu après 18h. Et puis, Émilie est de retour dans Décibel, l'émission ce soir à partir de 20h avec comme invité les World's Apart, hein, qui reviennent en France pour deux tournées avec Got a Feeling et Do You Remember, mais aussi leur propre tournée avec plusieurs dates chez nous au mois d'octobre prochain. Bon, ben voilà, on y va comme promis, comptez, pas comptez. Le dernier rendez-vous de cette semaine pour vous offrir cette fois-ci vos invitations pour aller voir ce magnifique spectacle, Cancan Folies. Ce sera ce week-end, dimanche après-midi à 15h à la Halle des Cinq Fontaines. C'est Adèle, ambiance French, Cancan évidemment, avec de la musique, de la magie, de l'humour, de l'illusion. C'est à vous de jouer, comptez, pas comptez, c'est dès maintenant. Pour vous inscrire, 03 84 22 82 82.
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0: On est de retour après Tracy Chapman et le nouveau Benabar. Quoi qu'on dise.
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0: Bénavard et quoi qu'on dise.
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0: On va compter sur vous, Béatrice, pour peut-être repartir avec ces beaux cadeaux qu'on vous offre pour bien débuter votre week-end. Bonsoir, Béatrice.
2: Oh, allô.
0: Allô, allô, est-ce que vous m'entendez,
2: oui,
0: Béatrice?
2: Non, j'entends très faiblement, je suis désolée. Oui.
0: Je vais essayer de me rapprocher le plus possible du micro. Voilà. Mettez-vous bien également tout près de votre téléphone.
2: D'accord,
0: bon, parfait, très bien. On joue ensemble à compter, pas compter. Je vous rappelle le principe, trois affirmations, je vous en donne trois. Il me faut au moins deux bonnes réponses. Si c'est vrai, vous me dites compter. Si vous pensez que c'est faux, vous me dites pas compter, évidemment. Je vous rappelle qu'à la clé, il y a donc ces invitations pour aller voir Cancan Folies. C'est ce dimanche après-midi à la Halle des Cinq Fontaines à Delle. Est-ce que vous êtes prête, Béatrice?
2: Oui, allons-y.
0: Allez, première affirmation. Le PSG affronte Liverpool demain en finale de Ligue des Champions. Compter ou pas compter?
2: Oui, ça, je ne sais pas.
0: Il me faut une réponse.
2: Je suis en train de jouer. Oui, comptez, allez, allons-y.
0: Ok, très bien. Deuxième affirmation, c'est aujourd'hui la fête des voisins partout en France. En tout cas, c'est la date officielle. Comptez ou pas comptez?
2: Je n'ai pas entendu parler de ça, je ne vais pas compter.
0: Pas compter, très bien, on enregistre votre réponse. Enfin, troisième affirmation, deux gagnants viennent de remporter 49 millions d'euros dans le même commerce en l'espace d'une semaine.
2: J'ai entendu, ça
0: fait compter. Comptez, très bien, c'est enregistré. Oui. On va calculer votre score sans plus tarder. Le PSG affronte Liverpool demain en finale de Ligue des Champions. Ben non, c'est Arsenal, mais vous savez, je suis d'humeur badine, donc allez, je vous l'accepte. Je vous l'accepte.
2: Ah, c'est donc
0: première bonne réponse. Nous sommes le 29 mai. Aujourd'hui, c'est effectivement la fête des voisins. Alors, c'est la date officielle, hein. Ce n'est pas forcément le cas partout, mais c'est bien la date officielle de la fête des voisins. Voilà pour cette deuxième affirmation. Et puis, vous l'aviez, effectivement, ces deux gagnants qui ont remporté la jolie coquette somme de 49 millions d'euros dans le même commerce. C'était à Cassis, il y a quelques jours à peine. Voilà, comptez. Donc, une bonne réponse.
2: J'en ai entendu parler de Beaujolais, oui.
0: Bon, bah, parfait. L'honneur est sauf et vous repartez avec vos deux invitations pour aller voir Cancan Folies. Ce sera donc dimanche après-midi.
2: Cette semaine déjà, je suis vraiment contente.
0: Bah, ça s'entend. Parfait. Bah, voilà une très belle manière de débuter votre week-end, ma chère Béatrice.
2: Oui, merci beaucoup, Nora.
0: À très bientôt.
2: Oui, à très bientôt.
0: À très bientôt. Allez, la suite, c'est avec Tracy Chapman et puis Serge Gainsbourg également qui arrive dans quelques instants.

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0: Serge Gainsbourg, Sorry Angel, avec ici Belfort Montbéliard. Bonsoir Alexandre Lepère.
1: Bonsoir Pierrick, bonsoir tout le monde.
0: Le journal complet dans moins de 10 minutes à 18h avec une grande première au tribunal de Belfort.
1: Oui, une immersion dans cette journée nationale d'accès au droit. Les visiteurs ont pu rencontrer aujourd'hui des notaires ou des médiateurs familiaux pour parler de toutes les démarches en cas de litige notamment. Et vous verrez notamment toutes les litiges et toutes les démarches engagées en cas de divorce. On vous en dit un peu plus dès le début du journal de 18h.
0: Tout à l'heure, ce sera après le désir de Véronique Jeannot et Laurent Woulzy.
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0: Vanessa Paradis avec les épines du cœur.
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0: Bon début de soirée, très bon week-end, il est 18h. 18h, l'actualité dans le Nord-Franche-Comté, Alexandre Lepère, une grande première donc au tribunal de Belfort aujourd'hui.
2: Oui, une journée portes ouvertes en quelque sorte pour le public. Le tribunal a participé à la journée nationale d'accès au droit, la JND. Moment de rencontre avec des notaires, des représentants de l'association France Victimes ou des médiateurs familiaux. Des professionnels chargés par exemple de créer du dialogue dans les familles en cas de divorce. La discussion plutôt que le conflit. Stéphanie Ligier nous présente son rôle de médiatrice familiale.
3: On essaye que chacun entende le point de vue de chacun, comprenne le point de vue de chacun et qu'on essaye de trouver des alternatives acceptables pour tout le monde. Ça amène souvent de l'apaisement parce que quand on arrive à s'expliquer avec un tiers et à restaurer le dialogue, à rééquilibrer la communication, il y a beaucoup de rééquilibrage chez nous. On essaye d'instaurer un fonctionnement avec la famille qui soit adapté à eux, qui soit très personnalisé. Il n'y a pas de recette, hein, donc c'est chaque famille qui construit, qui élabore. Souvent, quand ils passent en justice, il y a des blessures après, puis il y en a un des deux qui se sent lésé. Alors que le but en médiation, c'est que chacun y trouve son compte. Et tout est envisageable. Quand on passe au tribunal, il y a une décision de justice et voilà quoi. Il y en a un des deux qui n'est pas content. Des fois, c'est les enfants qui sont pris dans un piège. Voilà. Alors que là, comme on a écouté tout le monde et comme on a réuni tout le monde, on essaye de trouver des solutions avec eux où chacun trouve son compte, où personne ne se sent lésé.
2: Il n'y a pas que les avocats dans les tribunaux. Réaction de Stéphanie Ligier, une médiatrice familiale au tribunal de Belfort.
0: Un vol commis à la vitesse de l'éclair.
2: 4 minutes top chrono pour siphonner 150 litres de gasoil dans le réservoir d'un camion. Deux hommes de 57 et 51 ans ont été particulièrement efficaces dans la nuit de mercredi à jeudi sur l'aire du Charme. On est près de l'Isle-sur-le-Doubs. Ils ont quand même été interpellés quelques kilomètres plus au nord, au péage de Saint-Maurice-Colombier. Les gendarmes du peloton motorisé ont découvert à bord du camion arrêté un système de pompe actionnée à distance à l'aide d'une télécommande. Il sera présenté demain au juge des libertés de la détention à Montbéliard. Un homme de 23 ans est accusé d'avoir agressé sexuellement une mineure de 15 ans. Des faits survenus hier après-midi au niveau d'un arrêt de bus. L'individu arrêté est placé sous contrôle judiciaire. Il a déjà été condamné par le passé avant ses 18 ans.
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2: Et le soleil grand gagnant des derniers jours clairement et encore aujourd'hui. 30 degrés en ce moment à Montbéliard, 29 à Belfort et Héricourt. Et des records de température un peu partout en France pour une fin mai. C'est bien simple, Anne Le Gall, plus de la moitié de la France a battu un record mensuel de température.
4: La France avait déjà connu des épisodes de chaleur importants en mai, en 2005, 2017, 2022 pour les plus récents, mais nous n'avons jamais eu aussi chaud. Le record national mensuel de température a été battu hier avec 37,8 degrés à La Couronne, près d'Angoulême. Mardi a été la journée la plus chaude en moyenne au niveau national pour un mois de mai, avec une température de 24,9 degrés. Au total, explique Mathieu Sorel, climatologue à Météo France, les 600 stations du territoire ont enregistré 375 records de température depuis une semaine.
5: Ces records, ils ont été battus parfois de plusieurs degrés, signe de l'intensité extrême de cet épisode. Là, pour nous, climatologues, c'est véritablement un marqueur du changement climatique puisque nous sommes bien au-dessus de la précédente référence chaude pour un mois de mai.
4: Avant un retour à des températures de saison la semaine prochaine, 10 départements resteront en vigilance orange à la canicule demain contre 11 aujourd'hui. Ces départements sont situés sur la façade ouest. Il s'agit de la Vendée, du Maine-et-Loire, des Deux-Sèvres, de la Charente-Maritime, de la Gironde, ainsi que de Paris et sa couronne.
2: La baisse des températures attendue ce dimanche avec l'arrivée des orages dans le Nord-Franche-Comté. Météo complète en fin de journal. Conséquence aussi de la météo des derniers jours, nos cours d'eau sont en grande souffrance. Illustration en Haute-Saône. Le niveau des nappes phréatiques est déjà très bas. Le département passe au niveau vigilance à compter d'aujourd'hui. La préfecture de la Haute-Saône nous rappelle que le niveau des nappes phréatiques est pour l'instant inférieur à celui de l'année 2023, année qui était déjà particulièrement sèche.
0: Une semaine après le FIMU, vous recherchez peut-être un trousseau de clés, voire une peluche de vos enfants.
2: Eh bien, le festival a déposé les objets trouvés à la police municipale de Belfort et vous pouvez les contacter directement si vous souhaitez récupérer directement vos effets personnels perdus pendant le festival. On vous laisse le numéro à contacter au standard d'ici Belfort-Montbéliard. Le FC Sochaux-Montbéliard va connaître ce soir le nom de son 17e et dernier adversaire de la prochaine saison de Ligue 2. L'OGC Nice reçoit l'AS Saint-Etienne 20h45 ce soir en barrage retour. On joue là le maintien en Ligue 1 et vous l'avez compris, le perdant tombera en Ligue 2. Les deux équipes s'étaient quittées sur le score de 0-0 au match aller ce mardi.
0: Mais c'est pas terrible d'ailleurs. Quand
2: oui.
0: Même. Allez, la page Roland-Garros maintenant avec un choc de génération porte d'Auteuil à Paris.
2: Le Serbe Novak Djokovic affronte en ce moment la pépite brésilienne de 19 ans, João Fonseca. Et pour l'instant, la parole est à l'expérience. Novak Djokovic mène 2-7-0 dans ce match du troisième tour. Le seul Français engagé sur les courts, Quentin Alice, joue lui ce soir. Ce sera face à l'Allemand Alexander Zverev, finaliste du tournoi en 2024. 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
2: Et la météo, Pierrick, en effet, on va rester sur la même tendance pour ce soir et demain.
0: Ouais, on va attendre dimanche pour respirer un petit peu mieux, parce qu'effectivement, les températures restent élevées, vous le disiez, autour de 29 à 30 degrés à cette heure-ci. Elles vont légèrement baisser dans les heures qui viennent, mais on sera quand même autour de 22-23 degrés dans la soirée. Et pour demain samedi, eh bien, ce sera certainement la dernière journée de forte chaleur, hein, puisque Météo France nous prévoit des maxis de l'ordre de 32 degrés demain après-midi sous abri, évidemment. Ce sont toujours des relevés sous abri, donc le ressenti peut être beaucoup plus important. Et donc, a priori, un temps qui va changer à partir de dimanche avec des averses orageuses qui sont annoncées pour le moment et les températures en baisse autour de 25-26 degrés. Voilà, monsieur.
2: Eh bien, au programme. Merci beaucoup, Pierrick.
0: Bonne soirée, bon week-end.
2: Bonne soirée, bon week-end.
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0: Attention les amis, le nouveau Mylène Farmer est en vue. C'est dans quelques instants après Jean-Jacques Goldman. Bonne soirée, bon week-end.

0: Jean-Jacques Goldman avec Ici Belfort Montbéliard. Vous avez la chance depuis ce matin de découvrir, grâce à nous, le tout nouveau titre de Mylène Farmer, avec un album qui devrait arriver dans quelques mois pour l'automne prochain. C'est son premier titre inédit depuis maintenant 4 ans. Mylène Farmer, la grosse nouveauté de ce vendredi. C'est maintenant, c'est à qui le tour? Écoutez, montez le son.
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0: C'est à qui le tour? C'est le tout nouveau Mylène Farmer.
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0: Jérémy Crédville était à la Maison du Peuple à Belfort avec son nouveau spectacle Enchanteur. C'était hier soir, vous y étiez également. Muriel, bonjour.
3: Oui, bonjour.
0: Vous aviez gagné vos places avec ici Belfort-Montbéliard. C'était une découverte pour vous, hein, avec votre mari, monsieur, était avec vous hier soir.
3: Oui, c'est ça, c'était une découverte. C'est une première fois que j'allais à un spectacle et puis c'était sympa, c'était rigolo. On a passé une bonne soirée, un bon moment bien agréable.
0: Alors, ce nouveau spectacle de Jérémy Crédville s'appelle Enchanteur. Vous avez donc été enchantée.
3: Oui, c'est ça, exactement.
0: Bon, je vous propose qu'on prenne quelques petites secondes pour se remettre un petit peu dans l'ambiance.
4: Bon feu, comme dit, bon feu. C'est pas le bon micro. Contre comédie, ouais, hey. Je sais pas pourquoi j'ai fait ça, mais je l'ai fait. Je suis papa. Ça fait 7 ans, mais toujours agréable de se faire applaudir 7 ans après une petite pétée.
0: Jérémy Crédville, hier soir donc à la Maison du Peuple à Belfort, Muriel était aux premières loges. Qu'est-ce que vous avez aimé particulièrement chez lui?
3: J'ai aimé son humour un peu, c'est vrai, d'aujourd'hui, le fait avec les enfants, c'est vrai, l'éducation et tout, et puis son kir là, kir.
0: C'est quoi cette histoire de kir?
3: C'est pour un clapéro, c'était pas des frites, mais lui c'était du kir, du kir. C'était, ça à découvrir, donc j'ai pas tout dévoilé non plus.
0: Bien sûr. Nouveau spectacle s'appelle donc Enchanteur, et il explore la thématique du choix avec cette question justement, pourquoi choisir? Et il y a beaucoup de musique également dans son spectacle, hein.
3: Oui, c'est vrai, il a pas mal de petites comédies un peu marrantes, même des mots qu'il nous a fait, au public, il a fait choisir des mots et après là, on a fait des chansons. C'était une bonne expérience sympathique, en fait.
0: Bon, vous avez passé une bonne soirée, visiblement, c'est l'essentiel.
3: Voilà, c'était quasiment 2 heures de fou rire. Bon, c'est vrai que, on a un peu respiré quand même entre temps, mais
0: Bien sûr.
3: C'est un bon comédien qui, je pense, aura de l'avenir.
0: C'est un bon gars, comme on pourrait dire, Jérémy Crédville. Un vrai touche-à-tout d'ailleurs, hein. Humoriste, acteur, chroniqueur radio, chanteur, imitateur, improvisateur, et puis, on l'a entendu, parfois même père de famille. Je vous souhaite une très très bonne journée, Muriel, du côté des Lois. Merci beaucoup, Muriel.
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0: Allez, on repart en musique, évidemment, on ne change pas nos bonnes habitudes avec le pianoman Billy Joel qui arrive en Mad Life, et puis Samantha Fox et sa nature plutôt généreuse au cœur des années 80. C'est pour vous ce soir, avec ici Belfort-Montbéliard.

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0: Dream as One, le tout nouveau Miley Cyrus.
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0: Et rendez-vous donc lundi avec France Bénévolat Franche-Comté qui organise un café bénévole. Si vous avez envie de découvrir le bénévolat, de vous engager une première, pour une première expérience ou d'en vivre une nouvelle, eh bien France Bénévolat Franche-Comté est là pour vous renseigner et vous orienter vers cette mission qui vous correspondra le mieux. Ça se passera à la cité administrative Maurice-Thiébin-Miary, rue de l'Hôtel de Ville à Sochaux. Ce sera donc lundi. Et puis je vous annonce également en avant-première la sortie d'un nouveau podcast, la semaine prochaine, le 5 juin, consacré à Coluche qui nous a quittés il y a déjà quasiment 40 ans. Coluche, recordman du cœur, une nouvelle série issue de nos archives, proposée en podcast donc par votre radio ici. 10 épisodes imaginés en 2006 qui racontent la vie de Coluche grâce aux voix de celles et ceux qui l'ont le mieux connu. Il nous a quittés le 19 juin 86 dans un terrible accident de moto, évidemment, on s'en rappelle tous. Ce sera l'occasion de découvrir ou redécouvrir les multiples visages et engagements de l'immense Coluche.
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0: La suite avec le

0: Jack et Carla avec la recette ce week-end. Vous le savez, c'est la fête des mères, l'occasion de découvrir ce soir dans les coulisses télé une émission spéciale du Big Deal sur RMC Story avec Patrice Gascoin.
1: Place donc à une spéciale maman ce soir pour le jeu animé par Vincent Lagaffe. Et ça tombe bien parce que l'émission, c'est...
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1: Le Big Deal, une émission où l'on rit beaucoup. Et ce soir, elle va être particulièrement belle avec cette émission qui met à l'honneur celle qui assure au quotidien les mamans. Mais alors attention, hein, les petites familles qui vont participer, mamans ou pas, elles vont quand même devoir se coltiner des épreuves originales. Le fond vert en peinture, le salaire de la peur, une course de brouette. Eh bien moi, je me suis intéressé aux familles candidates de ce Big Deal que vous allez voir ce soir sur RMC Story. Notamment ce joli et souriant trio composé de Elodie, 40 ans, la maman, Julien, 38 ans, le papa, et leur enfant, la jeune Mila, âgée de 9 ans. Tiens, d'abord, j'ai voulu savoir comment ces Normands s'étaient retrouvés là, tous les trois. C'est Elodie, la maman, qui me répond par téléphone.
3: Je suis à l'affût, en fait, du moindre casting qui pourrait apparaître sur Facebook, pour pas le citer. Et donc, je suis tombée par hasard sur le post sur Facebook, comme quoi ils recherchaient, en fait, un papa, une maman et une enfant de 8 à 10 ans pour participer à un jeu télé. On ne savait pas que c'était le Big Deal. Donc, j'ai envoyé la candidature. On m'a dit ensuite que c'était pour le Big Deal. On a eu un questionnaire à remplir. Ensuite, on a eu une visio. Je dirais en 3-4 jours, on a su qu'on était pris, mais on ne connaissait pas du tout le thème, on connaissait juste la date de tournage.
1: Elodie a déjà participé à d'autres jeux télé. Alors qu'est-ce qu'il y a de différent lors d'un tournage du Big Deal, Elodie ?
3: C'est vrai qu'au Big Deal, l'émission dure à peu près 1h15, 1h30, et c'est vraiment en one shot. Il n'y a pas de coupure, il n'y a pas de on reprend, etc., pause. C'est vraiment linéaire, en fait, ça se passe d'entrée. Il y a une équipe et une ambiance incroyable. Vraiment, on est chouchouté et on ne se rend pas compte de toutes les personnes en fait qu'il y a autour, autant l'avant, voilà, qu'on rentre dans l'arène, on va dire. Et l'après, vraiment, les gens sont adorables, même les casteurs, tous les ingés, les sons, les lumières, le chauffeur de salle, Vincent, Bill, tout le monde est vraiment adorable et aux petits soins, et le public, bien sûr.
1: Merci, Elodie, de nous partager cette expérience de candidat du Big Deal spécial maman. C'est à voir ce soir sur RMC Story vers 21h10. À demain avec un autre Big Deal. Écoutez mes nouvelles coulisses télé.
0: Eh bien, demain, rendez-vous pris, Patrice Gascoin, avec grand plaisir. Dernier rendez-vous dans un petit instant, c'est la petite humeur du jour de Pierre-Hugues José et de Noah Sommier. On parle aujourd'hui des groupes Facebook de village. Ça promet. Attention, chef-d'œuvre. Et là aussi, monter le son, c'est du très bon. Voici Bryan Adams.

0: C'est dans Robin des Bois, évidemment, l'énorme succès de Bryan Adams, I Do It For You. Avec ici Belfort Montbéliard. Comme promis, la petite humeur du jour, c'était ce matin avec Pierre-Hugues José et Noah Sommier.
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2: Salut Noah, comment que c'est ?
3: Bon, très bien. J'étais en train de regarder les groupes sur lesquels je suis sur Facebook. J'ai plein de groupes de Facebook, de villages.
2: Ah bah attends, c'est probablement le dernier endroit d'Internet où les gens ils utilisent encore Internet comme un tableau d'affichage de salle des fêtes.
3: Ah,
2: c'est
3: oui.
2: Fascinant. Et tu rentres là-dedans, t'as l'impression d'avoir une porte secrète. Tu sais, ça commence toujours calmement. Bonjour, quelqu'un aurait vu un petit chat roux secteur Imani ? Et puis deux publications plus loin, qui a déplacé une palette devant la salle polyvalente. Et puis là, ça part. Tu vois, les groupes Facebook de village, c'est jamais vraiment agressif. Mais il y a une tension. Une tension de personnes qui se croisent ensuite à la boulangerie. Du coup, les gens, ils restent polis, mais très précis. Je ne vise personne qui mette. Phrase immédiatement suivie d'un règlement de compte. Sur des branches de tuyaux, tu vois. Et puis, ce que j'aime surtout, c'est le niveau de détail des publications. Trouver une clé près du banc à côté du grand sapin vers 16h12. Il y a des enquêtes criminelles. Elles sont moins documentées que ça, tu vois. Puis évidemment, t'as toujours, les anciens qui découvrent doucement Internet. Donc, les points de suspension partout. Merci pour l'information, bonne soirée à tous. Magnifique coucher de soleil ce soir. On dirait des messages envoyés depuis un paquebot en 97. Et puis alors, les photos incroyables. Hein. Des photos prises à une distance incompréhensible. Tu dois deviner si c'est un sanglier, un labrador ou le cousin Jean-Claude en Kawaii. Mais malgré tout, je trouve ça presque beau. Parce qu'au milieu des réseaux sociaux, tout le monde veut devenir célèbre, donner son avis, vendre une formation crypto. T'as encore des villages où Internet sert principalement à retrouver un chat, une écharpe ou le propriétaire d'une remorque. Et franchement, ça me rassure un peu sur l'état de l'humanité.
3: On est d'accord.
2: Bah, allez, je te laisse avec ça, Noah. Allez, ciao, ciao.
0: Et merci à tous les deux, hein, Pierre-Hugues José qui sera de retour, bien sûr, lundi matin. En début de semaine, un petit peu avant 7h, retour également de Stéphane Vaud dans Ici Matin. Ici, on a tout un week-end à partager ensemble, évidemment, en partageant musique avec le nouveau Christophe Maé et les

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1: Ah bah oui, ça tombe bien, c'est ce week-end, la fête des mères. Le nouveau Christophe Maé, drôlement réussi d'ailleurs ce nouveau titre. Ça s'appelle La Lune, Enrique Iglesias, plein de soleil, plein de couleurs, plein de chaleur, pour aller jusqu'à 19h.
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0: Bailamos, Enrique Iglesias avec Ici Belfort Montbéliard, juste après les infos de 19h, 100% années 80 et Décibel dans la foulée avec Émilie Mazoyer qui reçoit ce soir ce groupe mythique, ce boys band qui se reforme cette année. Ce sont les Worlds Apart qui seront ses invités, pardon, tout à l'heure après 20h.
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0: On se retrouve pour la météo dans tout juste 5 minutes. Bonne soirée et bon week-end, il est 19h. Et à 19h, l'actualité avec Marine Nogeny.
2: Et J-1 avant la finale de la Ligue des champions de football à Budapest entre le PSG et Arsenal. Sans plus attendre, on prend la direction de la Hongrie. Marie Boyda, bonsoir.
3: Bonsoir.
2: Vous êtes à Budapest pour Ici après un long voyage, Marie, en bus avec des supporters parisiens. 20 000 au total sont attendus sur place. Alors comment ça se passe? Est-ce que c'est la bonne entente franco-anglaise qui prime pour l'instant, Marie?
3: Oui, très bonne. Et puis surtout, on les entend et on entend même plutôt les Anglais. Voilà, là c'est quand un groupe de fans du club londonien traverse une rue. Ça chambre pas mal, nous disent Adam et son père, supporters du PSG.
4: Non, franchement, il y a des petits regards, des petits sourires à gauche à droite. Et tout le monde
5: cherche.
4: Ouais, c'est ça, tout le monde est confiant. Tout le monde est confiant.
5: Pour le moment, c'est du 50-50, mais je pense qu'on va gagner.
3: Et je vous rassure, l'ambiance est bonne enfant dans les rues, aux immeubles colorés de la capitale hongroise. Écoutez, un supporter parisien qui croise un supporter d'Arsenal. Bon, là encore, on entend plus l'anglais. Et donc là, ils se prennent dans les bras, se serrent la main. Je ne sais pas si c'est sincère, mais pour le moment, ça en a tout l'air.
2: J'ai des doutes.
3: Et puis tout à coup, ils se rendent compte qu'ils dorment dans le même immeuble. Et là, donc, en fait, ils concluent que dimanche, le perdant nettoie l'appartement du gagnant. Alors évidemment, à 24 heures du coup d'envoi, la tension monte tout doucement, mais la capitale hongroise, vêtue de rouge et de bleu, vit au rythme de la finale.
2: Merci beaucoup. Coucou Marie Boyda, ici Paris, Île-de-France. Le match, c'est donc demain à 18h pour suivre la finale. 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On l'apprend ce soir, Patrick Bruel annule ses concerts dans les festivals de l'été. C'est sa société de production qui l'annonce, le chanteur, visé par plusieurs plaintes pour viol et agression sexuelle. 10 départements de l'Ouest et d'Île-de-France seront toujours en vigilance orange canicule demain. Une vague de chaleur particulièrement marquée en Bretagne où l'eau était beaucoup plus chaude que d'habitude. Et forcément, ça a des conséquences sur les organismes marins de la baie, comme ici à Concarneau où l'eau est montée jusqu'à 22 degrés en Gine de Moinc.
6: À première vue, on dirait une simple bernique collée à un galet.
7: Là-dedans, il y a une puce.
6: C'est en fait l'un des outils de mesure de Nadine Lebris. La chercheuse le pose dans les mares qui restent au soleil à marée basse.
7: Et c'est là où on voit que ça peut passer de 10 à 25 en une journée. Et là, j'avais 25 ce matin. Je pense que dans la journée, ça va monter presque à 30.
6: Ces fameuses mares deviennent donc des étuves idéales pour étudier les réactions des organismes.
7: Les espèces qui vivent ici peuvent avoir, pour certaines, une tolérance à des températures très élevées, comme les crevettes, le bouquet, les crevettes roses. Mais là, les conditions, ça dépend aussi de leur habitat et en particulier de l'oxygène qu'il y a dans l'eau. Et on se trouve dans des situations où les animaux, même s'ils ont une tolérance thermique assez élevée, vont pas pouvoir survivre parce qu'il faut de l'oxygène pour répondre aux fortes chaleurs.
6: Impossible en effet pour ces espèces de survivre passer un certain seuil.
7: C'est le même principe que le blanchiment des coraux tropicaux, sauf que c'est ici. Et je pense que si on observe bien les mares, on peut observer aussi pour certaines espèces, comme des anémones fraises qui sont plus sensibles à la température que d'autres, on peut observer de la mortalité. Les moules également.
6: D'où l'importance de préserver les herbiers et les algues, précieuses sources d'oxygène pour de nombreuses espèces.
2: Et la Bretagne qui est repassée en vigilance jaune. Vous avez suivi son histoire sur ici Elio, petit garçon de 4 ans atteint d'un cancer du sang particulièrement agressif. Et cet appel lancé par sa famille sur les réseaux sociaux, un appel au don de moelle osseuse. Eh bien, on a une très bonne nouvelle ce soir. Elio vient d'être opéré avec succès, Victor Dolande.
8: La greffe a été réalisée mardi dernier, ça s'est très bien passé. Son papa, Thomas, nous raconte l'étape cruciale qui a précédé la greffe, qu'on appelle l'étape du conditionnement.
9: Il a reçu beaucoup de médicaments, de la chimiothérapie, de la radiothérapie pour détruire sa moelle osseuse existante, pour faire place nette au greffon qui a été fait donc mardi, qui va maintenant pouvoir prendre sa place sur un corps presque neuf et dénué de l'ancienne moelle osseuse, celle qu'il avait et qui était malade.
8: Il tient encore à remercier tous les donneurs potentiels. C'est ces milliers de personnes qui se sont inscrites sur le registre des dons de moelle osseuse. Cette greffe, c'est une grande nouvelle pour Elio, même s'il a encore un mois très délicat devant lui, un mois avant de savoir si la greffe a bien pris.
9: Il a commencé des médicaments du coup anti-rejet pour que le greffon puisse s'installer convenablement, mais c'est une période aussi difficile où il n'a plus aucune défense immunitaire, donc on est vraiment en champ stérile très protégé, et il faut faire très attention à tout ce qui vient de l'extérieur et tous les petits virus qui peuvent venir l'embêter. Et maintenant, voilà, on est sur une période un peu critique, mais voilà, ça peut aller que mieux maintenant.
8: Un mois de plus à vivre en chambre stérile, ses parents se relaient par période de 24 heures. Des moments éprouvants, me confie-t-il, avec des règles d'hygiène très strictes. Ils sont habillés avec des combinaisons de protection, ils portent un masque FFP2, une charlotte sur la tête. Elio se repose en ce moment et rendez-vous est donc pris à la fin du mois de juin pour vous donner de ses nouvelles et de ses résultats d'analyse.
2: Victor Dolande pour ICI.
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0: Et on n'en a pas encore tout à fait fini avec cet épisode de forte chaleur. Hein. Il va rester encore pas mal de températures relativement élevées pour demain samedi et même ce soir. Hein, pour ce vendredi soir, on sera encore autour de 23 degrés sur l'ensemble du Nord-Franche-Comté. Léger rafraîchissement dans la nuit, mais demain, nous serons donc à nouveau au meilleur de la journée, au-dessus des 30 degrés. C'est à partir de dimanche que le rafraîchissement se fera sentir. Et après des fortes chaleurs, forcément, il y a quasiment tout le temps des orages et des averses orageuses prévues annoncées pour la fin du week-end par Météo France. Je vous souhaite un très bon week-end, bonne soirée. 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
11: Bonsoir à tous, c'est l'heure de votre petite dose quotidienne de tubes d'hier qui restent des tubes aujourd'hui. Ils ont fait chanter la France il y a 4 décennies et c'est loin d'être terminé. La preuve, tout de suite, 100% années 80, ça commence comme ça.

0: Marc Lavoine, c'était le parking des anges.
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0: Une chanson qui avait choqué une directrice de la maison de disques à l'époque, refusant même sa sortie en extrait du nouvel album de Marc Lavoine. Tout simplement parce qu'elle traitait d'une nuit d'amour entre une prostituée et un voyou dans un lieu plutôt sombre. Bon, c'était en 86. Heureusement, Marc Lavoine lui a tenu tête et le parking des anges a cartonné. Mais oui, ce ne sont que des chansons. Et pour la suite, on recule de 3 ans. 1983, le monde entier craque pour Bonnie Tyler, Total Eclipse of the Heart.
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0: La roqueuse de diamants, c'était Catherine Lara. Une formation classique, sa virtuosité au violon l'amène à passer du classique à la chanson. Elle accompagne Nougaro, Françoise Hardy. Puis un jour arrive le virage rock, le tube, la roqueuse de diamants en 84. Elle sera dimanche prochain au Havre avec son spectacle Identité, Catherine Lara. Dans un instant, un autre grand nom, Francis Cabrel, c'est écrit juste après ça.
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2: Demain aura lieu la fête mondiale du jeu et la médiathèque d'Héricourt propose plein de choses, dont des jeux de rôle sur inscription à partir de 10 ans, place limitée, ainsi que la découverte de jeux de plateau, de jeux en bois en accès libre. Et c'est gratuit. Ce soir à 20h15, le cinéma Bain-Douche à Montbéliard propose le film Vivaldi et moi, un drame historique sur la vie du compositeur, et le film sera précédé d'un concert carte blanche du conservatoire. Les élèves vont jouer une pièce de Vivaldi, bien sûr, et bon à savoir également, les Bain-Douches passeront à 16h dimanche prochain, classique Vol au-dessus d'un nid coucou de Milos Forman, sorti en 75, diffusé en VO et un film interdit aux moins de 12 ans. Et puis demain samedi, la compagnie de Leroy, l'improvisation théâtrale, fait son gros spectacle au centre culturel et social de la Pépinière à Belfort. 7 euros l'entrée, gratuit pour les moins de 12 ans, réservation sur le site Hello Asso.
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1: Et pour la suite, j'ai choisi un ovni sorti en 88. Bobby McFerrin, un soir, est invité à dîner chez un couple de musiciens jazz à San Francisco. Sur le mur du salon trône un portrait du gourou Meher Baba, sous lequel est inscrit « Don't worry, be happy ». Intrigué, Bobby interroge ses amis. Ils sont des adeptes de la philosophie feel good développée par le gourou. Ça lui donne une idée. Quelque temps plus tard, sa chanson devient le premier tube a cappella classé numéro 1 dans le monde entier. Et voilà ce que ça donne.
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0: Jermaine Jackson et Piazzadora, c'était When the Rain Begins to Fall. Oh, c'est terrible parce qu'avant on disait « Ah oui, Jermaine, le frère de Michael ». Maintenant on dit « Ah oui, Jermaine, le père de Jafar qui incarne Michael dans le film ». Bah oui, c'est quand même un Jackson, hein. Bon allez, dans un instant, 20h, l'heure de Décibel avec Émilie Mazoyer qui reçoit ce soir le groupe Worlds Apart. Ça sent les années 90, hein. Mais nous on reste un petit peu dans les années 80 avec dans un instant Étienne Dao et « Tomber pour la France ». Juste après ça.
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2: C'est l'heure de Décibel, toute l'actualité musicale avec ce soir l'incarnation en chair et en os du poster que vous aviez collé au-dessus de votre lit dans votre chambre d'ado. Cal, Steve, Nathan, les Worlds Apart sont de retour. Bonsoir les gars.
3: Sur le radio, maintenant, tout de suite.
2: Vous parlez super bien français maintenant.
3: Pas super, mais ça va.
4: Après un coup de champagne, Willy.
3: Le français, mieux. Le nouveau niveau.
2: Ils ont bu du champagne avec modération, évidemment. N'oubliez pas que nous sommes sur le service public.
3: Modération.
2: Recontextualisons tout ça. 30 ans après leur premier tube et l'incroyable phénomène des boys bands, les Worlds Apart sont de retour sur scène. D'abord dans le cadre d'une tournée nostalgique, genre I Got a Feeling, années 90, le festival Do You Remember, et puis à leur tournée à eux, les Worlds Apart partout en France à partir du mois d'octobre, et quelques concerts aussi cette semaine à Paris. On va en parler, l'occasion de prendre de leurs nouvelles et vérifier que la flamme est toujours là.
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2: Salut à tous.
3: Bonjour.
2: Et bienvenue.
3: Encore sur le studio.
2: Oui.
3: Vous êtes bien. Tu occupes la meilleure station en France.
2: C'est pas mal ça.
6: Maintenant, if you go direct on the Worlds Apart official, as a photo of.
2: Alors allez faire un petit tour tout de suite sur le compte Instagram officiel des Worlds Apart. Ils ont mis une photo de nous.
6: Worlds Apart officiel.
2: Voilà, mais je pense que vous êtes déjà abonné à ce compte Instagram indispensable. Et donc il y a une photo de nous en studio. Ce soir également dans l'actualité musicale, l'anniversaire du jour qui vous fera honorer cette chère Catherine Lara. Le coup de cœur, la découverte, c'est Maxwell Farrington et le super homard. Très très cool, ça vient de France et je pense que vous allez aimer. Et puis un blind test autour des chansons qui parlent de Paris. Si ça vous inspire, vous pouvez nous appeler dès maintenant. Marianne vous attend au standard. 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Des cahiers de vacances, mais pour adultes et surtout qui parlent de musique. C'est beaucoup mieux. Cal, Steve, Nathan, comment ça va les Worlds Apart?
3: Ça va bien, merci. Ça va bien.
6: Super.
7: Ils sont très heureux d'être ici, un peu fatigué,
6: mais c'est normal pour moi.
3: Pourquoi c'est normal?
2: Pourquoi tu es fatigué?
6: Le jet lag. J'habite en Los Angeles.
7: La meilleure raison. Nous avons travaillé très dur les derniers 5 jours pour nous préparer le spectacle.
3: Le grand spectacle
2: des Worlds Apart à Paris. C'est complet, évidemment. Demain à la Cigale, après-demain au Trianon. Donc, voilà, celles et ceux qui n'ont pas de place, là, c'est trop tard. En revanche, il y a une grande tournée au mois d'octobre. Et puis pour les Parisiens, donc, parce qu'évidemment, la Cigale et le Trianon sont dans de petites salles, il y a une grande salle parisienne qui est annoncée pour le 20 février 2027. C'est le Dôme.
3: Oui, exactement.
2: C'est énorme.
3: Oui.
2: Allez, on se remet dans l'ambiance.

0: 30 ans de carrière, un groupe qui a marqué les années 90, les années 2000. On ne pouvait pas allumer la télé ou la radio sans entendre...
1: Énergie présente, Cal, Nathan, Chéline, Steve, World's Apart, le nouvel album.
0: C'est les vieilles pubs de l'époque.
1: Avec Baby Come Back et leur nouveau tube Everybody. Everybody, l'album de World's Apart, également en CD de titre.
0: En CD de titre.
2: Disque top.
0: 96, après 97.
1: Entrez dans l'univers de World's Apart. World's Apart, confidentiel.
0: Alors là, c'était des cassettes vidéo qu'on voulait absolument parce qu'on pouvait vous suivre en tournée dans les coulisses. Et puis en 98.
1: Énergie présente. 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En concert, la vidéo de leur tournée triomphale. Avec en exclusivité, Quand je rêve de toi, leur nouveau tube.
0: Mis à part la voix un tout petit peu agaçante du monsieur qui faisait la pub, il n'empêche que c'était dingue cette exposition que vous aviez 96, 97, 98. On vous filmait sur scène, on vous filmait dans les coulisses, on faisait des documentaires, vous étiez invité dans toutes les émissions de télé. Vous n'avez fait que ça, vous n'aviez pas le temps de faire autre chose que d'être des World's Apart à cette époque-là. Oui.
3: Oui.
2: Oui. J'avais une question pour toi.
0: Ok, vas-y.
2: Qu'est-ce que c'est ton chanson que tu préfères avec les Worlds Apart? Qu'est-ce que c'est ton préféré?
0: Baby, come back.
2: Ah, yeah, you say. Wow. Tout le monde aime la chanson. C'est mon préféré aussi.
0: C'est ton préféré aussi?
2: C'est mon préféré aussi, okay. Oui, exactement.
0: Alors, c'est quoi vos souvenirs de l'époque? C'était un vrai tourbillon. What do you remember of those times in 96, 97, 98, when you were on the TV, in the advertisements?
4: Mayhem. Mayhem.
2: C'est la vie fou.
0: Ouais, c'est ça, la vie folle.
2: C'est l'effet folle, oui, exactement.
4: Well, it was a crazy time for us.
0: C'était un moment fou pour nous, ouais.
4: Parce que we have beaucoup d'années avant in England. Trying very hard to become successful.
0: Oui, ils avaient passé beaucoup d'années précédemment en Angleterre à essayer d'avoir du succès. Mm-hmm. And then it happened.
4: And then we arrived.
0: Et ensuite, c'est arrivé.
4: And we arrived very quickly.
0: Ouais.
4: And all of a sudden, I remember we did a dance machine at Bercy.
0: Oui.
4: And it was direct. We became Worlds Apart.
0: C'est ça.
4: Know?
0: Et donc, ils sont arrivés en France. Ils ont fait Dance Machine. Il faut vous souvenir, c'était une grande émission de télé qui passait sur M6, un grand concert à Bercy. Et là, c'était le début de l'histoire des Worlds Apart. Et alors, est-ce qu'à l'époque, vous aviez le temps de faire autre chose ou bien c'était un job 24 heures sur 24? Did you have the time to do anything else at the time? Or being a Worlds Apart, was it 24-7?
2: Oui, exactement. C'est 24-7.
4: It was 25-8.
0: C'était 25 heures par jour, 8 jours par semaine.
2: Oui, exactement. Non, la vie, c'est incroyable. En France, c'est magnifique. Beaucoup de concerts, beaucoup de missions, beaucoup de radio, beaucoup de magazines. Et les Worlds Apart arrivent dans notre culture en France.
0: Ouais. Mm-hmm.
2: C'est plus gentil arrive dans la fabrique de la vie en France. Et ça, c'est pourquoi les Worlds Apart continuent encore après 30 ans.
0: Ouais.
2: Ça, c'est le bel moment pour les Worlds Apart. Le 30 ans avec les fans en France, c'est spécial.
4: Yeah.
0: Mm-hmm. Nathan, avoir voulu comme ça que ça marche très fort et quand finalement ça arrive, c'est quoi tes souvenirs à toi de ce tourbillon? What are your memories of that whirlwind?
5: Le plus grand moment, c'était quand nous avons fait Je te donne pour la première fois.
0: Donc la reprise de Jean-Jacques Goldman.
5: Avant ce moment, je crois le public
2: n'aime pas.
0: Ah bon?
5: Je me sens une fraude.
0: Le syndrome de l'imposteur. Yeah,
2: oui, mais il dit avec moi, Carl, je pense le public n'aime pas parce que l'accent, c'est pas bien, c'est pas bon.
5: Je suis un imposteur. Oui. Nous avons un registre de chansons, une ligne par ligne, mot par mot. Je ne comprends pas rien de la chanson.
0: Oui, vous aviez peur.
2: J'ai dit avec Nathan avant le concert, la première fois, j'ai dit, Nathan, c'est pas un problème. Je pense que le public aime les chansons et aime les Worlds Apart.
4: C'est normal pour Nathan.
5: No, it would never happen.
2: Pas de stress. Et les Worlds Apart, arrive sur la scène pour mettre le concert, explosion avec les Worlds Apart en France.
5: Juste avant, nous arrivons sur scène, je regarde la Backstreet Boys.
0: Ouais.
5: And le host,
2: le présentateur,
5: pousse la Backstreet Boys. Ah, excusez-moi, voici la Worlds Apart. Nous arrivons sur scène, devenus chante la chanson, and tout le public chante chaque
2: plus
5: mot,
2: fort, plus
5: le
2: fort.
5: Même temps. And I was, pour moi, I was like, wow, c'est fantastique.
4: C'est incroyable. Hein?
5: And je connais dans ce moment. It's pas de problème. Stress, Nathan. Stop. Arrête, Nathan. Arrête.
2: Oui, aime le moment. Aime le moment.
5: It was a moment magic.
0: Oui, vraiment. Bah, puisque c'était si magique, on va l'écouter, cette chanson. Je te donne les Worlds Apart qui reprennent en français, qu'on dirait parfait, ce français, Nathan.
2: Merci.
0: La chanson.
2: Très bien, Nathan.
0: Je te donne les Worlds Apart sont ce soir les invités de Décibel. On célèbre leurs 30 ans de carrière.

0: Je te donne. Eh ben oui, c'est les Words Apart sont dans Décibel. Ils sont un petit peu dissipés, mais c'est ça qui fait leur charme aussi. Il y a Nathan, il y a Steve, il y a Cal. Les Words Apart qui célèbrent leurs 30 ans de carrière avec le concert anniversaire. Donc demain à la Cigale, c'est complet. Après-demain, au Trianon, c'est complet, ça c'est Paris. Paris, du coup, si vous voulez voir les Words Apart, c'est le 20 février 2027 au Dôme. Et puis, il y a tout un tas de dates au mois d'octobre. Nancy, Lille, La Grande Motte, Toulouse, Marseille, Lyon, Mulhouse, Bruxelles et Nantes. Donc, ne les ratez pas. Vous allez faire le Tour de France, messieurs. C'est quoi la magie qui a fait que vous, groupe pas français, et les Français très chauvins, tombe amoureux, le rapport que vous avez eu avec la France, cette connexion, cette histoire d'amour qui dure depuis 30 ans, ça tient à quoi ?
1: Pour moi, beaucoup de fans qui étaient là au tout début, ils sont toujours là.
0: Ils sont toujours
1: maintenant.
0: Là, ouais.
1: Je me sens un lien profond entre nous qui existe depuis ce moment. Pour moi, c'est incroyable. La fille maintenant, maman, devenue maman, elle arrive avec le garçon, les enfants, toute la famille.
0: Oui, elles sont devenues adultes.
1: And, yeah, and so like, tu dois écouter-la, regarder-la, Worlds Apart, ok? C'est spécial.
0: Vrai. Il y a des générations Worlds Apart maintenant. Et à avoir tellement de succès en France, plus que dans votre propre pays, est-ce qu'à un moment, vous avez déménagé en France, vous avez vécu vraiment en France?
2: Oui, moi, j'habite un peu à Paris, dans le sud, en Corse aussi, avant. Et maintenant, je vis un petit appartement dans le Côte-Megève, dans les Alpes.
0: Ouais.
2: Et c'est la vie de Français restée dans moi. Oui, j'aime la culture, le manger, la personne, le public. Toute personne, c'est cool. C'est meilleur. Plus de meilleur de anglais.
0: C'est mieux que l'Angleterre.
2: Oui, exactement. Plus meilleur.
0: Steve, donc toi, tu vis à Los Angeles, c'est ça?
3: J'habite dans Los Angeles.
2: Mais il aime pas. Il aime pas. Non, il aime pas.
0: You don't like it. He says you don't like it.
3: It's okay.
0: Ça va, c'est pas mal.
3: Be careful what you wish for.
2: Yeah.
3: But during the time of the pandemonium of Worlds Apart, it was très difficile pour moi to habite en France.
0: Oui, pendant l'énorme succès au début des Worlds Apart, c'était pas possible d'habiter en France, c'était trop.
3: Oui, we in the restaurant, I had my cap, my glasses in the corner of the restaurant.
0: Au restaurant, ils se mettaient au fond, cachés, lunettes, casquettes.
3: It was just too much. Too many eyes and
0: trop.
3: Too much, and thank God there was no internet.
0: Oui, et à l'époque, c'est vrai, il n'y avait pas internet, donc il y avait juste des yeux rivés sur vous.
3: Because it would have been just too much, you know.
0: Oui, oui c'est
3: everything.
0: Vrai, il n'y avait pas internet. C'est malin ce qu'il dit.
2: Pas le mobile phone.
0: Il n'y avait pas les téléphones pour prendre des photos. Sinon, vous auriez. Impossible.
2: Oui.
0: C'est fou ça, complètement dingue. Et ils ont chanté en français les Words Apart. On a entendu Je te donne, mais n'oubliez pas Quand je rêve de toi.

0: Voilà, petit florilège des Worlds Apart qui chante en français. Alors, c'est vrai qu'à cette période qu'on a appelée la période musicale des boys bands en France, vous étiez sur le haut de l'affiche, vous n'étiez pas les seuls. Évidemment, il y avait la concurrence ou les copains, je ne sais pas, vous nous direz
1: oui,
0: tout à l'heure.
1: Oui, c'est copains. Oui.
0: Copains.
1: Oui. C'est pas un problème avec les autres artistes en France, ouais. Autres boys bands, ses amis. Hein.
0: Bon.
1: Mais les Worlds Apart fait la vie pour longtemps avant d'arriver en France. Et je comprends, la vie, c'est un peu... Ok, tu regardes, c'est le public regarde, c'est plus simple, c'est plus fameux, c'est plus simple, mais c'est pas la vérité. C'est plus difficile pour la vie. Mais tu n'es pas la vie private.
0: Ouais.
1: C'est plus dur. Je
0: de pas avoir de vie
1: je connais l'autre personne dans l'autre boys band française. Oui, c'est explosion en France, c'est beaucoup de boys band arrivent, mais... La fame.
0: La célébrité.
1: Célébrité, merci, arrive plus vite. Ça, c'est plus difficile.
0: Ouais.
1: Mais pour les Worlds Apart, c'est doucement.
0: C'est ça.
1: Ça, c'est plus difficile de ouais. Nous.
0: Certains, ça leur est vraiment tombé dessus en une semaine. Vous aviez déjà une carrière et donc vous avez eu le temps de vous habituer à l'idée de la célébrité et du succès. Alors, on a eu une série d'artistes qui nous ont quittés, de ces groupes-là, qui sont morts assez jeunes, tous entre l'âge de 30 et 50 ans. Je pense à Philippe des To Be Free, qui est mort en 2009, Steven de Boyzone en 2009 aussi, Quentin de Alliage en 2014, ou encore Andrew des G-Squad, qui lui est mort récemment. Alors, je me demandais, est-ce que vous aviez un style de vie qui allait avec votre métier et qui était dangereux ?
1: Oui, j'ai dit, c'est pas la vie... De boys band, c'est pas dangereux.
0: Alors c'est quoi? Pourquoi?
1: C'est après.
0: C'est après.
1: Les personnes appellent la vie finie avec le boys band. C'est dur pour arriver dans la vie normale.
0: Le retour à la réalité.
1: Oui, exactement, c'est ça. Ouais. La réalité, c'est plus dangereux ouais. Après la vie de Worlds Apart, le boys band.
0: Ouais.
1: C'est normal.
0: Vous pensez ça aussi, les gars? C'est difficile. Une fois qu'on a connu une célébrité extrême, ce qui était votre cas dans les années 90-2000, après revenir à une vie plus simple, ça peut être difficile. Et c'est pour ça que ces garçons l'ont mal vécu. Do you think that going back to normal, more simple life after the fame and the pandemonium, you said the mayhem, could it be, I mean, so difficult for some of those guys that they?
2: I think what happens is you get thrust into fame so quickly that it becomes this like unimaginable experience that when you come down again as quick as you went up, it's really hard to stabilize.
0: Ouais, quand on a été jeté comme ça dans une immense célébrité très très vite et qu'ensuite ça redescend, ce qui est naturel, mais c'est difficile de se stabiliser.
2: Oui.
0: Ouais.
3: Yeah, it's un tellement incroyable moment quand tu devenais une grande star.
0: Bah oui, c'est vrai.
3: And it's presque comme une drogue.
0: C'est une drogue, oui, bien
3: yeah,
0: sûr.
3: You know, so faire et accepter une vie normale comme j'ai conduit un
0: oui, taxi, conduire. Quand tu as été une énorme star et qu'après il faut aller faire tes courses, conduire, faire les devoirs à tes enfants, c'est une vie tellement différente.
3: Jamais un problème de conduire un Uber. Mais pour accepter une life comme ça, contre une vie comme une star sur scène, oui. Chante avec beaucoup de fans tout de nous, it's really tellement difficile. And so je comprends quand quelques artistes trouvent un moment difficile, naturellement là. Je vous avais expliqué pour Gerald et...
0: Oui, c'est ça, les artistes que j'ai cités.
1: Gerald est still alive.
3: Pardon, les gars.
0: Non, oui. Mais c'est ça, les artistes que j'ai cités, oui, voilà, qui ont eu, donc, ouais, selon vous, juste du mal, en fait, à se réhabituer à une vie normale. Et
1: mais je pense aussi, l'autre raison, ce n'est pas arrivé pour les Worlds Apart, Steve, moi.
0: Mais non, donc. vous allez
1: non,
0: bien.
1: Non, parce que... En français, difficile pour moi de dire en français,
0: tu
1: mais
0: peux
1: en anglais.
0: Dire en anglais.
1: We don't take ourselves too seriously.
0: On se prend pas trop au sérieux.
1: We keep ourselves grounded.
0: Oui.
1: You know, each of
0: on
1: us
0: a les pieds sur terre, on se connaît très bien.
1: And,
0: on
1: know,
0: s'appelle, on prend des nouvelles.
1: Yeah, we don't, you know, we keep each other on, keep each other's feet on the ground.
0: Oui.
1: You know, you see how much fun we have.
0: Oui.
1: Yeah.
0: And if this Dave, tu vois, on est encore très célèbre et c'est vrai. Là, j'ai jamais eu autant de monde dans la régie. Le couloir devant la radio est plein, mais vous restez les pieds sur terre.
1: Tu connais après le World's Part fini. Ses amis, frères, pour toute ma vie.
0: Oui.
1: Just because World's Apart finishes tomorrow, we will always be there for each other.
0: Et même si World's Apart s'arrête demain, on sera toujours là pour les uns pour les autres et pour se soutenir.
1: 100%. Bah, tant mieux, monsieur. 100%.
0: Ça fait plaisir. On écoute ma préférée maintenant?
1: Moi.
0: Ma chanson préférée.
1: Ah, pardon, désolé. Non, excusez-moi.
3: Chanson de Calais.
1: Oh, pardon.
0: C'est Baby Come Back.
1: Yeah.
0: World's Apart sur votre radio. Ici. Et vous ne me le dites pas très bien. Sur votre radio. Ici.
1: Ici. Ici, baby. Ici.
0: Ici, baby.
3: Ici, baby. Ici. Maintenant.

0: He's taking notes. He's writing a song.
1: Il écrit une chanson.
2: Il écrit une chanson, j'ai juste pas vu.
1: Ah voilà. Ça, c'est un garçon qui a de la ressource. Il se fait gauler sur son téléphone pendant une émission de radio et il dit non, je suis en train d'écrire une chanson sur toi.
0: To the family.
1: Parfait, magnifique.
0: Look, see, look.
1: Ah ben c'est très beau. Coucou les Worlds Apart. On revient dans une minute.
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1: Décibels en direct avec vous jusqu'à 21h. On fait le tour de l'actualité musicale. Il y a l'anniversaire de Catherine Lara, la découverte de Maxwell Farrington et le Super Omar et un blind test autour des chansons qui parlent de Paris. On va aussi vous faire découvrir la toute nouvelle chanson de Mylène Farmer qui est sortie aujourd'hui.
2: Mylène Farmer.
1: Ah, t'aimes Mylène Farmer, Cal?
2: Oh, elle est meilleure. Super.
1: Super. Oui. Tu l'as déjà vue en concert?
2: Non, mais j'écoute la musique avec un disque. Super.
1: Alors, Mylène Farmer est de retour pour la plus grande joie de Cal de Worlds Apart, mais aussi, j'imagine, de la vôtre. Vous allez découvrir la chanson tout à l'heure. J'ai envie de vous faire écouter un souvenir. I'd like to share a memory with you. Une émission de télé qui était animée par Séverine Ferrer et qui s'appelait Fan 2. Ah. Et il y avait dans Fan 2 une séquence incroyable où des fans étaient tirés au sort pour passer une journée avec leurs idoles. Et il y a la jeune Angélique, vous allez l'entendre, qui a été tirée au sort et elle est trop heureuse, elle passe la journée avec vous. On est en 1997.
6: Salut, je m'appelle Angélique, j'ai 15 ans et j'aimerais rencontrer les stars de ma vie, les Worlds Apart.
7: Grâce à Fan 2, Angélique va aujourd'hui rencontrer ses idoles.
1: C'est pas vrai.
7: Non. Mais si, une journée entière avec les Worlds Apart pour Angélique, qui a remporté cette semaine le concours Fan 2. Une surprise soigneusement préparée par ses parents, qui lui avaient caché la vérité jusqu'à la dernière minute. Départ pour les répétitions, Angélique est conviée à se joindre au groupe dans le bus de la tournée.
6: Je suis la seule à être là, peut-être la seule fan à y être entrée, c'est super.
7: Après de tendres moments de complicité, le groupe arrive à la salle de concert où les fans sont déjà au rendez-vous. Visite exclusive des coulisses avec Nathan.
8: Voilà, c'est par ici qu'on entre.
9: Première chanson, c'est soir.
8: En haut, on y va. Et voilà, tout se passe ici.
1: Et merci à Lina pour cette belle archive. Des fans qui pleurent, des fans qui crient, des fans qui courent dans la rue. Après vous, c'était votre quotidien, les Worlds Apart, à la fin des années 90. Là, on a entendu Angélique, mais il y en avait des milliers comme ça. Aujourd'hui, vous êtes devenu père, alors vous avez des jeunes filles, vos filles à vous. Vous supporteriez qu'elles crient comme ça pour des artistes? Now that you've become fathers, what would be your reactions if you saw your own daughters crying and screaming for other artists?
0: I had that.
1: Ah, yes. Il va nous expliquer. Steve, il a ça.
0: Yes, so I took my daughter to see Harry Styles.
1: Ah, j'ai emmené ma fille au concert d'Harry Styles.
0: In Los Angeles, and we were there, and I got us a special seat. It was quite
1: il avait
0: close.
1: Des bonnes places près de la scène.
0: And I actually have the video of it.
1: Il a la vidéo.
0: Usually, she says, Dad, stop. Filming me.
1: D'habitude, elle dit « Papa, arrête de me filmer ».
0: This time, she didn't realize I was filming because she was so focused on Harry.
1: Cette fois, elle se rendait même pas compte que Steve filmait parce qu'elle regardait que Harry.
0: I'll kill him. Anyway.
1: Il a envie de le tuer.
0: But anyway, I'm joking, Harry. And she fanned out. She went nuts.
1: Elle est devenue dingue.
0: And I had the moment. I had that moment. She was 13.
1: Elle avait 13 ans.
0: And I thought, wow, that's exactly the same. And I was so happy to give her that experience. And it made me thank every father that took their daughters to see us.
1: Et quand j'ai vu ma fille vraiment péter un câble et être tellement heureuse devant Harry Styles, je me suis dit, mais c'est exactement ce qui s'est passé pour moi avec des jeunes fans. Et donc, je remercie tous les pères qui ont laissé leur fille aller au concert de World's Apart. Parce que ça apporte une telle joie.
0: Yeah, she had

0: so much joy that she lost her voice. I mean, she went for it.
1: Elle était tellement heureuse, elle criait tellement fort, elle a perdu sa voix.
0: Yeah, so I respected every single parent that let their child or brought their children to the shows.
1: Ouais, et donc gros respect de la part de Steve pour tous les parents qui accompagnent aussi leurs jeunes ados au concert. Oh, ça va être beau. Ça va être beau ces concerts demain et après-demain à Paris, La Cigale, le Trianon, des petites salles, puis des plus grandes salles à Paris, carrément une des plus grandes, le Dôme, le 20 février, et puis une grande tournée, Nancy, Lille, La Grande Motte, Toulouse, Marseille, Lyon, Mulhouse, Bruxelles et Nantes au mois d'octobre. À quoi il faut s'attendre, Worlds Apart sur scène en 2026-27? Est-ce que vous dansez encore? Worlds Apart on stage 2026-2027, do you still dance?
0: Nothing's really changed.
1: Rien n'a changé.
0: Nothing's really changed, honestly. We have to modify some... I don't do backflips anymore.
1: Ah, il fait plus les backflips. Bah oui, non, c'est le dos, the back.
0: Well, I haven't tried. So maybe.
2: Do you know what? It was really weird. I was only thinking today.
0: Shall I try it?
2: Right, let's see if you can do a backflip.
1: Est-ce que Steve peut encore faire les sauts périlleux arrière?
3: Yeah. No.
0: Do you have insurance?
3: No.
0: Do you have insurance?
1: Il me dit, est-ce que je peux essayer maintenant dans le studio? Mais est-ce que vous êtes bien assuré?
0: No.
3: Guys say no.
0: Oh, right now we're making a documentary.
1: Ah oui, alors vous faites un documentaire
3: about backflips.
0: With a guy called is the master of documentaries. A guy called David Serrero.
1: Alors David Serrero.
0: So I was going. If I do a backflip, David, will you film it?
1: Alors,
0: and if
1: David,
0: if I break my neck, send my daughter my love. Tell my children I love them.
1: Yeah. But, David
2: will pay your hospital bills.
1: Qui est un réalisateur de documentaires, notamment, vous l'avez entendu en interview dans Décibel à propos du documentaire sur Serge Lama. Et donc, il est en train de faire un documentaire sur les Worlds Apart. Et donc, Steve dit, si je fais un saut périlleux arrière dans le studio et que je me brise le cou, est-ce que tu me filmes et est-ce qu'on est bien assuré? We have no insurance. On n'a pas d'assurance. Non, attention à toi.
2: Next time. La prochaine fois.
0: Okay,
2: la prochaine fois.
1: Mais alors, les concerts, ça va être comment? Oui. How are the shows going to be?
2: Oui, c'est un peu le même d'avant. C'est une nostalgie avec les chansons pour les derniers 30 ans.
1: Ouais.
2: Mais les Worlds Apart présentés un peu différent avec un musicien.
1: Ah, il y a un groupe avec
2: oui,
1: vous sur scène.
2: Derrière,
1: ok, super.
2: Oui, c'est change les chansons un peu pour faire notre émotion avec la même chanson.
1: Ok.
2: Et
1: donc des réinterprétations des chansons que vous connaissez déjà.
2: Mais c'est un cadeau. Ça, c'est le plus important. C'est un cadeau pour les fans pour les derniers 30 ans. Pour dire un grand merci. Oui, j'ai connu les fans rester avec nous pour les derniers 30 ans. Ça, c'est spécial. Ouais. Oui.
1: Les fans sont toujours là. Ils sont restés depuis 30 ans.
2: Oui. Ouais. C'est les fans pour les derniers 30 ans. Je connais bien. Tu parles avec les fans, Reeve, pour le concert maintenant. C'est pas juste une fan, c'est un peu plus. C'est amis. Hein. Ça, ouais. c'est pourquoi les Worlds Apart donnent un grand cadeau de tournée pour le 30 ans.
1: Ah, c'est beau ça. Voilà des fans qui voient leur fidélité récompensée. Et donc, oui, quelqu'un explique que les fans, c'est plus que des fans. C'est presque des amis, c'est autre chose. C'est une relation particulière. Bah, je suis très contente pour vous. I'm very happy for you guys.
2: Merci.
1: Amusez-vous bien. Demain soir et après-demain à Paris, il n'y a plus de place.
2: Mais tu restes dehors. Tu restes dehors.
1: Ah ouais, il faut attendre devant la salle.
2: Oui, après tu pars de la salle. Oui, exactement.
1: Ok, bon, bah demain dehors devant la Cigale et après-demain devant le Trianon, mais
2: exactement,
1: à l'intérieur, c'est
2: parfait.
1: Plus possible. Et pour les Parisiens, le Dôme le 20 février 2027. Bonne tournée, merci beaucoup.
0: Merci beaucoup.
1: Merci à vous.
0: Merci à tous les fans, The Worlds Apart. They're incredible.
1: Elles sont incroyables, les
2: fans. Et merci à Radio ici aussi. Merci beaucoup.
1: Ah, merci
2: pour l'invitation ici.
1: Merci ici.
2: Merci ici.
3: Je suis très heureux de passer ce moment avec toi.
1: Merci beaucoup. Merci à tous les trois.
2: C'est plus spécial.
1: Et bonne tournée. Allez, Everlasting Love.
2: Hey.
1: Moi aussi, j'étais très contente de passer ce moment avec vous. Bah, bonne nuit, enfin, Cal. Il est 20h36. Les gens ne vont pas se coucher.
2: Oui, c'est.
1: Mais demain, vous travaillez. You go to bed because tomorrow
2: on
1: you
2: direct.
1: Have work.
2: Oh, yeah, exactly. On direct.
0: Bonne nuit.
1: Salut, merci les gars.
2: Merci,
1: bye bye.
2: Bonsoir.

0: Alors, c'est pas de tout repos une interview des World's Apart, mais on apprend des trucs. Merci à Cal, Nathan et Steve d'être passés dans Décibels.
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0: Mylène Farmer est de retour. Elle a sorti ce matin une nouvelle chanson intitulée « C'est à qui le tour ?». Vous l'avez découverte toute la journée sur votre radio ici. Je crois que tout le monde est très fan. On vous l'a diffusée à peu près toutes les 2 heures. Mais bon, je me suis dit que pour celles et ceux qui auraient raté cette chanson, c'était important de l'écouter ce soir dans Décibels. Vous dire que c'est une chanson qui est concoctée avec DJ Lewis, qui, comme son nom ne l'indique pas, est un artiste français. Et que le clip qui va avec cette chanson, sortira lundi. Donc voilà, on a des sonorités électro. On a le côté très Mylène Farmer dans le texte. Vous allez adorer, hein. 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Donc voilà, on est vraiment dans les thématiques de Mylène Farmer. C'est à qui le tour ? Toute nouvelle chanson, elle est sortie aujourd'hui et elle est déjà sur votre radio ici.

0: le tour. Elle s'appelle Mylène Farmer et elle est de retour. Le clip sort lundi.
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0: Paris en chanson, c'est le thème du blind test de ce soir. Et le cadeau, comme d'ailleurs toute la semaine prochaine, c'est un cahier de vacances. Mais pas le cahier de vacances qui vous faisait flipper quand vous étiez petit. Non, un cahier de vacances où non seulement ça va vous faire marrer, mais en plus vous allez avoir 20 sur 20. Vous allez vous dire, oh là là, mon Dieu, je suis génial. Les éditions Manière, qui sont les éditions qui ont inventé les cahiers de vacances, ont décidé de faire une collection pour adultes pour cet été. Et il y en a un, c'est sur la musique. Alors vous savez... les chansons, par exemple, qui parlent de la météo, ou les chansons d'amour. Essayez aussi, dans un questionnaire à choix multiples, de retrouver qui que quoi, les dates de sortie des albums et tout. Bref, toute cette culture que nous avons, nous les amoureux de musique, et qui ne nous sert pas très très souvent, ben là, elle se retrouve dans ces cahiers de vacances. En avant la musique, des éditions Manière, à gagner ce soir pour Nicolas et pour Josette. Bonsoir à tous les deux.
2: Bonsoir
0: Émilie. Bienvenue. Bonsoir, dans Nicolas. Décibel. Déjà, on va vous en offrir un chacun.
2: Oui.
0: Bah oui, comme ça, voilà, sur la plage, vous pourrez tester vos connaissances sur la musique.
2: Oui.
0: Ça, c'est plutôt pas mal, hein. La musique en famille, la musique et la nourriture, les chansons qui parlent de mère, de bonheur, d'animaux, ou encore d'enfants. C'est vraiment cool. Il y a une centaine de jeux autour de la musique, Nicolas et Josette. Et là, on va en faire un de plus de jeux. C'est le blind test. Les chansons parlent de Paris et il faut retrouver le plus rapidement possible le nom des interprètes de ces chansons. Est-ce qu'on a déjà joué ensemble, Josette?
2: Oui, il y a longtemps.
0: Ah, bon, alors c'est le retour de Josette. Et pour Nicolas?
3: Oui. Je suis un habitué de France Bleu Bourgogne et je joue à France Bleu soir, à France Bleu Bourgogne ici matin aussi. J'écoute la radio France Bleu et j'adore écouter la musique aussi.
0: C'est génial. Par contre, ça s'appelle Ici Maintenant, Nicolas. On a changé de nom.
3: Oui, je sais. Maintenant, je sais que c'est Ici. J'ai même l'application.
0: Super. L'application.
3: France Bleu, je suis un fan de France Bleu.
0: Bah oui, je sais, mais moi aussi. On n'a pas changé de couleur. On est quand même resté bleu.
3: Ah bah oui, quand même.
0: Ah bah imagine, on aurait changé de nom et en plus on passait au orange. Là, allez, on aurait perdu.
3: Je vais faire un petit coucou à ma femme que j'aime et puis à ma nièce et à son copain.
0: Ah oui, alors comment elle s'appelle cette chanceuse, Nicolas?
3: Alors ma petite femme, c'est Mélanie. Que j'aime de tout mon cœur. Et ma nièce, Lisa. Et son copain, Evan.
0: Un gros bisou à Mélanie, Lisa et Evan. Josette, on peut en profiter. Hein. S'il y a un petit bonjour à passer, ça peut être le moment.
2: Non, pas particulièrement.
0: Non. Voilà, à personne. Josette, elle est comme ça. Josette, elle est là pour jouer. Elle est concentrée et elle a bien raison. On va vous envoyer.
3: On va essayer de rester concentrée. On va essayer de trouver les interprètes.
0: Exactement.
3: Certains interprètes, mais pas tous. Hein.
0: Ah ben, on va voir. Là, ce sont des chansons qui parlent de Paris. Vous allez me dire qui les chante. Attention, on y va. Dites-moi, qui chante ça?
2: Marc Lavoine, Josette.
0: Oui, bravo Josette.

0: Marc Lavoine et un premier point pour Josette. On continue notre blind test des chansons parisiennes avec un classique.
1: Sous le ciel de Paris s'envole une chanson.
0: Oui,

0: À la voix d'Édith Piaf sous le ciel de Paris, ça fait 2 points pour Josette. Bravo Josette.
1: Oui, bah, j'ai pas eu le temps de reconnaître.
0: Ah, c'est pas grave. Il en reste encore une, Nicolas. Ça va être la bonne, je le sens.
2: Josette.
1: Julien Doré.
0: Oui, bravo.
1: Paris Seychelles.
0: Paris Seychelles de Julien Doré, sous le ciel de Paris d'Édith Piaf et Paris de Marc Lavoine. C'est un sans faute pour Josette. Oh là là, Nicolas, qu'est-ce qui s'est passé?
1: Ah ben là, je n'avais pas reconnu. En plus de ça, elle me disait quelque chose et il me semblait bien que c'était Julien Doré, mais j'ai pas
0: eu ça. Bah alors ça va, Nicolas. Non, mais c'est bon. Moi, du coup, j'accorde un point à Nicolas.
1: Mais oui.
0: Bah oui, évidemment, Nicolas. Non, mais dans ces cas-là.
1: Les deux autres, j'avais pas trop la première, mais l'autre aussi, c'était, je me doutais que c'était la voix.
0: D'Édith Piaf.
1: Mais j'ai pas eu le temps de réflexion.
0: Ah, c'est comme ça le blind test, c'est un jeu et de mémoire et de rapidité. En tout cas, c'est un vrai bonheur de jouer avec vous deux, Josette et Nicolas. Je vous embrasse et je vous envoie le cahier de vacances pour adultes. En avant la musique. Et comme ça balance pas mal à Paris, on va écouter cette chanson géniale.

0: Ça balance pas mal à Paris, France Gall et Michel Berger. Bonne nouvelle, ils seront le thème central du prochain numéro de l'excellente et recommandable revue Schnock.
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0: Oh là aussi c'est fort recommandable. Maxwell Farrington et le Super Omar. Vous allez me dire qu'est-ce que c'est que ça encore? Ah bien c'est un groupe, c'est une collaboration artistique. La voix de Maxwell Farrington et le Super Omar qui dans la réalité s'appelle Christophe Vaillant, mais j'adore le Super Omar. Effectivement c'est une bonne façon de se présenter au monde en général et à la musique en particulier. Ils ont une collaboration absolument incroyable. Ça fait 3 albums qu'on se régale à écouter leur pop pas comme les autres. Euphoria, tiré de leur tout nouvel album Window Tax. C'est Maxwell Farrington et le Super Omar. Et c'est le coup de cœur de Décibel pour ce soir.

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1: Conseil d'amis, profitez du week-end qui arrive pour écouter, que dis-je, écouter, déguster Window Tax, le nouvel album de Maxwell Farrington et le super Omar. Ça respire, c'est ample, c'est intelligent, drôle aussi. Les mélodies sont géniales. Voilà, c'est de la pop comme on l'aime. Ils sont pas en concert en ce moment. Maxwell Farrington et le super Omar feront leur concert à la rentrée en septembre-octobre à Rouen, à Marseille, Tourcoing, Châtenay, Malabry, et c'est déjà pas mal.
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1: C'est l'anniversaire de Catherine Lara. Je suis trop fan de la roqueuse de diamants. Bisous Catherine Lara, on l'aime très fort. La chanson anniversaire de ce soir, c'est pour elle évidemment. Catherine Lara, bon anniversaire.

0: pianiste et chanteuse Catherine Lara fête ses 81 ans et elle continue à donner des concerts, hein, ne la ratez pas. C'est terminé pour ce soir, Décibel. Merci d'avoir été là, les amis. Vous m'avez bien soutenu avec les Words Apart. Ils étaient déchaînés, mais je crois qu'on a passé un bon moment. Bref, je voulais remercier l'équipe de l'émission. Iris Guitoni, Florent Hanoun, Elodie Biancamaria, Marion Gonzalez et Franck Mollier. Et puis, remerciez-vous aussi d'avoir été là. C'était bien, non?
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0: Demain à 20h dans Décibel, les chansons préférées d'Adrien Gallo, le chanteur des Bébés Brunes. Et là, il est 21h. Bonne soirée sur votre radio ici.
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0: saviez-vous que le titre Lucie de Pascal Obispo devait au départ prendre un tout autre prénom ?
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0: En 1996, quand Lionel Florence écrit ce texte, il a en tête le prénom Marie. Mais au dernier moment, il change pour Lucie. Ce qu'il ignore, c'est que ce choix va bouleverser Pascal Obispo. Pour le chanteur, ce prénom est une résonance intime. Lucie, c'était son arrière-grand-mère, celle qui possédait le fameux piano sur lequel il a tout appris. Un pur hasard qui transforme une chanson en un moment de grâce absolue.

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1: Pour Chloé Valette, la musique est une histoire de famille, car c'est avec son papa qu'elle a appris la musique.

0: originaire de Boulogne-sur-Mer, Chloé est une artiste sensible. La musique et l'écriture lui permettent de lâcher prise. 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

0: En 1978, Julien Clerc sort le titre « Ma préférence ». Derrière la douceur de la mélodie se cache un coup de foudre interdit sur un plateau de cinéma.
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2: Je le sais.
0: Tout commence 2 ans plus tôt, lors d'un tournage avec l'actrice Miu Miu. Si la star partage alors la vie de Patrick Devers, elle finit par succomber au charme du chanteur. Pour célébrer cette idylle naissante, Julien Clerc s'associe pour la première fois au parolier Jean-Loup Dabadie. Ensemble, lors d'un séjour à Biarritz, ils composent ce cri du cœur face au jugement des autres.

0: Avec 400 000 exemplaires vendus, ce titre scelle le début d'une nouvelle ère pour l'artiste, désormais icône du romantisme français.
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0: Ferdinand, le duo Mayennais réinvente la chanson française. Entre mélodies envoûtantes et textes ciselés, authentiques, sensibles et puissants, Ferdinand, c'est l'émotion à l'état brut.
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0: C'était Ferdinand.
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4: Une aventure de 30 ans. Françoise Chavaldini n'est pas peu fière de son entreprise, dont la renommée n'est plus à faire.
5: C'est une belle aventure, avec ses hauts, ses bas, mais c'est plutôt positif. Alors, pour la région de la commune de Dzia, c'est très important, parce que ça fait vivre le village, non seulement l'été, mais même l'hiver. Il y a quand même, ici à Dzia, il y a des personnes qui habitent Dzia et qui travaille ici à Sodez, donc ça fait quand même un flux, ça fait de l'économie et c'est quand même pas mal pour un petit village à flanc de montagne d'avoir une telle activité aujourd'hui au centre de Dzia. Nous ne sommes pas les seuls, comme vous savez, et donc ça fait quand même vivre le village et une certaine effervescence, même l'hiver et pas seulement l'été quand il y a les touristes.
4: Et en trois décennies, la production s'est développée à vitesse grand V.
5: On a revu, si vous voulez, notre système de commercialisation. On sait, comme on est dans une dynamique environnementale, on a plutôt préservé donc, pour la ressource. On s'est cantonné déjà en Corse, en région PACA, un peu Paris. On a un peu d'export qui nous reste fidèle, c'est la Guadeloupe. Voilà. Mais très peu parce que c'est voulu, c'est dans notre façon de contribuer, si vous voulez, aussi avec l'environnement, si vous voulez, de faire très attention.
4: Voilà. Et la gamme s'est étoffée.
5: En plastique, donc, du litre et demi, du litre, du 50 et du 33. Nous avons deux bouteilles plastiques pour le CHR en 1 litre. Nous avons donc toute la gamme vert, 1 litre, 75, 50 et 33. Et ensuite, nous avons aussi la gamme gazeux en litre CHR. Et en vert gazeux, nous avons le litre, le 75, le 50 et le 33. Et ensuite, on a développé aussi les aromatisés. Aujourd'hui, nous sommes au citron. Elle va se compléter dans les années qui viennent avec le citron corse, donc naturel, pas de sucre, citron plat 50 et 40 gazeux citron.
4: Françoise Chavaldini met ses espoirs pour l'avenir dans les infrastructures routières. Pour elle, les routes ne sont plus adaptées, notamment pour les camions de livraison. Pour elle, rien n'a été fait depuis 30 ans.
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6: Adieu Balin et adieu à toutes. Franz, une question.
7: Ah,
6: Kusiba, Bapla la chantate.
7: Bapla.
6: Ouais, bon. Si je vous pose cette question, c'est parce que le pitchou de mes voisins va atal atal. Ah. Anna atal atal, c'est aller Kusi Kusa. Donc il pourra aller mieux bas atal atal. A quoi fait maille d'une journée que le pitchou de l'Ebesi qui te passe des toussis. Ça fait plusieurs jours que le pitchou de mes voisins n'arrête pas des toussi. Alors, votre avis, qu'est-ce que ça signifie le verbe toussi en occitan?
7: Ce serait pas tousser?
6: Eh oui, bravo. En effet, en pays toussain, c'est dit toussi, autre prononciation, mais tussi, c'est des brembal au verbe tufega, sans oublier le verbe tufega pour dire également tousser. Alors, mais le pauvre drôle, vous pouvez dire que toussi, ce qui conne. Alors, le pauvre drôle, c'est-à-dire le pauvre garçon, je peux vous dire qu'il tousse quelque chose. Et quand quelqu'un tousse bruyamment, on dit en Gascogne toulousaine qui toussisse comme une tibao.
7: Qu'il tousse comme un cheval.
6: Mais oui, ah c'est bon quand une personne pousse très très fort. C'est pas dit les tabés qui toussisse comme une tambour. Ouais, comme un tambour, là aussi, c'est assez imagé. Oui. Ou encore qui toussisse comme une asclaire. Une asclaire, que j'ai quoi ? Eh bien, c'est quelqu'un qui fend le bois et qui tousse fort, Macarel, et qui frappe fort comme un forcené. La toux se traduit en occitan par la tousse, le toussimène, le toussite, et dans certains endroits de la Gascogne, la toussicaire. Alors, concernant le pitchou du voisin. Nous n'y a mal que nous n'ajons remède. Il n'est pas de mal sans remède. Une bonne sirop et c'est la garite. Un bon sirop, il sera guéri.
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1: Voici Catherine de Saint-Denis-la-Chevasse, entre les Luxures-Bologne et les Essarts en Bocage en Vendée. Catherine, elle est très investie dans la vie de sa commune. Elle fait vivre avec passion le petit musée des ustensiles, un lieu qui raconte le quotidien d'autrefois et le patrimoine local. Catherine, d'ailleurs, très attachée à ses racines.
2: Je suis vendéenne, je suis du cru.
1: Une vraie de vraie.
2: Une vraie de vraie. J'ai fait mes écoles primaires à Saint-Denis, donc oui, une vraie de vraie.
1: Je suis donc avec Catherine, qui est la secrétaire du musée des ustensiles de Saint-Denis-la-Chevasse. Comment vous êtes arrivée dans cette aventure, Catherine ?
2: Alors, je suis arrivée dans cette aventure parce qu'une dame voulait créer quelque chose pour faire connaître la commune. Donc, nous avons créé une association en 1996 et elle recherchait des gens pour l'entourer. Donc, moi, j'étais très attirée par les anciens ustensiles et pour faire connaître la commune aussi.
1: Rappelez-nous un petit peu l'historique de cet endroit où nous sommes là ce matin.
2: L'idée est partie d'un livre écrit par monsieur Jean-Noël Mouret dans lequel il notait à la fin qu'il n'y avait aucun musée des ustensiles de cuisine en France. Vous savez, nous avions au départ 600 objets, maintenant nous en avons à peu près 1600.
1: Vous êtes engagée donc dans cette association, j'imagine que ça vous prend du temps.
2: Eh bien, c'est beaucoup plus facile depuis que je suis à la retraite.
1: Ça changé quelque chose dans votre vie, vous, Catherine ?
2: Eh bien, moi, j'étais pourtant dans un travail où j'accueillais du public. Ça m'a ouvert un petit peu, justement, moi qui étais très timide.
1: Vous êtes très à l'aise, finalement, vous parlez de timidité, mais en fait, vous parlez assez aisément.
2: Ben, vous voyez, depuis une vingtaine d'années.
1: On parle aussi dans les associations beaucoup de transmission. Ce musée, il a une histoire, il faut que cette histoire perdure. C'est l'une de vos missions ?
2: Eh bien, oui, on a un manque de bénévoles jeunes. Nous sommes tous des retraités, donc il faudrait des jeunes pour faire perdurer notre savoir et notre passion.
1: On est d'accord, il est hors de question que ce lieu ferme le jour où, malheureusement, vous n'aurez plus la force de tenir ce petit musée avec toute votre équipe.
2: Eh bien, ce sera la mort dans l'âme si on doit le faire.
1: Un dernier message, voilà, aux gens qui hésitent encore à s'engager dans le milieu associatif. Vous leur diriez quoi ?
2: Eh bien, je leur dirais que c'est un petit peu une leçon de vie quelque part. On côtoie beaucoup de gens. Et puis, c'est un petit peu un apprentissage tous les jours de la vie, finalement.
1: Avec Catherine, vous l'aurez compris, c'est engagement et passion pour la mémoire et les traditions au service de la vie locale et du partage.
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3: Je rêvais d'avoir une maison à la campagne. Cette maison, c'est comme si j'y étais née. C'est ma maison de famille.
4: Ma maison s'appelle l'Ostao de la Mar.
5: C'est une maison un peu envoûtante.
6: Eh bien, vous voyez, des livres et trois fenêtres qui me donnent le paysage du pays, comme si c'était trois tableaux.
7: Ils ont vécu ici.
0: Thibaut Gaudry.
8: Ce fut autrefois Montmartre ou Montparnasse. C'est aujourd'hui Saint-Germain-des-Prés, avec ses rendez-vous littéraires, ses silhouettes et ses figures. Avec Juliette Gréco, qui en fut l'enfance et n'y est plus qu'une passante.
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7: Symbole de liberté et de féminité, la jolie môme Juliette Gréco devient à la fin des années 50 la muse de Saint-Germain-des-Prés, avant de devenir une icône de la chanson française à texte. Ce qu'elle n'avait pas prévu, se rêvant plutôt danseuse.
10: Je donne mes textes à Cosma, il aime si tu t'imagines, et l'après-midi même, il en fait la musique. Moi je suis là, maintenant il va me falloir chanter. Tout d'un coup, le miracle s'est produit. Pour moi, il y a eu un miracle. Voilà, ça y est, je m'envole, je me mets à chanter. Et depuis, j'ai toujours chanté.
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7: Juliette s'échappe régulièrement de Saint-Germain-des-Prés, fuit le tourbillon de la vie parisienne pour goûter la douceur de vivre du Sud. En virée parfois à Saint-Tropez, avec ses copains Boris Vian ou François Sagan. Jusqu'en 1985, où elle est invitée à chanter au festival de Ramatuelle. Et c'est le déclic. C'est là qu'elle veut vivre avec son mari, le musicien Gérard Joannest.
12: Je voulais une maison face à la mer. Je voulais le soleil qui tourne autour de la maison toute la journée parce que Gérard adore ça. et je voulais une maison qui me permette de rêver dans le silence.
7: Elle achète un terrain et demande à Serge Meige, l'architecte du théâtre de Verdure où elle a chanté pendant l'été, de lui concevoir son futur havre de paix qu'elle baptise la Maya. Elle va en penser les moindres détails, comme cette table de jardin construite autour d'un mûrier platane ou la tortue en mosaïque au fond de la piscine.
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7: Juliette, contemplative, aime se ressourcer sur la terrasse, avec vue sur la Méditerranée, et dans son jardin constellé de toutes sortes d'espèces méridionales. Elle développe même une passion pour les orchidées blanches. Elle fait de ce jardin et de sa maison son petit coin de paradis, son refuge. Celui qu'elle n'a jamais eu petite et qu'elle partage avec ses chats, ses chiens, un ménate prénommé Goya et même un bébé panthère. Mais on peut aussi la croiser dans Ramatuelle, au marché ou au café de l'Ormeau. Et puis, femme libre, c'est également une collectionneuse, notamment d'objets érotiques, mais aussi religieux.
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7: Elle était venue, elle aime toujours chanter au festival de Ramatuelle.
12: C'est vrai que ça ressemble un peu à Avignon, quand Avignon a démarré, c'est-à-dire une chose totalement artisanale, faite d'amour, de tendresse et de sueur, de larmes de sang, de larmes de sel, de larmes de miel.

0: C'est dans cette maison, face à sa Méditerranée, le 23 septembre 2020, que la jolie môme quitte la scène.
1: Jolie môme. 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
2: 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J'espère que vous allez bien. Aujourd'hui, on va parler d'amour ou alors de célibat. Enfin, je sais pas, parce que on voit tellement de choses sur les réseaux sociaux. Oui, les hommes ceci, les femmes ceci. Une femme, elle m'a fait du mal au cœur. Mon mec m'a fait du mal au cœur. Il m'a trompé. Il est parti. Mais en fait, pourquoi vous vous mettez en couple? Vous savez qui vous vous mettez en couple? Vous vous mettez en couple avec un être humain. Alors un être humain, je vous rappelle quand même ce qu'il est capable de faire. Un être humain, ils ont créé la guerre, l'esclavage, la torture, le viol, le génocide et la télé-réalité. Et après, vous êtes surpris quand votre partenaire, qui est un être humain, il vous a mal parlé ou alors il vous a trompé, machin et tout. C'est vous qui choisissez de sortir. Pourquoi vous sortez qu'un être humain? Et après, vous êtes surpris quand ça se passe mal. Vous avez l'arrogance de croire qu'un être humain, il va bien vous traiter pendant 30 ans. Il y a des êtres humains, ils trichent au Scrabble. C'est quoi l'intérêt de tricher au Scrabble? Et vous, vous leur confiez vos émotions, vous leur confiez votre cœur à un être humain et vous êtes surpris quand l'être humain il vous fait un coup de Trafalgar, mais vous n'êtes pas bien. Arrêtez de vous mettre en couple. Mettez-vous en couple avec un esprit. Voilà. Tu mets en couple avec un esprit. Voilà, l'esprit au moins il va pas t'emmerder. En même temps, un esprit, c'est un ancien être humain, donc si ça peut être emmerdant. Non, mais pas les esprits. Arrêtez de faire confiance aux êtres humains. T'as cru que ton partenaire, c'était qui? C'était Jésus. D'ailleurs, même Jésus, ils l'ont tué, les êtres humains. Même lui, s'est fait avoir. Et vous, vous exigez une loyauté pendant 30 ans. Arrêtez ça. Arrêtez de vous mettre en couple avec des humains. Mettez-vous avec un arbre. Voilà. L'arbre, c'est solide, calme, silencieux, stable. Et en plus, il est enraciné, il peut pas partir. Voilà. Ton ex, il aurait dû essayer. L'arbre, tu peux lui faire des câlins. Il parle pas, il t'engueule pas. Tu peux oublier les sacs poubelles, il dit rien. Tu peux lui raconter ta journée, il te juge pas. Et c'est mieux qu'un mec, c'est mieux qu'une meuf, c'est mieux qu'un psy. Alors après, niveau sexe, bah écoute, c'est du bois. Il est toujours dur. Alors après ça dépend de ce qu'on aime, hein, ça dépend de ce que t'aimes, tu vois. En même temps, si c'est pas très fun, au moins il te ghoste pas, l'arbre, tu vois. Il a pas d'insta, il poste pas de story ambiguë en mode « je suis dans une forêt chelou ». Et le pire, c'est que des fois, tu parles à un arbre dans la vie, tu vois. T'as plus de réponses que quand tu parles à une copine. Parce qu'un arbre, lui, il te fait pas rien. Non, rien. Non, c'est pas ça, mais laisse tomber. Alors, moralité, si vous vous mettez en couple avec un être humain, n'oubliez jamais qu'en face de vous, bah, vous avez un être humain. La cabine minute, la cabine minute, la minute de Camini. 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
1: Bonjour, je m'appelle Jean, je suis né en 1935. J'ai fait du vélo depuis très jeune. J'ai côtoyé après des gens de qualité et j'ai eu la chance de participer à beaucoup d'épreuves et d'en tirer de grands souvenirs et des profits.
2: Bonjour Jean. Alors c'est pas exagéré hein, de dire que vous êtes un mordu, un grand passionné de vélo et de cyclisme. Ça se voit quand on regarde vos albums photos chez vous, vos nombreux trophées. Et ça se voit un peu dans vos yeux aussi quand on parle de vélo, ça vous émeut ?
1: Mais c'est vrai qu'à vélo j'ai été heureux. Ah oui, j'étais mordu. Et alors dans mes rêves, je rêvais que le Tour de France passait dans le coin, que je me planquais derrière une haie et que je m'emmanchais dans le peloton. Je roulais comme les autres sans fatigue. Et ça, c'était un rêve qui m'est resté longtemps. Et j'ai même rêvé une nuit, il n'y a pas si longtemps, que sur le guidon, j'avais mis mon nom.
2: Jean, vous-même, vous avez participé à certaines courses, notamment le Paris-Brest-Paris.
1: Ah, Paris-Brest-Paris avait existé la première fois en 1891. Et c'est Charles Théron qui avait gagné. Il avait eu un peu de chance parce que il avait déjà un frère qui avait une voiture. Et il avait bénéficié de ravitaillement, d'assistance. Et à un moment, il a voulu abandonner. Et son frère a sorti un pétard. Il a dit, si tu t'arrêtes, je te tue. C'était sympa au possible. Il n'y a pas de dérailleur, il n'y a pas de frein, il y a un pignon fixe, et puis tu pédales. T'en chies comme un russe au Congo, alors c'est quand même assez baroque. Moi, après, j'ai fait Paris-Brest-Paris en 1991, 100 ans après Charles Théron. Je suis quelquefois un peu farfelu. J'ai eu beaucoup de plaisir à faire Paris-Brest-Paris parce que je l'ai fini pas abîmé.
2: Qui sont les cyclistes qui vous ont marqué ?
1: Bernard Hinault. J'ai adoré ce garçon. Et puis, à un moment, on a familiarisé. Je me suis occupé, entre autres, de lui et de son vélo. Il était attaché à ce que je faisais. Et je savais que pour un contre-la-montre, il fallait lui mettre de la guidoline neuve. Le Chatterton des guidons. Je l'ai accompagné au championnat du monde. Et il était champion du monde. À Salange. Et là, les larmes sont sorties. Et on s'est embrassés. Et après, j'en ai eu un autre. Luc Leblanc. Luc Leblanc était champion du monde. Luc Leblanc était maillot jaune du Tour. Luc Leblanc a eu le malheur de perdre un frère lors d'une soirée de 14 juillet à Nieul en Haute-Vienne. Un gars bourré rentre dans la foule, tue le frère à Luc et casse une jambe à Luc. Ça n'a pas empêché Luc d'être champion du monde. Enfin, pour moi, c'est grandiose. Et il y a 2 ans, le Tour de France passe à La Roche et Luc Leblanc conduit une voiture. Tout le monde pose des questions, tout ça. Et je dis à Luc Leblanc, comment va ta sœur ? Les gens me prennent pour un timbré, quoi. Ah, elle me dit, elle va bien, elle habite à Toulouse, elle fait telle et telle chose. Ces périodes-là, pour moi, sont formidables.
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5: À Dichasse, Bolle-Marie.
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8: 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Un petit insecte très joli et surtout qui porte chance. 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
7: Oh, non.
8: Donc une fois, je faisais une balade avec ma famille, et pour rire, j'avais donc mis un costume de coccinelle. Et donc, il y a une vraie petite coccinelle qui est donc venue se poser sur mon épaule. Sauf que bah, quand elle a voulu s'envoler et continuer sa route, bah, mon chien l'a mangé.
7: Merci, sœur.
8: Merci.
7: Agnaoutekop.
8: 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Adi chat.
7: Adieu.
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4: Aujourd'hui, je me trouve à Châteauroux. Je suis devant un gîte de France, plus connu sous le nom de Porte de la Vieille Prison. Mais alors, pourquoi ce nom? Eh bien, vous allez le savoir tout de suite.
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4: Je suis avec Amélie Bourmeau-Binard, guide conférencière à l'Office de Tourisme de Châteauroux. Bonjour Amélie.
9: Bonjour.
4: Bon, alors, on s'en doute un petit peu, hein, de ce que c'était avant.
9: Oui, c'est ça. Alors, entre le nom et l'apparence, alors, on est vraiment avec un gîte de France aujourd'hui, hein, mais il n'y a pas de doute, hein, autrefois, c'était une porte. Mais pourquoi Porte de la Vieille Prison et porte de quoi aussi? En fait, c'était la seule et unique porte d'entrée pour entrer dans la cour du château Raoul. Et oui, hein, quand on passe cette porte, on passe juste, on arrive au niveau du château Raoul, qui est encore là aujourd'hui. Et cette porte de la vieille prison, à la base, s'appelait la porte Saint-Martin. Et c'était la seule porte d'entrée. Donc, on voit encore aujourd'hui, au niveau de cette porte, déjà, on a l'arcade de la porte, mais au niveau de l'arcade, on voit une sorte de rigole, qui est l'emplacement de l'ancienne herse. Ces grilles qui étaient souvent en métal ou en bois et qui permettaient de protéger. On voit aussi encore les gonds. Alors, quand on voit la taille, hein, vous voyez, ils sont imposants, ce qui montre la taille de la porte en bois. Et puis quand on passe cette porte, on est dans un petit chemin très étroit qui était aussi un des systèmes de défense pour arriver dans le château.
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9: Et donc pourquoi Porte de la Vieille Prison ? Dans les années 18e, 19e siècle, petit à petit les remparts sont détruits. Parce qu'on avait des remparts qui entouraient le château, mais aussi la ville. Donc la plupart des parties des remparts ont été complètement détruites. Il n'en reste plus grand chose aujourd'hui. Mais cette porte, elle a été préservée parce que la salle des gardes, qui se trouve donc dans la partie haute au-dessus de l'arcade, eh bien elle a servi temporairement de prison. Donc on l'appelait la Porte de la Prison.

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1: Dans le Nord-Pas-de-Calais, dès que les beaux jours reviennent, il n'y a pas que les shorts et les jupes qui font leur réapparition.
2: Je m'appelle Marc Osselet et je suis glacier artisanal dans le Pas-de-Calais.
1: Alors Marc, c'est quoi votre histoire? Vous avez été longtemps éloigné de la région, non?
2: Moi je suis né à Lens, en 81. Quand j'ai eu 7 ans, mes parents ils ont quitté la France pour partir en Polynésie française. Donc j'ai grandi à Tahiti et je suis revenu vivre en France sur mes terres, j'ai envie de dire, en 2011. Aujourd'hui, j'ai eu un petit parcours qui a fait qu'aujourd'hui, j'ai monté mon entreprise en 2019 et on fabrique des glaces artisanales à l'Étrême.
1: Et à Tahiti, vous étiez déjà en train de fabriquer des...

0: glace ?
1: Oui, oui. Pendant presque 7 ans aussi, j'ai fait. Mon père avait racheté une fabrique de glace là-bas et on servait tous les archipels de Polynésie en glace pour la restauration, les hôtels, les cafés, les restaurants, et je me suis régalé là-dedans. Et c'est là que j'ai appris à découvrir tout ce qui est le goût, les produits locaux, exotiques, etc. L'appétence sur le goût et le produit. Ouais.
0: Partir en vacances à Tahiti et vivre à Tahiti, c'est deux choses qui n'ont rien à voir, c'est très différent j'imagine.
1: C'est toujours pareil, c'est différent, c'est comme, faut comparer ça à la vie dans un village, parce que tout le monde se connaît à peu près. Moi je crois que j'ai jamais passé une fois à aller faire mes courses dans un supermarché sans croiser quelqu'un que je connaissais, donc c'est comme un village, c'est la belle vie quoi. C'est quand on s'en va qu'on se rend compte qu'avoir la mer à proximité, l'océan, la mer bleue, les lagons et puis Moréa qui est juste en face, c'est quand on s'en rend plus trop compte. Quand on y est, ça paraît évident, mais quand on en part, on a effectivement ce manque qui revient, quoi.
0: Revenons à la crème glacée. Il paraît que c'est dans le Nord-Pas-de-Calais qu'on en mange le plus, c'est vrai ?
1: Il fait pas très beau dans notre secteur, donc on se réchauffe avec des produits froids, j'en sais rien, ça réchauffe le cœur.
0: Et qu'est-ce qu'elles ont de commun avec Tahiti, vos crèmes glacées ?
1: La générosité. Parce que là-bas, c'est une population qui est très généreuse, très accueillante. Là-bas, il y a pas de règles. C'est-à-dire, tu passes, t'es là, bah viens, on t'accueille, tu manges. Enfin, c'est vraiment rassembleur. Et moi, je pense que dans l'éthique que j'ai de mes recettes, c'est ça, c'est de la générosité, de l'intensité, du goût, donner du goût, quoi. Voilà, et de l'amour dans ce qu'on fait. Ça, c'est très important. Alors moi, c'est ici à l'Étrême où j'ai eu la chance de pouvoir m'installer dans notre entreprise Les Glaces de Marc, juste en face de chez Roquette, où on essaye de vraiment respecter la tradition de l'authenticité, de la naturalité, de la générosité, comme j'ai pu connaître à Tahiti et dans le cœur des gens du Nord-Pas-de-Calais.
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3: C'est un événement littéraire dont on vous parle dans Toujours à la page, la sortie du nouveau roman de Marion Fayol, autrice et illustratrice dromardéchoise, plusieurs fois primée au Festival d'Angoulême. Marion Fayol a rencontré l'année dernière un immense succès avec son premier roman poétique et poignant, Du même bois, dans lequel elle évoquait l'histoire d'une ferme ardéchoise, génération après génération. Petit fruit, c'est le nom de ce second titre, est paru chez Gallimard. Et c'est l'histoire d'une femme à qui, mois après mois, la nature refuse d'offrir un enfant. Tandis qu'elle brasse questionnement, chagrin, culpabilité, son mari reste imperméable à ses émotions. Jusqu'au jour où s'impose chez eux un inconnu, un étranger, un homme qui dit pourtant reconnaître en la femme son amour de jeunesse perdu. D'ailleurs, c'est étrange, ses mains à lui sont de la couleur de la robe de la femme et il ne cesse de vouloir la dessiner, la croquer sous tous les angles. En résulte un curieux ballet, un poétique triangle amoureux auquel nous allons assister. Marion Fayol.
4: Le livre parle en effet du désir d'enfant, même si je pense qu'il parle du désir, du manque, de l'absence, de manière peut-être beaucoup plus large que simplement le manque de l'enfant. En tout cas, cette femme, elle est en proie à une forme d'obsession. Chaque mois, elle a envie d'avoir un bébé dans le ventre et chaque mois, c'est un échec. Et dans son couple vient apparaître une sorte d'étranger. Donc, elle attend un enfant et l'enfant n'arrive pas. Et il y a quelqu'un qui vient se glisser dans leur maison alors même qu'ils essaient de le rejeter. Donc, c'est aussi une sorte d'ambivalence entre ce qu'elle désire et qui vient pas et ce qu'elle rejette et qui vient. Et pour moi, les trois personnages du livre sont tous des personnages qui sont un peu enfermés. Ça m'intéressait d'avoir trois personnages qui finissent par se parler, par quelque chose de commun. Et ce commun, je pense qu'il est à la fois la question de l'obsession et la question de l'absence ou du manque ou du fantasme aussi.
3: Il y a quand même quelque chose d'un peu surnaturel qui relève du conte ou de la poésie dans ce que vous écrivez.
4: Quand j'écris, je me sens proche de la poésie plus que du roman d'une certaine façon. Et c'est très important pour moi que l'espace du livre, comme dans l'espace des dessins, soit pas exactement l'espace de la réalité, en tout cas qu'il y ait toujours une part de symbolique ou de surréalisme qui vienne créer un espace qui est celui du livre et qui est un petit peu à côté du réel pour peut-être être plus réel que le réel. Et c'est important pour moi que mes livres contiennent plusieurs discours, enfin qu'en tout cas on puisse les lire Et puis en plus les relire et puis encore les relire comme s'il y avait plusieurs couches et que le lecteur puisse aussi glisser sa propre voix à l'intérieur de ce que je propose.
3: On ne sait précisément où l'action se déroule, ni à quelle époque, mais comme toujours avec Marion Fayolle, la nature est partout. Elle traverse les personnages et son écriture pose des images, des émotions, un rythme aussi. Elle offre comme un moment en suspens, hors du temps. Marion Fayolle révèle une nouvelle fois que son talent d'écrivaine n'a rien à envier à celui de dessinatrice dans ce petit fruit paru chez Gallimard.
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5: Ici, à la souterraine, en passant devant le tiers-lieu, la maison d'à côté, peut-être que vous vous êtes déjà demandé ce que c'était avant. Eh bien, on a trouvé des personnes pour nous répondre. Annick et
6: Roger Boulevard.
7: Je remonte en 1946, où c'était avant un café-restaurant-pâtisserie. Les jeunes filles venaient avec leurs copains et ils mangeaient beaucoup des pâtisseries, notamment des bonnes brioches, qui étaient vraiment délicieuses. Les propriétaires de ce restaurant étaient assez âgés, c'était monsieur et madame Piton. Ils ont revendu leur commerce en 1952. C'est monsieur et madame Poti qui étaient bouchers de profession. Monsieur Poti et sa femme Alice ont repris donc le commerce. Alice tenait la boucherie plus le café qui était resté. Je suis arrivée quand ça a été revendu ici aux personnes qui ont fait la maison d'à côté en 2017.
5: Hein? L'actuel café, c'était là où il y avait le café avant ?
7: Non, pas du tout. Alors, l'actuel café d'aujourd'hui était l'ancienne boucherie. Quand les parents ils se sont mis à la retraite, les enfants n'ont pas repris la succession. Donc, c'est pour ça que ça a été revendu en 2017 pour devenir la maison d'à côté.
6: Ma sœur fréquentait mademoiselle Poti, mais le reste, je ne pourrais pas vous en dire plus. Hein.
7: Ici, par contre, c'est que cette grande pièce où nous sommes, dans la maison d'à côté, c'était le café-restaurant-pâtisserie. En 1946, ça, c'était la grande pièce. Et c'était un lieu de rencontre.
6: Ça tenait à côté de la boucherie ou dans la boucherie ?
7: Ici, non, dans la grande salle. Parce que là où il y a le café actuellement, c'est la boucherie. C'était l'ancienne boucherie.
8: Bonjour ! Bienvenue à la maison d'à côté. Moi, je me présente, je m'appelle Elsa. Je m'occupe avec mes collègues de ce lieu. On est une coopérative et nous avons l'association Bocale Facelli qui est intégrée. On va proposer plein d'activités, la cuisine, le jardin. On invite les personnes à se retrouver autour d'un café, d'une boisson chaude ou froide. On a aussi des sirops. Et puis après, on va avoir des loisirs créatifs, l'apprentissage numérique sur rendez-vous gratuit. Et on fait de la location d'espace, en gros.
9: Moi, je m'appelle Océane.
5: Océane, est-ce que c'est toujours un lieu où on vient prendre une pâtisserie avec les copains ?
9: Bon, on peut dire ça, oui, parce qu'on a le lycée qui est juste à côté. Donc, parfois, les étudiants viennent ici avec leurs amis, leurs copains. Donc, oui, il y a beaucoup de pâtisseries faites maison et elles sont excellentes.
5: Le goût pour le partage et les pâtisseries, ça perdure dans le temps.
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10: Des circuits courts, je privilégie ça. Je me dis qu'on de la richesse, il y en a partout, mais il y en a chez nous aussi.
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12: Il travaille le chêne ou le frêne pour redonner vie, notamment au jeu des staminets dans son atelier. Il s'appelle Damien et avant de parler de vos créations, de l'amour du bois, d'ailleurs cet amour, il est rentré comment dans votre vie ?
10: Difficile à dire comment c'est rentré dans ma vie. En tout cas, je suis quelqu'un curieux de nature. Et le travail du bois, je trouve que c'est assez noble, en fait. C'est une activité assez noble. Et puis, il y a l'amour du jeu aussi là-dedans. Et finalement, en étant curieux, en s'intéressant aux choses, j'ai vu ces jeux en bois, hein, ces jeux d'estaminet qui existent depuis très très longtemps. Et puis, j'ai eu envie de les faire moi-même. Donc, il y a l'envie de créer, et une fois que c'est créé, il y a aussi l'envie de partager.
12: Bon, il faut le dire, entre l'envie, la réalisation, il y a quand même un pas, Damien. Il faut être sacrément bricoleur pour transformer une pièce brute en un jeu fonctionnel, non ?
10: Clairement, oui. Curieux déjà, oui, bricoleur beaucoup, mais j'aime toucher à tout. Ça fait longtemps que je bricole un peu tout et n'importe quoi. Et puis, on voit un jeu, on le teste, on l'essaye, ça nous plaît. Donc, voilà, la curiosité, ça anime cette flamme de la curiosité. Et du coup, je cherche à comprendre comment il a été conçu. Et je me penche sur la question. Et puis, de fil en aiguille, on fait des essais. Ça marche pas forcément du premier coup, hein. Ça, c'est normal. C'est le jeu aussi. Et puis, au bout du compte, on arrive à créer quelque chose. On teste ce jeu. Finalement, il marche. Ça donne envie d'en créer d'autres, de s'intéresser à ce qui a été créé, ce qui existe déjà. Et puis, par là aussi, on a des idées sur des choses qui n'existaient pas. Alors, on a envie d'apporter sa petite touche, sa petite patte personnelle. Et puis, de fil en aiguille, on produit, on continue. Et puis, je pense qu'il y a une certaine addiction là-dedans, mais c'est une bonne addiction, en fait.
12: Vous travaillez surtout en circuit court avec du bois local, des produits naturels. Est-ce que c'est essentiel pour vous que le jeu reste un objet sain ?
10: La démarche, elle est complètement... on est vraiment là-dedans. Enfin, je suis là-dedans parce que je suis seul dans cette aventure. Mais le bois, oui, est local aussi bien sur les éléments de jeu que je vais créer aussi. Enfin, les plateaux de jeu, on va dire. Mais aussi les éléments, voilà, comme je disais tout à l'heure, que je vais faire autour à bois. Mais des circuits courts, je privilégie ça. Je me dis qu'on de la richesse, il y en a partout, mais il y en a chez nous aussi. Donc, ça serait dommage d'aller chercher trop loin ce qui existe déjà chez nous. Donc, oui, je reste local. Et puis, en dehors de ça, il y a aussi une volonté de rester sur quelque chose de naturel. Le bois est un élément naturel. En transformant le bois, en le travaillant, on peut faire des choses magnifiques. Moi, je crois beaucoup en ça, mais je crois aussi en tout ce qui va sublimer le bois. Ce que je vais utiliser pour teindre le bois, pour cirer le bois, pour le huiler. Je vais vraiment rester sur des produits naturels parce que pour moi, ça fait sens.
12: Damien Lefèvre, créateur de jeux en bois, a retrouvé sur les réseaux sous le nom « Il était un petit atelier ». 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
13: Le bâtiment rondouillard au toit de chaume de l'ancien Courtepaille à Cussy-les-Forges a pourtant bien failli disparaître. Ce restaurant grill, dont le néon rouge a éclairé pendant des années l'entrée de ce village de la Vallonnée, a accueilli pendant plusieurs décennies les vacanciers en voiture qui descendaient dans le sud ou rentraient chez eux par l'ancienne Nationale 6.
14: Pas moyen d'avancer. Qu'est-ce qu'ils font devant aussi ? Et l'autre qui rit, y a vraiment pas de quoi. Ah, ils sont en panne par-dessus le marché. C'était bien la peine de nous doubler tout à l'heure. Ah, si j'avais su, je serais jamais parti en vacances.
13: Le Courtepaille de Cussy-les-Forges a même une histoire particulière. Construit en 1964, c'était le deuxième établissement de la célèbre chaîne, devenu au fil du temps le plus ancien encore debout en France. Dans une archive de 2020, André Leroy, qui en a été le directeur pendant 30 ans, se souvient d'une salle de resto restée dans son jus.
15: Elle est d'origine avec ses rideaux verts, ses banquettes. Tout est resté dans son jus comme elle a été faite en 64. C'est magnifique avec ses vieilles tables, ses vieilles chaises, ses briques, la cheminée qui n'est pas la même, les banquettes vertes, des lanternes, c'est vraiment joli.
13: Ce décor authentique a même vu défiler des vedettes des années 70 sur la route de leur tournée, comme Michel Thor ou Claude François. Puis le rideau est tombé en 2020. Le restaurant a fermé et le bâtiment est resté 5 ans à l'abandon. La belle histoire, c'est qu'il a été repris il y a un peu plus d'un an par Christopher Bertrand, un ancien serveur de la chaîne.
16: J'ai démarré chez Courtepaille, j'avais 16 ans. Je travaillais à Courtepaille d'Apoigny, donc en faisant des études pour exercer le métier de tailleur de pierre. Donc oui, rien à voir du tout. Et je suis revenu chez Courtepaille à Cussy-les-Forges. Les choses, parfois, vous savez, vous avez des opportunités dans la vie, il y a des petits clins d'œil, des petites choses.
13: Sous son impulsion, Courtepaille est devenu Courtepatte, un magasin spécialisé pour animaux. Une nouvelle enseigne qui vient de fêter ses 1 an d'existence. Le lieu a changé d'activité, mais il n'a pas perdu son âme. La preuve, toutes les semaines, des automobilistes s'arrêtent encore. Pensant venir manger, ils grimpent le petit escalier jusqu'à la porte avant de réaliser que les grillades ont laissé place aux croquettes pour chiens.
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17: C'est l'histoire d'une dame en noir, comme Barbara, la célèbre dame en noir. Eh bien, figurez-vous qu'avant elle, exista une autre Barbara, celle du père Truitard. Une histoire de Sandra Amani, tirée de l'ouvrage « Amours et passions d'antan en pays bourguignon », édité chez l'Escargot Savant. Bonjour Sandra.
18: Bonjour Charlotte.
17: Notre dame en noir a de quoi surprendre dans cette histoire. Nous voici à Saint-Romain, dans le canton de Santenay. Autrefois, ici, on comptait de nombreux moulins qui puisaient leur force dans le ruisseau du Verger.
18: L'un de ces moulins, en ruine aujourd'hui, fut le théâtre d'une histoire d'amour des plus étranges. Je vous emmène au milieu du 19e siècle. C'est à cette époque que vit le père Truitard, un vieil original que l'on dit même fou. Son activité principale est d'élever dans son moulin des arachnides. Il a pour ambition de posséder les plus belles araignées. Pour cela, il fait de curieuses expériences, enfermé dans la lugubre demeure. Et il parle à ses petites protégées.
19: « Oh toi, Lucette, ton ventre rebondit, me satisfait pleinement. Quant à toi, Joséphine, je n'aurais jamais cru parvenir à te greffer une 9e patte. Je suis très fière de moi, vraiment. »
18: Un beau jour de printemps, après de multiples expériences toutes plus étranges les unes que les autres, le père Truitard donne à naissance à Barbara, un monstre énorme. Une superbe araignée aux reflets irisés, aussi grande qu'un être humain. La première réaction du vieil ermite devant une telle création fut d'abord la peur. Mais très vite, Barbara fit comprendre au père Truitard qu'elle lui était dévouée corps et âme. Jamais elle ne le piquerait.
19: Oh, ma Barbara, tes toiles sont grandioses. Je t'admire tellement. Tu es la femme que je n'ai jamais eue et que je n'aurai jamais.
18: Très souvent, le père Truitard dépose des doux baisers sur les mandibules de l'araignée. Mais Barbara dépérit de jour en jour. Seule dans le moulin immense et froid, elle s'ennuie.
19: Bon. Ma chérie, sans doute aimerais-tu des amis. Je vais en créer pour toi.
18: Bientôt, trois énormes arachnides sortirent du laboratoire du père Truitard. Comme il était heureux! Barbara, ravie de n'être plus la seule dans la vie de son maître, retrouve sa fougue et redouble de caresses pour son créateur.
17: Mais l'arrivée de ces nouvelles araignées géantes ne présage rien de bon dans la vie du père Truitard.
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17: Aimez-vous les araignées ? En tout cas, j'espère qu'elles ne vous font pas peur, parce que dans notre histoire du jour, elles sont gigantesques. Voici la suite de la légende du père Truitard de Barbara. Un conte de Sandra Amani, édité chez l'Escargot Savant. Nous sommes dans un vieux moulin, près de Santenay. Au 19e siècle, le père Truitard était un vieil excentrique. Il avait créé trois araignées géantes. Sa préférée, c'est Barbara.
18: Imaginez quand même cet homme solitaire, vivant dans son moulin avec trois arachnides aussi grandes que lui. Il faut bien subvenir aux besoins de ces bêtes-là.
19: Mince, mes vivres s'épuisent. Je ne pourrai plus nourrir mes bébés. Mais comment faire? Je ne peux pas laisser mes amours seuls. S'il arrivait quelque chose à Barbara, je ne m'en remettrai jamais.
18: Mais le père Truitard, après plusieurs jours de diète, n'avait plus le choix. Il devait s'absenter pour faire des courses. D'autant que Barbara et ses deux comparses à mandibule commençaient à dépérir. C'est la mort dans l'âme que le savant fou décide d'enfermer ces trois monstres à double tour dans une des pièces de son moulin.
19: Ne vous inquiétez pas, mes petites, je reviens bientôt.
18: Avant de partir, le père Truitard adresse une dernière caresse à Barbara, son araignée d'amour. Confiant, il part sans se retourner. Le soir même, le père Truitard revient chez lui dans son moulin chargé de deux énormes paniers à provisions pleins à ras-bord. En entrant dans sa sombre demeure, il est d'abord surpris par le silence. D'habitude, ces araignées font un vacarme épouvantable. Il s'approche de la chambre et sort sa clé afin d'ouvrir la porte.
19: Mes chéris doivent sûrement dormir.
18: Barbara, papa revient avec tout plein de bonnes choses pour toi. Pas de réponse. À peine un grattement, un léger frottement. Il tourne la clé de plus en plus inquiet.
20: Barbara ! Barbara ! Où es-tu ?
18: Hélas, seules les deux compagnes de son araignée chérie se tiennent immobiles devant lui, penaudes. Barbara n'est plus là, et le pauvre homme sait qu'il est inutile de fouiller le moulin pour la retrouver. Truitard comprend l'horrible réalité. Le calme des deux autres en disent long. Elles viennent de dévorer Barbara.
20: Oh, assassin ! Je vous tuerai !
18: Truitard s'effondre alors sur le sol. Son pauvre cœur vient de lâcher. Il est mort de chagrin.

Aujourd'hui encore, dans les alentours de Santenay, près du Vieux Moulin, certains promeneurs racontent qu'ils croisent le fantôme du vieil homme qui inlassablement hurle à tue-tête.